0: passe.
1: Oh, les jolies fleurs!
2: Comme ça, elle voit pas ce qui se passe autour et elle a plus peur.
3: Qu'est-ce que vous faites si quelqu'un vous court après?
2: Courir. Dire à quelqu'un qu'on a besoin d'aide.
3: Tu vas pas mettre ta tête dans le sable?
2: Bah non, sinon il peut nous attraper facilement.
4: Ou alors sinon on lui met un coup de poing dans la figure, au moins bah, c'est lui qui a la tête dans le sable et nous on s'en va.
3: Mais pour l'autruche alors elle?
2: Pour l'autruche c'est facile, elle court plus vite que nous.
3: Et vous savez comment on fait des petits autruches?
2: Une fois qu'ils sont dans l'œuf, bah, ils cassent la coquille et ils sortent.
3: Donc c'est avec des œufs?
2: Bah oui.
3: Vous avez déjà vu un œuf d'autruche?
2: J'ai cru en voir un en vidéo, mais non. Il est comme les œufs normaux, mais quand même un peu plus gros.
5: Oh, plus ils sont gros, plus les aiment.
2: Bah, l'œuf, je l'ai déjà vu, mais pas en vrai. L'œuf, il est gros comme ça.
3: Il est en effet très gros. Comment est-ce qu'on peut avoir une poêle suffisamment grande pour faire un œuf au plat d'autruche?
2: Tu fabriques soit une grande poêle ou...
6: Non, pas la poêle à frire!
2: Soit... T'essayes de trouver une grande poêle, bah comme ça c'est bien. Nous on a des poêles grandes, mais ça suffit, des poêles comme ça, ça suffit.
7: Ou alors on le fait tout simplement pas cuire, on les laisse vivre.
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9: L'oreille de Sam Berda fait des merveilles depuis 2016. Il s'occupe de masteriser les albums de vos artistes préférés ou encore de s'occuper du son de leur vinyle. C'est un travail précis et unique en Moselle. Bonjour Sam.
10: Bonjour Jérémy.
9: Vous avez commencé par des études dans des domaines très différents avant de tourner vers la musique. Comment cette transition s'est-elle opérée?
10: Effectivement, ouais, différentes études, même que je dirais avortées. Puis après, j'ai travaillé pas mal d'années en restauration en faisant de la musique à côté en fait. Et puis, c'est des concours de circonstances et d'opportunités qui ont fait qu'à un moment, j'ai eu la possibilité de me lancer comme producteur et mixeur en musique électronique en essayant de produire d'autres personnes. Et puis, petit à petit, à transitionner vers le mastering par intérêt et puis par opportunité et par demande aussi des clients simplement.
9: Est-ce qu'on peut expliquer ce qu'est le mastering à nos auditeurs qui sont pas forcément dans le milieu de la musique?
10: Pour faire simple, c'est la dernière étape entre la production de la musique et sa distribution ou la fabrication des disques si on parle d'un support physique.
9: Vous avez l'occasion de travailler avec des artistes de renommée comme Cœur de Pirate, Gims, Lio, Claudio Capeo. Vous êtes occupé de masteriser le tout premier vinyle qui sert ensuite pour le pressage commercial. Comment ces collaborations ont pu voir le jour?
10: Pour ces artistes-là, je fais ce qu'on appelle donc le master vinyle. Donc c'est le disque témoin qui est ensuite dupliqué pour le pressage et puis la vente des disques comme on les connaît, qu'on achète chez soi. Moi, j'ai pas contact directement avec ces artistes-là, je travaille beaucoup
9: avec les maisons de disques.
10: Les maisons de disques, ouais.
9: Quelle est votre méthode, Sam Berda, de travail pour faire ressortir l'âme de la musique d'un artiste?
10: Je pense que ça passe beaucoup par énormément d'écoute de musique déjà, de manière générale, être un peu curieux de choses différentes. Et il faut savoir mettre ses propres goûts et je dirais même de manière plus générale,
9: de côté, oui.
10: De côté, et essayer de comprendre les intentions de l'artiste et les sens, puisqu'au final, nous, on est des techniciens, des artisans au service d'artistes et c'est pas du tout l'inverse, quoi.
9: Il y a de plus en plus d'artistes qui font appel à l'intelligence artificielle pour la création de morceaux. Qu'en pensez-vous? Et est-ce que vous trouvez que votre métier est en danger?
10: Pour la partie purement créative, je reste assez dubitatif pour l'instant avec tout ce que j'ai entendu, mais bon, j'imagine qu'il en faut quand même pour tout le monde. Pour ce qui est de mon métier, je me sens pas du tout en danger pour l'instant. C'est-à-dire que ce sera peut-être des outils pour
9: perfectionner,
10: humain, pour gagner du temps sur certaines tâches répétitives. Mais tant que les outils IA sont dépourvus de sensibilité, bah justement aller comprendre l'essence d'un morceau et mettre en avant des fois ses imperfections parce que c'est ça qui fait que c'est joli. On n'y sera pas, quoi.
9: On souhaite longue vie à The Wall, hein, votre studio de mastering, et puis bonne route pour la suite, Sam Berda.
10: C'est gentil, merci beaucoup.
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1: Ce sont les jumeaux les plus connus des Pays de Savoie, Philippe et Jean-Noël de Paris. Ils partent depuis des années à la rencontre des Savoyards, des Hauts-Savoyards avec leurs caméras. Et chaque jour, ils nous racontent leur anecdote croustillante dans la place du village. Et c'est Philippe qui est avec nous. Bonjour.
2: Bonjour Laurent.
1: Alors aujourd'hui, pour la place du village, comme vous, beau et fort, on va parler d'un jeune agriculteur passionné à Beaufort-sur-Doron.
2: Merci Laurent, je vous rends le compliment. Nous nous dirigeons dans le Beaufortin et plus précisément sur la commune de Beaufort et même le village d'Arèche. Et là, on s'arrête sur la route du Planet. On est à 1100 mètres d'altitude et on rencontre Rémi Gachet, un tout jeune agriculteur en gaec, comme on dit, gaec de l'Argentine. C'est le nom du torrent qui coule derrière la ferme. Et Rémi est associé dans la ferme avec sa maman et son frère. Il possède une quarantaine de vaches, toutes de race tarine.
1: Et les vaches sont encore à l'étable.
2: Eh oui, l'hiver est particulièrement long, nous dit Rémi. Et on vous rappelle qu'on est le 25 avril. Les vaches de Rémi sont rentrées depuis les premières neiges au début du mois de novembre et elles ne ressortiront qu'au début du mois de mai, soit 6 longs mois à l'étable. Et l'étable de Rémi a une particularité. Elle est toute récente. Elle possède carrément une baie vitrée, comme dans les beaux chalets de montagne, qui donne beaucoup de lumière et beaucoup de soleil aux bêtes. Source, nous dit-il, de bien-être, de bonne santé pour les bêtes.
1: Et puis là, il va vous décrire la particularité physique de la race tarine.
2: Évidemment, il les aime, ces vaches, et il nous rappelle que les tarines sont toujours les yeux fardés. Il nous dit que ce sont les plus belles vaches, on veut bien le croire. Il nous explique aussi que la couleur noire autour des yeux est une protection contre le soleil en montagne et qu'elles n'ont pas les yeux irrités. Autre particularité, elles ont toute la langue grise. C'est une caractéristique de la tarine. Et chez les tarines, toutes les extrémités sont noires ou grises, le bout des cornes, autour des oreilles, le bout du nez, le museau, la langue, on l'a dit, et même le bout des pieds, le bout des sabots est noir, nous dit-il.
1: Et à Beaufort, on pense forcément au fromage.
2: On reconnaît Laurent le gourmand ici, et oui, avec ce brûlé, Rémi fait bien sûr les bons fromages de Beaufort, un lait qui est transformé par la célèbre coopérative de Beaufort, juste à côté. On rappelle qu'il s'agit là d'un des meilleurs fromages de France, appelé le prince des gruyères. Et c'est incontestablement un lait qui est le mieux valorisé de toute la France. Rémi est également moniteur de ski pendant l'hiver, uniquement pendant les vacances, 15 jours à Noël, un mois en février, double actif pendant la saison, et nous dit voilà, vache le matin, ski la journée, vache le soir, sans oublier quelques descentes au flambeau. Et ce jour-là, il est 16h quand nous quittons Rémi. Rémi va attaquer le travail, et nous, on sentait bien que les vaches avaient qu'une envie, c'était d'aller brouter l'herbe fraîche dehors, mais il était encore assez tôt pour le faire, il fallait attendre encore un petit peu.
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3: C'est un événement littéraire dont on vous parle dans Toujours à la page, la sortie du nouveau roman de Marion Fayol. Autrice et illustratrice dromardéchoise, plusieurs fois primée au festival d'Angoulême, Marion Fayol a rencontré l'année dernière un immense succès avec son premier roman, poétique et poignant, Du même bois, dans lequel elle évoquait l'histoire d'une ferme ardéchoise, génération après génération. Petit fruit, c'est le nom de ce second titre, est paru chez Gallimard. Et c'est l'histoire d'une femme à qui, mois après mois, la nature refuse d'offrir un enfant. Tandis qu'elle brasse questionnement, chagrin, culpabilité, son mari reste imperméable à ses émotions. Jusqu'au jour où s'impose chez eux un inconnu, un étranger, un homme qui dit pourtant reconnaître en la femme son amour de jeunesse perdu. D'ailleurs, c'est étrange, ses mains à lui sont de la couleur de la robe de la femme et il ne cesse de vouloir la dessiner, la croquer sous tous les angles. En résulte un curieux ballet, un poétique triangle amoureux auquel nous allons assister. Marion Fayol.
4: Le livre parle en effet du désir d'enfant, même si je pense qu'il parle du désir, du manque, de l'absence, de manière peut-être beaucoup plus large que simplement le manque de l'enfant. En tout cas, cette femme, elle est en proie à une forme d'obsession. Chaque mois, elle a envie d'avoir un bébé dans le ventre et chaque mois, c'est un échec. Et dans son couple vient apparaître une sorte d'étranger. Donc, elle attend un enfant et l'enfant n'arrive pas. Et il y a quelqu'un qui vient se glisser dans leur maison alors même qu'ils essaient de le rejeter. Donc, c'est aussi une sorte d'ambivalence entre ce qu'elle désire et qui vient pas et ce qu'elle rejette et qui vient. Et pour moi, les trois personnages du livre sont tous des personnages qui sont un peu enfermés. Ça m'intéressait d'avoir trois personnages qui finissent par se parler par quelque chose de commun. Et ce commun, je pense qu'il est à la fois la question de l'obsession et la question de l'absence ou du manque ou du fantasme aussi.
3: Il y a quand même quelque chose d'un peu surnaturel qui relève du conte ou de la poésie dans ce que vous écrivez.
4: Quand j'écris, je me sens proche de la poésie plus que du roman d'une certaine façon. Et c'est très important pour moi que l'espace du livre, comme dans l'espace des dessins, soit pas exactement l'espace de la réalité, en tout cas qu'il y ait toujours une part de symbolique ou de surréalisme qui vienne créer un espace qui est celui du livre et qui est un petit peu à côté du réel pour peut-être être plus réel que le réel. Et c'est important pour moi que mes livres contiennent plusieurs discours, enfin qu'en tout cas on puisse les lire, et puis on puisse les relire, et puis encore les relire comme s'il y avait plusieurs couches, et que le lecteur puisse aussi glisser sa propre voix à l'intérieur de ce que je propose.
3: On ne sait précisément où l'action se déroule, ni à quelle époque, mais comme toujours avec Marion Fayol, la nature est partout. Elle traverse les personnages, et son écriture pose des images, des émotions, un rythme aussi. Elle offre comme un moment en suspens, hors du temps. Marion Fayol révèle une nouvelle fois que son talent d'écrivaine n'a rien à envier à celui de dessinatrice dans ce Petit Fruit, paru chez Gallimard.
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5: Oui, salut. Bonjour, je m'appelle Jean Meyer, je suis né à Sarlat, mais je suis bordelais d'adoption depuis 1964.
6: C'est un florilège de klaxons. Alors on a commencé par le klaxon italien, ensuite le klaxon de combi.
5: Tous les enfants ont klaxonné un peu plus dans les tunnels et voilà.
6: Ça affirme aussi la personnalité d'une voiture.
5: Oui, oui, chacun.
6: Comme la de chevaux. Jean Meyer nous reçoit chez lui à Bordeaux, dans le quartier de la Bastide. Difficile d'imaginer que derrière la porte d'un garage se cache un véritable trésor sentimental. Des voitures anciennes dont deux modèles font sensation. La 2 chevaux cactus et la 2 chevaux vigne, sur laquelle poussent des raisins.
5: J'ai trouvé un marchand de plants à Sainte-Livrade qui nous a dit « On va trouver un cépage qui résiste au vent » et on a fait faire une très belle galerie complètement adaptée. Je crois que j'amuse la galerie avec ma vigne. Oui, tout le long de l'auto a même été prolongée puisque je dors dedans. Donc il y a un lit dans l'auto et vous imaginez que une berline est transformée en break et la vigne dégueule sur les côtés et sur l'arrière. La vigne tient toute la longueur de l'auto.
6: Et elle pousse bien.
5: Et elle pousse très bien, oui, elle est bichonnée l'hiver.
6: Et ça veut dire qu'au mois de septembre, quand vous promenez avec cette deux chevaux, cette voiture, oui, avec la vigne à l'intérieur, vous pouvez conduire en dégustant des raisins.
5: Sûrement pas, hein, parce que c'est vraiment un cépage qui est choisi pas pour être dégusté ni pour faire du vin.
6: Quand les Bordelais vous croisent, comment réagissent-ils exactement? Est-ce qu'ils sont surpris? Est-ce qu'ils vous saluent? Ils vous font des grands sourires?
5: Ceux qui l'ont vu s'en souviennent. Donc après, la vigne est verte, alors on a fait ça sur une auto verte, oui.
6: Vous concevez que c'est pas quelque chose de commun?
5: Mon goût, c'est effectivement de faire les choses belles, efficaces et drôles. Ça sert à aimer la vie.
6: Le but d'une voiture, c'est quand même de se déplacer, d'être mobile avec. Elle roule à combien?
5: Elle roule à combien? Oh là là, je dépasse pas 60 à l'heure avec cette auto, mais ce qui m'a pas empêché d'aller et de revenir de Grèce en l'an 2000.
6: Est-ce qu'elle a un nom d'ailleurs, cette voiture? Est-ce qu'elle a un surnom?
5: Nous, on l'appelle la vigne.
6: Il y a la vigne et puis d'autres voitures. Il y en a une qui me plaît bien. C'est la 2 chevaux cactus.
5: Ben, moi, à la place de la roue de secours, j'ai mis un jardin de cactus. En 2007, je suis allé à Pékin et retour.
6: Et toujours le lit dedans. Mais avec les cactus donc sur le capot, jamais vous vous êtes fait arrêter sur la route par la gendarmerie ou la police? On vous a posé des questions?
5: Ils ne nous arrêtent que en disant c'est pour la photo du magazine de la gendarmerie.
6: On peut rentrer à l'intérieur?
5: Mais bien sûr.
6: Ça couine à l'intérieur.
5: Coquin.
6: La 2 chevaux vigne est de l'année 1980. Les pieds de vigne ont été plantés en 2000. Ce véhicule a véritablement créé le buzz. Des propriétés viticoles du Médoc ont même contacté Jean Meyer à plusieurs reprises pour organiser des animations. Et Jean Meyer, quand il rentre dans son garage tous les matins, qu'est-ce qu'il se dit?
5: Ben que je suis le plus heureux du monde.
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1: Et aujourd'hui, Simon, un vrai retour en enfance.
2: Oui, pour celles et ceux qui, plus jeunes, rêvaient de travailler avec les animaux sauvages, j'ai une bonne nouvelle. C'est possible, le temps d'une journée. Le Specific Zoo propose l'expérience soigneur d'un jour. La promesse, une journée inoubliable au plus près des animaux. Mais est-ce que la promesse est tenue? Eh bien, aujourd'hui, j'ai testé pour vous le métier de soigneur animalier au Specific Zoo. Direction Spey, 542 route de la Martinière, à 10 km au sud-ouest du Mans, pour m'accueillir Maxime Thué.
3: Bonjour et bienvenue au Specific Zoo.
2: Il est vétérinaire et chef animalier du parc. C'est lui qui gère avec les équipes les nombreux animaux du parc.
3: Alors ici on a plus de 1000 animaux de plus de 100 espèces différentes qui vont être très diverses, beaucoup d'oiseaux et beaucoup d'espèces qu'on voit pas trop dans les zoos, comme par exemple des quincajous, des tatous, plein d'espèces un petit peu hors du commun.
2: Avec aussi les maquis cata, des lémuriens issus de Madagascar qui font partie de la grande liste des animaux dont vous pouvez prendre soin le temps de cette immersion privilégiée. Une expérience lancée il y a 2 ans pour les enfants à partir de 8 ans comme pour les adultes sans limite d'âge. Alors j'ai suivi moi aussi le programme. Première étape, la salle de briefing.
3: Ça c'est la salle pédagogique en fait, donc c'est là qu'on accueille justement les soigneurs d'un jour pour venir préparer les rations alimentaires, la cuisine et être avec les animateurs pour justement commencer l'aventure en préparant la nourriture, parce que c'est comme ça que ça commence avant d'aller distribuer aux différents animaux.
2: C'est parti, on s'y colle. Lucie, animatrice en service civique, m'accompagne. On découpe des fruits pour les lémuriens. Raisins, bananes, poires, mangues, ils mangent un petit peu de tout. On y ajoute quelques granulés qui viennent compléter leur alimentation et on pèse le tout. On prend ensuite un petit chariot pour transporter tout ça, direction l'enclos des maquis cata. Avant de donner la nourriture, autre étape importante.
4: Là, on va pouvoir ramasser toutes les crottes qui sont par terre.
2: Voilà, ramassage de crottes, le rêve,
4: sympa.
2: C'est aussi ça la réalité du métier, entretenir les différents espaces avec les animaux, on nettoie les plateformes, les vitres, on leur remet de l'eau, une fois ça fait, direction l'extérieur pour la distribution des repas.
4: Si tu récupères...
5: Quoi, le bac ?
4: Ouais, c'est ça, leur poser au milieu.
2: Les petits primates blancs et gris nous grimpent dessus de partout, sur l'épaule, les bras. Le moment est magique, on pourrait y rester des heures. Alors, le programme vous permet aussi de poser toutes vos questions aux soigneurs, de profiter d'une balade du parc aussi, histoire d'en profiter à fond. Le tout pour des tarifs forcément un peu plus élevés, 90€ pour les enfants et des sessions de 9h30 à 12h30, 100 à 110€ pour les ados et les adultes de 13h30 à 17h30, mais ça les vaut. Vous avez tout le détail et le calendrier des sessions sur le site specificzoo.com. En tout cas, j'ai adoré l'expérience. Soigneur d'un jour au Specific Zoo, je le dis haut et fort, c'est testé et approuvé par ici même. Tampon, très clairement. Voilà.
1: Oui, on n'est pas surpris. C'est génial d'avoir fait cela. Merci aussi pour ce partage parce que oui, clairement, je crois qu'on en a tous rêvé, même une fois grand, on peut toujours continuer d'en rêver, Simon.
2: Et petite précision, Le parc qui rouvre donc tous les jours pour les vacances de février de 10h à 18h avec des nouveautés, espace jeu, arrivée de chats manules, des très magnifiques chats et des mangoustes. Et puis la vidéo donc de cette immersion devrait sortir dans les prochains jours sur nos réseaux sociaux.
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6: Être de mauvaise humeur, ça arrive, mais savoir le dire en breton, c'est pas simple. Eh bien, je vais vous l'apprendre. Et puis, les Botorels, coucou, ça va être votre tour aujourd'hui.
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6: Alors pour les râleurs du matin ou les râleurs de toute la journée, il y en a, on en connaît, hein, ceux qui ne sont jamais satisfaits et aboient au lieu de parler, eh bien, c'est... Gualimor, le mot à employer. Gualimor et out, armintiement. Tu es de mauvaise humeur ce matin. Gualimor et out, armintiement. C'est un mot composé donc avec gual en premier qui signifie mauvais, le mal ou le malheur. Employé devant un mot, gual sert à insister sur le côté néfaste, mauvais d'une chose. Par exemple, gualvrudet, c'est une personne de très mauvaise réputation. Donc, gual et immor, gualimor. Hein, ça veut dire de mauvaise humeur, de très mauvaise humeur même d'ailleurs. À dire à votre ado, à votre conjoint ou collègue ou pas en fait, hein, sinon ça va créer la dispute. Mais maintenant vous saurez dire « Gualimor et des irio », ceci est de mauvaise humeur aujourd'hui, « Gualimor et des irio ». Retenez donc pour aujourd'hui que « gual » signifie « mauvais » en breton, « immor », l'humeur, « gualimor », la mauvaise humeur.
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6: Et maintenant, nos botorels. Nom de famille assez répandu, alors, Botorel, ça sonne fortement breton, hein ? Ouais ? Eh ben non. C'est une version bretonnisée d'un nom de famille qui vient de l'ancien français. Il n'y en a pas beaucoup en breton, mais il y en a quelques-uns, comme celui-là. Botorel, ça vient de Boterel, qui avait perduré dans la langue galaise, en Haute-Bretagne. Un nom attesté au XVe siècle, on le trouve aussi chez nos voisins de Cornouailles britanniques d'ailleurs. Mais Botorel, Botterel ou encore Botrel, comme Théodore, le célèbre chanteur de la Paimpolaise. Eh bien, tous ces noms viennent d'une ancienne forme française, Botterel, qui signifie le petit crapaud. Mais alors, c'est pas un petit crapaud. Ça servait surtout de surnom péjoratif, donné à une personne n'ayant pas des traits de visage des plus beaux, ou d'une personne méprisable, pas agréable du tout. Donc, même si ça semble breton, eh bien, l'origine, pour le coup, vient de la partie non-bretonnante de la Bretagne. Et ça a été mis ensuite à la sauce armoricaine, langue bretonne par nos anciens. Voilà, quelques mots de plus et des explications sur notre belle langue bretonne. Je vous dis à demain pour d'autres surprises. Canvarhoas.
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5: Bonjour, je suis Jules Serrano, nimoise. Ma passion, du coup, c'est le flamenco et j'ai la grande chance d'en faire un métier passion. Le flamenco, c'est un art de vivre, c'est vraiment tout ce qui nous permet de vivre au quotidien. On respire flamenco, on se lève flamenco. C'est vraiment toute une ambiance qui nous suit dans nos journées. Je me lève, j'écoute du flamenco, je me couche avec du flamenco en tête. Une mélodie de pas que je me dis, attends, je pourrais faire ça, ça ferait bien. Et du coup, le lendemain, on se réveille, on a toujours cette mélodie, en pantoufle, on fait ça. Et encore plus quand on est avec Tata à table, c'est vraiment tout le temps ça. Entre deux plats, on fait des palmes, c'est tout le temps. Ma tata, du coup, Christine Serrano, une danseuse emblématique de Nîmes. J'ai commencé les cours avec elle quand j'avais 4-5 ans. On m'a mis au cours avec tata comme dans la marmite. Et au fur et à mesure, ça grandit la passion. Au début, on est là parce que c'est tata. Et après, ça nous plaît de plus en plus. Et c'est pour ça que je suis partie à l'étranger faire des études à la base, où j'ai pris des cours de danse en même temps là-bas. Et après, j'y suis partie réellement un an et demi à Séville juste pour prendre des cours de danse.
8: Le flamenco, c'est une discipline qui est très traditionnelle, qui a ses codes, mais j'imagine que chaque danseuse se l'approprie. Mmh. Qu'est-ce qui se passe en vous quand vous dansez? Qu'est-ce qui s'exprime dans votre corps?
5: C'est vrai que la danse, j'ai l'impression en tout cas d'être le seul moment où je suis vraiment moi, où il n'y a pas de filtre, il n'y a pas de masque, et j'ai le droit d'être vulnérable, moi et mes émotions. Parce que le flamenco, c'est surtout ça, c'est surtout transmettre des émotions. Et c'est vrai que la société d'aujourd'hui, elle nous empêche un petit peu de vraiment les vivre à cœur ouvert. Et la danse, ça permet ça. Le flamenco, en tout cas, il nous permet vraiment de libérer qui on est vraiment, sans avoir à se cacher. Voilà, la danse, ça me rapporte de la joie de vivre et aussi cet espace de j'ai le droit d'être triste et j'ai le droit d'être en colère. Cet art, il mérite d'être connu au fin fond de toutes les planètes.
9: Olé!
5: Olé!
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1: On sait qu'on est Lorrain parce qu'on
2: est grenat à la vie, à la mort.
1: Bien sûr, évidemment.
2: Je la croise à la librairie La Pensée Sauvage, avenue de Nancy à Metz. Un charmant repère d'amoureux de livres de nature et de poésie.
1: Pas très loin du stade Saint-Symphorien.
2: Exactement. Amoureux de livres de nature et de poésie, donc je m'étais perdu.
1: Oui.
2: Elle entre dans la boutique, je lui demande son prénom, persuadée de lui avoir déjà signé un livre. Anne-Marie, elle lâche du bout des lèvres. Elle m'assure que je ne lui ai jamais rien signé, elle s'en souviendrait, et je comprends vite que son après-midi serait plus belle si je daignais lui lâcher la grappe. C'est ma fâcheuse habitude de parler aux inconnus. Mais c'est con, j'ai pas envie de lui lâcher la grappe parce que je pressens le bon millésime.
1: Oui.
2: C'est que la dame a de l'allure et de la conversation. Alors je pousse un tout petit peu le taillage de bavette en lui demandant si ça va. Attention, un vrai ça va, hein.
1: Oui.
2: Pas le gant de toilette tiède de politesse constant à tout bout de champ, sans jamais écouter la réponse.
1: Oui, non, puis c'est toujours oui, de toute façon.
2: Un vrai ça va, intéressé, une main de fer dans un gant de téflon.
1: Oui.
2: Et c'est là qu'elle me cueille en répondant qu'elle a enterré son mari la semaine précédente.
1: Oh.
2: Ah ben, me voilà bien.
1: Voilà,
2: si je m'excuse, je concède avoir gaffé.
1: Oui.
2: Or, j'y suis pour rien dans le décessus mentionné.
1: A priori.
2: Alors je demande à Anne-Marie si elle a été heureuse avec son mari et aussi comment ce mari s'appelait. Tout ceci est vrai, hein.
1: C'est délicat, non, c'est vrai?
2: Oui, bien sûr. Il s'appelait Norbert et il a consacré toute sa vie au sport. Supporter du FC Metz devant l'Éternel, il a été enterré avec un maillot grenat floqué du nombre 33, son année de naissance. Le foot était tout pour lui, précise Anne-Marie. Et lorsque je lui demande si Norbert a pu aller au stade jusqu'au bout, elle s'exclame, évidemment, à la fin, c'était dur pour lui à cause de la maladie et à cause des résultats du club. Alors je me suis demandé combien sont-ils en Moselle à indexer la santé ou la courbe de leur morale sur les résultats de leur club de cœur. Pour combien de vrais supporters la météo dépend d'un point arraché à Jean Bouin, La Beaujoire ou Raymond Coppa. J'ai laissé Anne-Marie à ses livres, à sa nature et à sa poésie, songeant qu'on peut aimer sans condition les bouquins, sa femme ou l'équipe de foot de sa ville. Et je me suis laissé espérer qu'un instant entre les rayons chargés d'ouvrages, Norbert avait pointé le bout de son nez.
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4: Arnaud Fromage est avec nous chaque matin. C'est l'heure de la nécessaire minute comptoise. Mon cher Arnaud, bonjour.
5: Bonjour.
4: Du côté des radars, il y a des petites surprises. On donne vraiment des drôles de noms aux choses, parfois, chez nous en Franche-Comté.
5: Oui, et en voici un nouvel exemple. Alors, petite mise en situation, vous êtes en voiture, vous venez de Belfort et vous roulez en direction de la chapelle sous Rougemont. Bref, vous êtes sur la départementale 83, vous passez de nez avant d'arriver à Rop. Là, vous passez devant la mairie, sur l'avenue Charles de Gaulle, il y a Céline Coiffure, mais vous continuez. La petite patte d'oie à la Vermenoncourt, vous restez sur la route principale et vous avancez encore un petit peu. Il y a les jolies maisons typiques là sur le côté et c'est là, dans le virage, qu'il faut freiner tout simplement parce qu'il y a un radar.
4: Bon, bah pas mal la petite balade là autour de Belfort, je vois pas vraiment... Vous voulez en venir, Arnaud?
5: Eh bien, exactement à cet endroit précis, là, sous le radar, en face de la boîte aux lettres. Parce que ce n'est pas n'importe quel radar. C'est celui qui est surnommé le radar Johnny Hallyday. Mais alors, pourquoi, allez-vous me demander, maintenant que j'ai réussi à capter votre attention?
4: Eh bien oui, pourquoi le radar de Johnny Hallyday, Arnaud? Oui.
5: Pour comprendre, il faut remonter à février 1970. L'idole des jeunes a donné la veille un concert à Strasbourg et doit se rendre à Besançon. 3000 personnes l'y attendent et il est 18h passé. Dans la DS Palace Citroën, qui roule à fond parce que, années 70, il y a donc Johnny Hallyday et Sylvie Vartan, mais aussi Mickey Jones, le guitariste de Johnny, Jean Ponce, son manager, et Sacha Rull, son secrétaire. On est en février, il fait nuit, il fait froid, il y a du verglas et ça roule vite, bref, Johnny perd le contrôle de sa voiture. Il glisse et se retrouve dans le fossé. Alors il parvient à reprendre le contrôle de son véhicule, parce que, ne l'oublions pas, Johnny Hallyday est un pilote, mais malheureusement, il y a un bloc de béton qui bloque le fossé et la voiture finit par s'y écraser. À bord, Johnny et son guitariste n'ont rien, mais son secrétaire et son manager sont blessés. Sylvie Vartan, elle, a carrément traversé le pare-brise, elle a le visage en sang. En 1970, la ceinture de sécurité est censée être obligatoire, mais dans les faits, personne ne la met vraiment. Les voisins viennent au secours des blessés, alors au départ, ils avouent ne pas vraiment avoir reconnu Johnny et Sylvie Vartan parce qu'ils sont sous le choc, et les blessés sont conduits à l'hôpital de Belfort. Johnny s'empare du téléphone d'un riverain pour annoncer qu'il n'y aura pas de concert à Besançon ce soir-là. Sylvie Vartan, elle, s'exile quelques mois à New York dans une clinique de chirurgie esthétique où elle subira des dizaines d'opérations de reconstruction pour effacer les traces de l'accident. Alors voilà pour la petite histoire. Et c'est donc dans ce même virage, toujours à la sortie d'Europe et toujours aussi dangereux, qu'a été installé en 2019 un radar, le radar Johnny Hallyday, pour nous rappeler que, star ou pas, il ne faudrait pas oublier de...

0: Bernard Johnny Hallyday, voilà, on sait désormais où il est grâce à vous, Arnaud Fromage, pour la nécessaire minute comptoise. Vous menez les enquêtes dans tous les sens et vous nous faites revivre avec un superbe podcast La vie incroyable de Paul-Émile Victor, un jurassien qui, pour sa première expérience et sa première expédition, est parti au Groenland. On a entendu le premier épisode jeudi, à partir de 10h. Et le numéro 2 est déjà disponible en ce moment sur l'application ICI. Vous allez véritablement découvrir ce qu'a enduré l'équipe autour de Paul-Émile Victor, une équipée qui a été véritablement sans danger, mais ô combien importante pour l'avancée de la science. Un podcast passionnant avec vous, mon cher Arnaud Fromage. Je vous dis à demain.
1: À demain.

0: madame.
1: Au revoir.
0: J'irai voir Anne-Laure tout à l'heure, mais on va déjà saluer Johan. Bonjour Johan.
2: Bonjour.
0: Alors Johan, c'est vous, avec Anne-Laure, qui avait ouvert cette librairie de la Monne, ici à Saint-Amand-Talande.
2: Tout à fait, on a ouvert en décembre 2023. On a repris le local d'une fleuriste et on a créé la librairie. Voilà.
0: Ça fait café ?
2: Ça fait café, il y en a aussi des jeux de société, de la carterie, un petit peu de papeterie, surtout des livres, hein, et une petite partie café et salon de thé.
0: Vous venez ici à la librairie de la Monne, vous êtes de Saint-Amand ?
3: Je suis à côté, à Saint-Saturnin, oui. Donc c'est bien pratique parce que du coup ils ont tout ce qu'on veut, puis c'est dans les mêmes tarifs, donc et puis en même temps, bah, c'est sympathique, c'est convivial et puis voilà.
0: Et puis ça a amené de la vie, hein.
3: Ça a amené de la vie parce qu'il y en avait besoin. Il y en avait une ancienne, je suis là depuis très longtemps, donc il y en avait une avant et c'est vrai que ça manquait énormément. Voilà.
0: Et ben, ça va bien faire plaisir à la patronne, j'imagine.
2: On a eu un très très bon accueil de tous les habitants du secteur, là, à la fois des trois communes, Talande, Saint-Amand et Saint-Saturnin, mais plus largement, en fait, on touche des gens un peu de toute la communauté de communes Mont-d'Arverne.
0: Là, on est sur une librairie où il y a tout le temps du monde. Hein.
4: Oui, oui, tout le temps. Puis même au niveau des jouets, des livres pour enfants. Moi, j'ai deux arrière-petits-enfants. C'est génial. On repart toujours avec quelque chose. J'ai dit à mon mari, j'en ai pour 2 minutes parce que c'est un livre commandé. Mais des fois, il sait que je reste une demi-heure.
0: J'en ai pour 2 minutes, chérie. Je reviens dans 2 heures. Eh bien, je vis un moment très sympathique. Là, je vais m'installer avec mon petit café. Et tout est mignon. La tasse à café mignonne. Et ce mini tagine là pour mettre les sucres me fait penser que vous avez passé une partie de votre vie, me semble, à Casablanca, vous, hein ?
2: Oui, c'est ça. On a passé 3 ans, avant de venir s'installer ici dans le Puy-de-Dôme, on a passé 3 années à Casablanca. On a ramené plein de jolies vaisselles et notamment dans cette collection là, on a trouvé c'était à Essaouira, je me rappelle, une boutique en fait où ils avaient des poteries un peu particulières et du coup on a fait le plein et on a ramené ces petits tagines qu'on utilise maintenant pour le salon de thé.
0: Pour mettre le sucre.
5: Cette librairie, on a voulu qu'elle soit aussi un petit lieu où les gens puissent se poser, boire un petit café, un thé, s'asseoir, bouquiner avec les enfants. Ça fait une ambiance agréable. Il y en a qui viennent travailler, même des fois l'après-midi, ou peindre, ou voilà.
0: Ah, il y en a qui viennent s'installer avec un ordi, par exemple.
5: Ouais, ils viennent avec leur ordinateur, ils travaillent. On a des artistes qui font des livres ensemble, avec une illustratrice et une autrice qui travaillent ensemble. Elles se posent à la librairie avec un petit thé. Ouais, ça fait une petite ambiance sympa.
0: C'est pratique, hein, d'être ici, voilà, un bel endroit.
6: La librairie est fabuleuse. Donc, on est toujours très bien conseillés. Enfin, c'est pour ça.
0: Quand on pousse la porte de la librairie de la Monne, en fait, et c'est écrit là, d'après George Sand, l'esprit cherche et c'est le cœur qui trouve.
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1: Vous êtes peut-être déjà venu voir vos enfants ou vos petits-enfants jouer à la Guéretoise, cette salle de spectacle qui est à l'espace Fayolle à Guéret. Mais c'était quoi avant ?
2: Hervé Herp, directeur artistique de la Guéretoise de spectacle. Avant, ici, c'était un prêt, il y a très longtemps. Puis après, il y a eu une construction, c'était une MJC, avec multiples activités, comme ça se faisait beaucoup dans les années 70-80. Il y avait un ciné-club, il y avait un labo photo qui existe encore dans les caves.
1: Est-ce que vous avez entendu l'époque où c'était une coopérative ?
2: Oui, alors il y a eu cette période, parce que c'est un petit peu ce qui a permis d'inventer aussi la Guéretoise de spectacle. Guéret est une ville qui a presque inventé les coopératives. C'était une coopérative ouvrière, très active, très engagée politiquement. On venait acheter sa farine, on venait acheter des boutons pour faire de la couture. Il y avait plein de choses et c'était quelque chose qui a été très très très important sur la ville de Guéret. Et il en reste encore des traces.
1: C'est quoi l'esprit coopératif ?
2: Plutôt que de passer par un système commerçant, des gens faisaient des achats en gros, ils négociaient des prix, ça rassemblait. C'était très familial et puis dans un but très social. Cette histoire de coopérative de Guéret me trottait dans la tête, mais j'avais pas fait le lien. Et puis un jour, on avait créé un spectacle, Guéret en chanson. Il y avait des réunionnais, il y avait des anciens maçons, des carrières, il y avait des immigrés qui venaient d'arriver ici. Et on a créé un spectacle global avec écriture de chansons. Et on a donné ce spectacle à l'espace André Lejeune devant une salle complète de 600 personnes, quoi. Et à la fin du spectacle, on avait organisé une petite buvette. Et c'était très drôle parce que tout le monde s'est retrouvé, parce qu'il y avait tellement de monde, et bien à servir des boissons, à servir. Et j'avais l'impression d'être une petite usine grouillante et sympathique. J'avais l'impression d'être dans une coopérative. Il y a un ami qui me dit, mais tu devrais appeler ta scène la Guéretoise. Il dit, ça fait un nom de coopérative, la Guéretoise. Je dis, ouais, mais je me demande si c'est pas le nom d'une bière. Rajoute deux spectacles. Et c'est comme ça que la Guéretoise de spectacle est née, suite à cette soirée un petit peu coopérative. C'était en 2006.
1: Maya, comment tu connais la Guéretoise ?
3: Moi, j'y suis allée avec l'école. J'ai vu un spectacle. C'était Chute la pomme. On ne parlait pas. Et en fait, c'était un monsieur. Et ben, il avait une pomme. Et en fait, il faisait comme si c'était un peu son animal de compagnie. Et un jour, quand il dormait, il voulait le manger, mais il se réveillait tout le temps.
1: Tu recommandes cette salle ?
3: Oui, je le recommande très fortement.
1: Aujourd'hui, la Guéretoise de spectacle garde cet esprit de la coopérative, de convivialité et de solidarité.
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4: Bonjour, je m'appelle Antoine. Comme j'ai l'habitude de le dire, je suis un petit con d'école de commerce, orienté finance entreprise. J'ai eu l'occasion de reprendre la agence immobilière familiale et j'ai décidé de changer de voie suite au Covid.
5: Bonjour Antoine. Alors Antoine, vous avez 37 ans et c'est déjà votre troisième vie que vous êtes en train d'écrire ici à Périgueux. C'est quoi un petit con qui sort d'école de commerce ?
4: C'est une personne qui applique ce qu'on lui apprend. Le sketch des inconnus sur le monde de la communication est très parlant et notamment il y a une expression qui reflète bien l'enseignement qu'on a en école de commerce. Ne jamais prendre les gens pour des cons mais ne jamais oublier qu'ils le sont. Et que ce soit en marketing, que ce soit les business plans où on valorise le chiffre d'affaires futur, ce qui était vraiment très prégnant.
5: Et pourtant, c'est ce parcours qui vous a fait venir là, à Périgueux. Vous dites que la crise Covid a joué un rôle majeur. Je crois que vous tombez sur une vidéo sur Internet où vous découvrez le métier de boucher-charcutier, c'est ça ?
4: Oui, un jour, je regardais un fonds de commerce à reprendre et on me parle d'un charcutier, le charcutier Charlot à Piégut-Pluvier. Et j'arrive la dernière semaine avant qu'il ferme et je trouve que les productions qu'il fait sont assez exceptionnelles. Et je me renseigne sur un métier que je ne connaissais pas, qui était le métier de charcutier. Et je tombe sur la vidéo de Bernard Marie, un meilleur ouvrier de France, qui était le monsieur charcutier de Paul Bocuse. Je me suis vraiment plongé dans le métier de ce charcutier. C'était vraiment un hasard que le saint patron des charcutiers, c'était Saint-Antoine. M'appelant Antoine. Et donc, suite à ça, j'ai travaillé en Alsace, à Deauville et en Périgord Vert.
5: Et là, depuis quelques semaines, vous vous êtes installé à Périgueux. Vous avez repris le commerce d'un périgourdin qui était bien connu, Christophe Orteil. Quelles sont les surprises ou les nouveautés qu'on va pouvoir retrouver, par exemple, sous la halle du Coderre, les mercredis et samedis, jour de marché à Périgueux.
4: On garde tout pareil, ça c'est important. On fera des petites modifications petit à petit. J'aime bien tout ce qui est à base de croûte. On continuera peut-être à augmenter le feuilletage, ce qu'on appelle les pâtisseries charcutières. Peut-être offrir différentes recettes. Christophe avait une très grande variété de produits frais et faits maison à disposition des clients, qui était déjà en soi un tour de force. Donc on va garder cette production et au fur et à mesure, on changera des petites touches. Là, on vient de lancer les crèmes caramel. On va voir si le public est réceptif.
5: Cette aventure, elle est toute nouvelle. Ils ont dit quoi, vos anciens collègues d'école de commerce, quand vous leur avez dit que vous étiez maintenant patron d'une PME à Périgueux, dans le secteur de la boucherie-charcuterie?
4: Mes anciens collègues d'école de commerce ne le savent pas forcément. Et mes amis ne sont pas forcément surpris. Mais comme certains clients me l'ont dit, j'ai la tête du boucher. Voilà. Je ne sais pas ce que je dois en penser. Sûrement de très bonnes choses, parce que, comme je le disais avant, j'ai l'impression d'être à ma place. Mais voilà.
5: Merci beaucoup, Antoine.
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1: Jules Levert, Courant Éclair.

seulement 20 ans, Jules Laverte, originaire des déserts près de La Fécla dans les Bauges en Savoie, sort son premier single, Courant éclair. Étudiant en triple diplôme et sportif de haut niveau, Jules a aussi participé à The Voice Kids il y a quelques années.

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2: 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Ici, toute l'actualité musicale jusqu'à 21h avec ce soir Jackie, Benji, les Nègres Marrons, oh oui!
3: Le temps passé, beaucoup de choses ont changé. Qui aurait pu s'imaginer que le temps serait si vite écoulé? On fait le bilan, calmement.
2: Non, on fait le bilan en se réjouissant. 30 ans de carrière, 1 million d'albums vendus, un nouveau dans les starting blocks et des concerts à venir. Un nouveau single aussi, tout va bien.
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2: Salut à toutes, salut à tous et bienvenue dans Décibel. C'est parti pour une heure autour de l'actualité musicale. Ce soir, on célébrera Astrud Gilberto, une des plus belles voix de la bossa nova, cette musique brésilienne. Astrud qui nous a quittés il y a 3 ans, jour pour jour. Alors voilà, la chanson anniversaire, c'est pas toujours pour souffler des bougies, c'est parfois pour se souvenir. Et c'est ce qu'on fera à la fin de l'émission. Le coup de cœur du jour, c'est un jeune homme que nos invités connaissent bien, Tommy Bugsy, qui vient de sortir une nouvelle chanson, Revolver Lover. Vous allez la découvrir tout à l'heure. 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Jackie, Benji, les Nègres Marrons, bonsoir.
4: Bonsoir.
2: Ah, je suis contente de votre actualité parce que ça me permet à chaque fois de vous inviter à nouveau.
4: C'est vrai.
2: Dans des
4: Décibel. C'est toujours un plaisir pour nous de te revoir, Émilie.
2: Merci.
4: C'est cool.
2: 30 ans d'amour. Vous êtes ma relation la plus longue depuis ça.

0: Nègre, premier album de Nègre Marron. Et donc, je le disais tout à l'heure en intro, avec ses quasi 30 ans de carrière, arrive ce chiffre canon de 1 million de disques vendus. Félicitations.
1: Merci.
0: Bravo, messieurs. Et bravo pour la longévité aussi, parce que on sait que c'est pas forcément évident. Alors, dans la chanson, on dit, on fait le bilan calmement. Mais si vous faites le bilan posément, est-ce que vous vous dites qu'effectivement, c'était pas un long fleuve tranquille ces 30 dernières années?
1: Ouais, c'est vrai qu'on peut dire que c'est pas un long fleuve tranquille, mais c'est aussi ça, le charme et la magie de la musique. Il y a des périodes où tout va se passer très bien, il y a d'autres périodes où ça va être un petit peu plus compliqué. Comme on dit, il y a les hauts, il y a les bas, mais l'essentiel, c'est de garder toujours cette envie. L'envie de retrouver le public, l'envie d'aller en studio, l'envie de créer. Tant qu'on aura toujours cette envie en nous, on pourra dire que tout va bien malgré tout.
0: Et entre vous alors, parce que moi je le dis, c'est une histoire d'amour sans nuages entre vous et moi depuis 30 ans, mais c'est normal, vous m'avez pas sur le dos tous les jours. Vous en revanche, vous avez passé énormément de temps ensemble. Vous êtes sans doute la personne qui connaît le mieux l'autre sur Terre. Est-ce que ça c'est une relation qui s'entretient d'une manière particulière?
2: Il y a de fortes chances effectivement.
0: Ouais, hein. Que...
2: Ben écoute, franchement c'est assez naturel. Ce qui est intéressant aussi, c'est qu'au-delà de la musique, on a surtout des liens d'amitié qui sont très forts.
0: Ça a commencé par ça.
2: Tout à fait, ça a commencé par l'amitié d'abord, et puis la passion est venue consolider tout ça. Et aujourd'hui, on a des vies de famille, on est des darons, donc pour le coup, les enfants aussi sont proches, et donc toutes sortes d'occasions et de célébrations sont bonnes pour qu'on se retrouve ensemble, bien au-delà de la musique en fait. Et donc, oui.
0: Vous diriez que ça ressemble à une relation de frère ou c'est encore autre chose?
1: Bah oui, c'est une relation familiale, une relation frère, une relation de couple. D'une certaine manière.
0: Ah ouais, parce qu'il on faut se mettre d'accord.
2: On était au bord du divorce, il y a pas longtemps.
1: Donc il faut des concessions, des consensus.
0: Ouais, c'est ça, ouais.
1: Mais après voilà, tout ça ne tient pas s'il y a pas une réelle fraternité entre nous, une réelle amitié. Et c'est vrai que Benji, je le vois plus que ma femme carrément, quasiment, parce que
0: ça,
1: entre les studios, les concerts, le travail, il y a tout plein de choses qu'on fait ensemble. Mais en fait, je pense que ce qui continue de nourrir cette amitié, cette fraternité, c'est justement le fait qu'on se voit pas uniquement pour le boulot, quoi. On va s'appeler pour aller voir un match de foot, on va s'appeler pour aller manger au resto ensemble, on va s'appeler pour aller dans une soirée, on va s'appeler comme il disait Benji, quand il y a des événements familiaux, mariage, baptême. Donc tout ça fait que voilà, ça va au-delà de juste gars qui travaillent ensemble. Non, on est des frères pour de vrai, quoi.
0: C'est beau. Alors, il y a un nouveau single qui s'appelle Diaspora avec un clip qui vient de sortir. On va l'écouter et en parler tout à l'heure, le décortiquer, mais juste pour vous mettre l'eau à la bouche, enfin aux oreilles exactement.

avec le petit clin d'œil Exodus de Bob Marley. On en parlera tout à l'heure. Pour le moment, il faut qu'on parle de cet énorme tube qu'on passe régulièrement ici dans cette émission. Dès qu'on a envie de se réconforter avec un petit peu de nostalgie, mais de la nostalgie douce et lumineuse.

0: Le bilan, c'est une chanson que tout le monde a dans ses playlists, que plein de gens qui n'iraient pas au même concert ont quand même en commun. C'est des chansons comme ça qui font un peu ciment pour pas qu'une génération, d'ailleurs pour plusieurs. Quand elle est née, cette chanson, est-ce que vous vous êtes rendu compte que vous étiez en train de créer un truc à part qui allait durer vraiment?
1: En fait, je me rappelle bien du jour de l'enregistrement de ce titre. Dans le studio, il planait une atmosphère assez particulière, une forme de mélancolie, quelque chose de très touchant et d'assez sincère. Mais on était loin de s'imaginer quand même que ce morceau traverserait le temps, les années, les générations à ce point-là. Ouais. Par contre, ce qui est intéressant, c'est que à chaque fois que des gens nous rendaient visite en studio et que les gens l'écoutaient, il y avait toujours des réactions de surprise. Les gens étaient vraiment touchés par le propos, par l'histoire, par le côté authentique en fait aussi de cette chanson et de notre histoire. Donc ouais. Donc on sentait qu'on tenait quelque chose d'intéressant, mais de là à prédire ouais. que ça allait voyager, traverser le temps à ce point-là, franchement, on n'y était pas vraiment.
0: Et c'est fou quand même d'avoir, parce qu'à l'époque, c'est que le deuxième album de Negmaron, on est en l'an 2000, vous êtes encore très jeune, et pourtant déjà, donc très, oui, tu parlais de mélancolie, très nostalgique, et en fait, j'ai l'impression que c'est un truc qui est vraiment partagé par tout un tas d'artistes. Je sais pas si vous écoutez de temps en temps, par exemple, les albums de Big Flo et Oli, dès qu'ils ont eu 22 ans, ils commençaient à faire des chansons sur la nostalgie de leur adolescence, etc. Comment vous l'analysez, ça? De chérir c'est vrai que... des moments qui viennent à peine de se passer?
2: Parce que déjà, on vient... Faut rappeler le parcours des Negmaron. Nous, on a grandi à Gare Charcelles, banlieue parisienne, dans le 95. Et on n'était pas prédestiné à faire cette carrière. Nous, la musique, on a toujours fait de la musique. Mais c'est vrai que ça, pour nous, ça a été très vite.
0: Oui, il fallait les défoncer, les portes. En tout cas, elles n'étaient pas ouvertes pour vous.
2: Justement, nous, non.
0: Ah ouais?
2: On n'a pas trop eu à les défoncer parce que c'est... voilà, il y a eu un film qui a été tourné à Garges, le film de Thomas Gilou, le film Rail. Ouais. Et donc, il y a eu...
0: Il y avait la monnaie.
2: La monnaie, ouais. Voilà, qui est sortie dans la BO du film. Et c'est vrai que tout s'est accéléré, tout s'est enchaîné très vite. Sortie du single, ensuite on sort un album assez rapidement. Ensuite il y a un projet Bisson à Bisson. On crée le label Première Classe. En 4-5 ans, il y a un énorme changement dans notre vie. De rien, de amateur, on passe au statut de professionnel, il y a tout plein de choses qui se passent. Et c'est vrai que, et c'est à ce moment-là qu'on a l'idée de faire ce titre, le bilan, pour raconter tout ce qui se passe en 4-5 ans. On vit peut-être ce que d'autres personnes peuvent vivre en 20 ans, quoi.
0: C'est ça. Et en écrivant justement cette chanson, les paroles, et en se rappelant de tout ça, en le remettant dans l'ordre, est-ce que vous avez réalisé que vous en aviez profité, ou bien est-ce que c'était tellement rapide que vous n'avez peut-être pas tout kiffé au maximum?
1: Non, quand même, je pense qu'on était quand même conscient d'avoir vécu des moments extraordinaires, d'avoir bien profité. J'ai même envie de dire d'être un peu des privilégiés quelque part. Parce que on a signé nos contrats en maison de disque, on avait 18 ans, on sortait du lycée, on était, comme le disait Jackie, on était super jeunes. Et on était encore à l'époque où, je dis bien entre guillemets, le show business, il se passait beaucoup de choses, tout ce qui est vraiment des moyens dans la musique, des budgets. Donc on a mis tout ça à notre disposition pour qu'on enregistre dans des super bonnes conditions, pour qu'on ait un environnement assez sain. Donc on se rendait bien compte qu'on vivait des choses assez mal pour notre jeune âge.
0: Ah, c'est beau. Allez, on va la réécouter, cette chanson, et puis ensuite on va se plonger dans Diaspora, puis on va essayer surtout de récupérer des informations essentielles, à savoir à quand le prochain album des Negmaron. Pour le moment, si vous vous demandez à quand la tournée des Negmaron, ça je peux vous le dire, après quelques festivals d'été, attaque une tournée belle comme tout, le 2 octobre au Zénith de Paris, rendez-vous le 6 novembre au Havre, Lons-le-Saunier le 27 novembre, Auxerre le 5 décembre et Grenoble le 11 décembre. J'ai fait le bilan des concerts, on écoute la chanson.

Neg Marron sont les invités de Décibel ce soir. Je ne cache pas ma joie, alors ne boudez pas votre plaisir, les amis. Les Neg Marron en tournée, on en a parlé. Les Neg Marron qui préparent, l'air de rien, un nouvel album, il faut qu'on en parle. La dernière fois, on s'est vu pour un peu

0: On va l'écouter en entier tout à l'heure, ne m'engueulez pas, mais je voudrais qu'on en parle avant avec Jackie et Benji des Negmarons qui sont avec nous. Le mot diaspora, ouais, qui peut rappeler évidemment plein de thématiques de l'album Exodus de Bob Marley. Et puis le petit clin d'œil aussi à Alpha Blondie, Brigadier Savali. Voilà, donc il y a vraiment plein de trucs qui se passent dans cette chanson. Racontez-moi comment elle est née.
1: Alors Jackie, je te...
2: comment elle est née? Elle est née lors d'une création, une séance de création au studio.
0: Ça ressemble à quoi, vos séances de création?
2: En fait, on est là, on écoute différentes musiques. Et c'est vrai qu'on avait dans un petit coin de la tête de reprendre ce morceau d'Alpha Blondie. Donc. Et ce jour-là, on était en studio et on s'est dit, on n'avait pas l'idée de reprendre le Alpha. Vas-y, on va se l'écouter maintenant. Et du coup, on a joué quelques accords du morceau et puis on s'est mis à faire un buff autour de ce titre là et c'est comme ça, c'est... en fait ce morceau il a pas vraiment été trop pensé, il est vraiment venu de manière assez naturelle,
1: spontané, ouais.
2: très spontané. C'est vraiment la musique qui nous a inspiré la thématique. Des fois c'est en sens inverse, on a une thématique et on va chercher la musique qui va avec. Là c'est le morceau qui nous a inspiré cette thématique et puis on est parti sur le mot diaspora. Enfin, on avait cette idée de parler de la communauté, de parler du pays, etc. Et c'est comme ça qu'est né ce titre.
0: Alors, c'est sûr que il faut voir le clip qui va avec cette chanson. Moi, je viens de le découvrir là, juste avant le début de l'émission. Il est magnifique. Il vient de sortir, tourné en Côte d'Ivoire.
1: Exactement. Abidjan, oui.
0: Racontez-moi pourquoi là-bas, d'ailleurs, et ensuite comment ça s'est passé.
1: On a fait le choix de tourner à Abidjan parce qu'on voulait tout simplement retourner à la source. Comme tu l'as si bien indiqué, c'est une reprise d'Alpha Blondie, Brigadier Savary, et donc ce titre Brigadier Savary est né à Abidjan. Et on s'est dit qu'il serait intéressant d'aller tourner là-bas. Et donc on a travaillé avec un jeune réalisateur qui s'appelle Mindsef, qui s'est bien approprié la chanson et a fait une très belle retranscription en images. Donc on est super content. L'idée c'était aussi de dire que aujourd'hui quand on parle de la diaspora, on parle de toutes ces personnes qui comme nous ont la double culture. Moi je suis né à Sarcelles, Jackie est né à Paris et c'est vrai qu'à la maison on a reçu aussi une éducation avec des valeurs africaines et aujourd'hui voyant le continent africain, l'Afrique émergent, on a envie aussi d'apporter notre contribution à l'émergence du continent et voir comment on peut apporter notre pierre à l'édifice et donc c'est aussi de ça dont on parle dans ce titre quoi.
0: La double culture, alors arrêtez-moi si je me trompe, mais pour toi Benji, Congo et pour toi Cap Vert,
1: exactement.
0: Jackie, est-ce que c'est quelque chose qui est à géométrie variable dans votre vie, par moment hyper important, hyper devant, par moment un peu plus en retrait? Maintenant, comme tu l'as dit tout à l'heure, vous êtes des darons, et surtout, comment vous transmettez ça à vos enfants?
2: Pour moi, c'est une chance d'avoir cette double culture, et surtout d'en être conscient et d'épouser les deux cultures, aussi bien la culture française que, pour ma part, la culture capverdienne. J'ai eu cette chance d'aller très très jeune au Cap-Vert. La première fois que j'ai mis les pieds au Cap-Vert, j'avais 2 ans. Donc mes parents, c'est vrai qu'ils m'ont toujours transmis les valeurs du pays. À la maison, ça parle capverdien, ça mange capverdien. J'ai grandi aussi dans le quartier avec plusieurs communautés. Et c'est aussi ça le message qu'on veut passer à travers Diaspora. Nous, on a eu cette chance. Ah, tu vois, pendant un certain temps, je l'entends un petit peu moins maintenant, mais on a beaucoup parlé de diversité, etc.
0: Oui.
2: Et nous, en fait, tu vois, nous, la diversité, pour nous, ça a toujours été quelque chose de normal, parce qu'on a grandi avec plein de communautés autour de nous, plein d'origines différentes. Donc, et aujourd'hui, c'est vraiment une force. C'est une force de pouvoir, tu vois, nous, on sait dire quelques petits mots en créole, on sait dire des petits mots dans l'ingala, là, tu vois, il y a plein de trucs. Le fait d'avoir grandi avec plein de cultures différentes, moi, je trouve que c'est vraiment une force, quoi.
0: Ouais. Mais alors, grande force, grande responsabilité. La génération suivante, comment vous transmettez ça?
1: C'est une vraie question parce que, effectivement, on a pu recevoir de la part de nos parents certains codes, parfois la langue, mais pas forcément pour tout le monde.
0: Ouais.
1: Et aujourd'hui, on a vraiment envie aussi que nos enfants connaissent une partie de leurs racines et puissent découvrir qu'ils ont aussi l'éducation française, mais il y a aussi historiquement d'autres choses auxquelles, et d'autres endroits auxquels ils sont liés. Donc je pense qu'il faut faire le travail, les emmener là-bas de temps en temps en vacances, leur en parler, leur lire pourquoi pas des BD adaptés aussi aux jeunes enfants avec l'histoire de pays d'origine, et puis voilà, faire le travail comme on peut, mais c'est important quand même. Et nous, ça nous impacte aujourd'hui, ce côté diaspora nous impacte tout simplement parce qu'on a vu nos parents arriver, venir d'ailleurs et mener certains combats pour s'intégrer, pour exister, pour élever les enfants dans de bonnes conditions. Et forcément, ça nous a impacté dans notre manière d'aborder la vie, tout simplement, ouais. Face à des obstacles, des difficultés, des choses à régler, voilà. Donc, même d'une manière inconsciente, finalement, c'est toujours là. Ce côté-là est forcément sous-jacent.
2: Si nous, des fois, on l'oublie, il y a les grands-parents qui sont là pour continuer à faire le travail.
1: Exactement.
0: Ça, c'est vrai. Non, mais du coup, des chansons comme Diaspora, ça fait aussi partie, finalement, enfin, c'est une manière douce et dansante, mais ne serait-ce que ce mot disparaisse pas.
2: Exactement, mais tu sais, nous, Diaspora, c'est la version 2026, mais en fait, on a toujours parlé de notre culture, toujours parlé de nos origines, toujours parlé de nos valeurs à travers nos albums, travers différents morceaux, et puis aujourd'hui, en fait, on le retranscrit différemment. Mais c'est quelque chose qui a toujours été ancré en nous, ou même via différents projets, des projets comme le Bissona Bisso, des projets comme la MC Malcriado. Donc ça, c'est vraiment quelque chose qui est propre à nous, cette double culture, parler du quartier là d'où l'on vient, là où on a grandi, mais également parler de nos origines et de nos racines.
0: Alors il y a des doubles cultures évidemment qui sont beaucoup plus dures à porter que d'autres, difficiles et douloureuses. On en parlait il y a quelques semaines ici avec Abdelmalik et Matteo Falcone à propos des descendants d'esclaves, donc des africaines et des africains qui ont été arrachés à leur continent pour ce commerce de l'esclavage, le code noir, c'est fou, que la France avait mis en place à l'époque pour formaliser un petit peu tout ça, a enfin été abrogé, et c'est dingue parce que le code noir, c'était le cœur du film de Abdelmalik Fursi, Né Libre. Il y a un album qui est sorti de chansons inspirées par l'histoire de Fursi, et vous êtes dessus avec cette chanson qui s'appelle Justice.

comme moi, hein, vous lisez les journaux et vous avez entendu la nouvelle, l'abrogation du code noir. Je vous pose la question parce que vous étiez à l'Olympia le 22 mai 98 pour célébrer les 150 ans de l'abolition de l'esclavage.

0: est-ce que c'est comme dans la chanson « Lève-toi, bats-toi » sur ces thématiques-là, encore aujourd'hui?
1: Ben, c'est bien sûr des thématiques qui sont très très importantes pour nous. Déjà parce qu'on s'appelle Neg Marron et que c'est pas un nom anodin, c'est un nom qui est quand même lourd et chargé d'histoire.
0: Tu peux expliquer?
1: Ben, les Neg Marron, en fait, c'était les esclaves insoumis qui refusaient tout le système colonial, qui s'organisaient pour s'évader, pour reconstituer des communautés loin du colonisateur, loin de l'oppresseur. Et ce sont des esclaves, en fait, rebelles. Et donc, nous, on a choisi de s'appeler comme ça, étant très jeunes, avec un certain nombre d'informations, parce qu'on était quand même assez renseignés aussi sur toute cette histoire, l'histoire de l'esclavage. Et là, en l'occurrence, de voir aujourd'hui que les choses avancent, ben ça fait plaisir. C'est le fruit du travail de plusieurs personnes. On voit des députés aussi qui ont porté ce dossier à bras-le-corps, ouais. qui n'est pas évident. Il y a effectivement le film aussi d'Abdel Malik qui a fait bouger un petit peu les lignes. Donc ça, c'est très important de poser des sujets comme ça sur la table. Et voilà, mais il faut pas que la France ait peur de regarder son histoire dans les yeux, en fait. Parce que tant qu'on fera pas ce travail de mémoire, il y aura toujours un gap entre certaines communautés, les gens qui nous dirigent. Il faut qu'on crève les abcès et puis ensuite qu'on aille de l'avant. Mais tant que tout ça ne sera pas finalement réglé, posé, inscrit dans les livres d'histoire avec tout le récit qui comment dirais-je, dans son intégralité, en fait.
0: Oui, parce qu'il y a ça, un vrai début, un vrai milieu, une vraie fin, des lois.
1: Exactement, il faut pas avoir peur d'en parler.
2: Sans modifier l'histoire, surtout.
1: Exactement.
2: La raconter telle qu'elle est.
1: Voilà. Et je mets le doigt sur quelque chose, mais c'est vrai qu'il y a de cela un ou deux mois, quand il y a eu le Conseil de sécurité de l'ONU et que la France n'a pas reconnu l'esclavage comme étant un crime contre l'humanité, eh ben, voilà, il y a une partie de la population, en tout cas, qui a été vraiment heurté par ce manque de reconnaissance
0: et de réalisme
1: ouais. des faits historiques qui sont avérés, documentés, etc. Et donc là, de voir que le code noir est abrogé, c'est déjà un pas en avant, mais on a encore beaucoup de travail à faire.
0: Mais avant de se mettre au boulot, on danse, ça vous dit? Diaspora, le Neg Marron, c'est tout nouveau, ça vient de sortir et c'est déjà sur votre radio ici.
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0: Oh là là, le coup de maître. Sérieusement, incroyable cette chanson. Diaspora, Negmaron. Allez, dites-moi, pas forcément une date exacte, mais donnez-moi une tranche, un semestre, comme à la fac, pour la sortie de l'album.
1: Bah écoute, c'est incessamment sous peu. Hein.
0: C'est vrai ?
1: Ouais, il y a déjà une date qui est le 3 juillet.
0: Mais non !
1: Ah oui !
0: Mais c'est bientôt !
1: Ah bah c'est très bientôt.
0: Mais c'est génial !
1: Bah c'est super. Et tu sais, je voulais, Émilie, revenir sur Diaspora, là,
0: en la réécoutant.
1: Et en fait, j'ai eu des flashs parce que la première fois qu'on l'a chanté en concert, c'était ce week-end. On a fait deux concerts à Bordeaux. Et j'ai l'image des gens qui me reviennent, en fait, et en le découvrant sur scène. Les gens étaient vraiment très joyeux, tu vois. Beaucoup. En fait, c'est un morceau qui transmet beaucoup d'amour. Il y a un message derrière ce morceau, mais il donne.
0: Ah, mais il est lumineux.
1: Voilà,
0: mais,
1: il est extrêmement, extrêmement lumineux. C'est un très beau mot pour le définir. Et voilà, j'avais ces images de personnes avec beaucoup de lumière dans leurs yeux quand ils l'ont découvert. Et voilà, je suis très fier de ce morceau. Et pour revenir à l'album, très fier également de ce nouvel album. On a mis du temps à trouver la direction parce que ouais, quand on va en studio, bah faut trouver la magie, faut trouver la bonne DA, faut trouver la bonne couleur et surtout quand t'as une longue carrière comme nous, faut essayer d'éviter de se répéter, tu vois, d'essayer d'être novateur. Et à travers cet album, je pense que vraiment les supporters de Negmaron vont être contents. On a déjà pu faire découvrir un premier titre qui était un peu de temps, que les gens ont très bien accueilli. Ouais. Diaspora qui reçoit également un très bel accueil. Et je pense que l'album aussi va faire son effet.
0: Oh, et c'est un secret le titre ou pas de l'album ?
1: Pour l'instant, oui.
0: Okay. Bon. Attendez, il y a une minute de pub. Je vais essayer de trouver l'info.
1: Tu vas sonder.
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0: Le grand bilan, c'est le nom du concert des Negmarons le 2 octobre prochain aux Zénith de Paris.
1: 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Qui aurait pu s'imaginer que le temps serait si vite écoulé? On fait le bilan, calmement.
0: Il n'y a pas que Paris hein, dans les dates, attention, après les festivals d'été, il y a aussi Le Havre, Lons-le-Saunier, Auxerre ou encore Grenoble. Le grand bilan, ça veut dire concert avec tous les hits.
2: Ouais, c'est 30 ans de carrière, hein.
0: Ouais.
2: Donc effectivement, tous les hits, des invités surprises. Et puis, ouais, ça va être, je pense, une très belle fête, sachant que nous, on aime prendre notre pied sur scène, quoi. On aime vraiment envoyer, mouiller le maillot. Et ce qui est intéressant, c'est que depuis toutes ces années, ben, c'est vrai qu'on a, réussi à conquérir un nouveau public. Donc il y a les anciens qui nous suivent, qui sont là, mais il y a aussi toute une nouvelle génération là qui a pris le train. Le train en route, donc ça fait un beau panel dans le public et c'est intéressant de voir ce mélange de générations qui tu vois, et chacun a ses chansons préférées parce que ça leur évoque des souvenirs à différents moments, aux différentes époques, mais en tout cas tout le monde est dans la même ambiance et dans la même fréquence.
0: Et bonne nouvelle, ils seront sur scène pour le grand bilan et pour défendre un nouvel album au nom de code Fréquence. Mais on ne sait pas encore comment il va s'appeler cet album, en tout cas de Studio Radio Diaspora.

3 juillet, le nouvel album des Negmarons. Les gars, je vous ai entendu deux fois depuis le début de cette émission parler de Bissau na Bissau. Alors, même si on pleure tous ensemble un bon coup, hommage à Calbo.

0: Balbo qui nous a quittés au mois de janvier. Tout jeune, il avait 53 ans. C'était un rappeur incroyable, notamment dans Arsenic. Un parolier aussi de génie pour plein d'autres gens, même des tubes de Asia. Elle est à toi. Ben c'est Calbo quand même.
1: Qui avait écrit. Exact.
0: Voilà. Et pour vous, c'était aussi vraiment un ami, un proche. Est-ce que vous avez envie, je ne vais pas vous forcer parce que c'est triste et il est mort il y a vraiment peu de temps, mais de dire quelques mots sur lui?
1: Bah oui, Calbo, de toute façon, voilà, il sera toujours avec nous, on l'oubliera jamais, on lui rend hommage à chacun de nos concerts. C'est un frère qui nous a quittés trop tôt, malheureusement, mais son image, sa voix résonnera à tout jamais dans nos cœurs, à tout jamais dans le cœur des gens, parce que il a énormément apporté pour la musique avec son frère Lino. Voilà, Arsenic, ce sont des légendes de la musique, et c'est ça aussi la chance qu'on a de pouvoir faire ce métier, c'est que on fait des choses qui resteront.
0: Et même après vous.
1: Donc même après nous, et aujourd'hui, Calbo est parti, mais son œuvre restera toujours là, et quelque part, son âme sera toujours avec nous, à travers ses morceaux, à travers sa musique, donc il sera toujours là avec nous, quoi qu'il arrive.
0: Merci beaucoup, Jackie. Merci, Benji. Longue vie et belle vie au Negmaron et à leur nouvel album qui sort le 3 juillet. On va écouter, une voix qui vient nous parler de l'au-delà avec la vôtre. Petites îles avec Césaria Evora pour se dire au revoir. Les Negmaron, merci les gars.
1: Merci,
0: à bientôt.
1: Vraiment merci.

0: Maya Evora, les Nègres Marrons, Petites Îles. Nègres Marrons, nouvel album le 3 juillet, youpi!
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0: Parfois, on est ben, en avance sur le planning, ce qu'on vient de vivre avec, avec les Nègres Marrons. Et parfois, eh bien, je suis en retard. Mais genre 6 mois de retard. Je viens à peine de découvrir une version de Mauvais Garçon d'Elena. Voilà, comme ça. Version orchestrale. Je ne savais pas qu'elle existait, je l'ai écoutée, je l'ai trouvée vraiment canon, vraiment réussie. Et puisque cette chanson a été couronnée chanson de l'année aux dernières victoires de la musique, je me suis dit qu'il était grand temps aussi pour vous de la découvrir. Mauvais Garçon, Elena, version orchestrale dans Décibels.

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0: fille dans une chanson, vous voyez, genre Nougaro qui chante Cécile, ma fille, ce genre de truc. Bref, que de la culture générale que normalement, nous, les fans de musique, on a. Et enfin, un cahier de vacances pour lequel vous ne vous sentirez pas cancre. C'est ce qui est à gagner ce soir et c'est ce qu'on offre à Elisabeth et Stéphane. Salut à tous les deux.
1: Bonsoir.
0: Ah, je suis contente de vous avoir tous les deux pour jouer ce soir, Elisabeth et Stéphane. Le thème du blind test de ce soir, ce sont les chansons qui parlent des métiers. Est-ce que c'est un thème qui vous inspire? Tiens, je demande à Elisabeth d'abord.
1: Alors, je vais me noter un petit, mais on va voir.
0: On va voir.
1: Je vais noter le poissonneur des lilas.
0: Ah bah c'est celui qu'on écoutera à la fin. Donc déjà, tu peux te dire, Elisabeth, il sera pas dans le... Celui-là, il sera pas dans le blind test parce que c'est la chanson qu'on écoutera à la fin du blind test, le poissonneur. Ça faisait longtemps qu'on n'avait pas écouté Gainsbourg.
1: Je suis bonne.
0: Ah,
1: je
0: très
1: suis
0: forte. Bonne.
2: Si non, moi j'écoute la Marine Nationale, alors je pense à In the Navy.
0: Ah, oui, c'est drôle ça. In the Navy. Des gars qui font YMCA. Comment ça s'appelle déjà? Village People, mais oui, c'est ça. J'ai pas pensé à mettre Village People dans le blind test. Allez, Stéphane et Elisabeth, ce sont des métiers en chanson et on cherche le nom des interprètes de ces fameuses chansons. Un point par bonne réponse et à la fin, tout le monde gagne. N'oubliez pas de donner votre prénom avant de donner la réponse, hein. Vous le savez, c'est comme ça que ça marche ici. Une première chanson, un premier métier, dites-moi, qui chante ça?
2: Ah, c'est
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0: Incroyable chanson de Jacques Dutronc. L'hôtesse de l'air. C'est Stéphane qui a trouvé en premier. Bravo Stéphane. Bravo. Premier point qui va chez Stéphane. On continue. Là, c'est une chanson multimétier, mais un seul interprète.
2: Ah ouais, c'est Goldman.
0: Oui, bravo Stéphane.
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0: le cordonnier, le professeur aussi.
2: Ouais.
0: Changer la vie. L'hôtesse de l'air, le cordonnier, le professeur. On n'a pas encore fait le tour de tous les métiers ni de toutes les chansons qui parlent de métiers. Stéphane et Elisabeth, êtes-vous prêts pour la troisième chanson?
1: Et Stéphane est plus fort que moi, hein, pour l'instant.
0: Ah, c'est pas grave, Elisabeth. C'est normal, c'est la fin de semaine.
2: Bonsoir.
0: C'est parce que tu... Elisabeth, tu te relâches au troisième trimestre. C'est tout, c'est normal.
1: Oh non, non, non, jusqu'à maintenant, je suis bonne. Attends. Je suis en elle-même.
0: Allez, on continue.
1: Oui.
2: Sur le taxi.

0: Émilie, j'ai un pote à Rennes.
1: Ouais.
0: Il est chauffeur de taxi VSL. Et son surnom, c'est Joe le taxi.
1: Donc il y a un vrai Joe le taxi.
0: Son vrai prénom, c'est Jean-Baptiste.
1: Ah, ben on l'embrasse, peut-être qu'il nous écoute.
0: Ah ben ouais, peut-être, ouais.
1: Bisous au vrai Joe le taxi. Et surtout plein de bisous à Stéphane et Elisabeth. Merci infiniment d'être venus jouer avec nous autour des métiers en chanson. Je suis ravie de vous offrir le cahier de vacances pour adultes en avant la musique. Et puisque ces métiers en chanson ont été complètement décodés dès le début du jeu par Elisabeth, ce n'est pas une surprise. On va écouter une chanson de 1958. Et oui, dès les années 50, Serge Gainsbourg, avec son album Du chant à la une, écrivait, composait et interprétait le poinçonneur des Lilas. Voilà un métier qui n'existe plus, hein. On ne poinçonne plus les tickets à la main dans le métro parisien. Il ne faut même plus maintenant poinçonner les tickets nulle part, enfin quasiment nulle part. Mais ce n'est pas grave, la chanson est toujours là. Et s'il y a des enfants à côté de vous qui veulent que vous leur expliquiez le métier de poinçonneur, je pense qu'on a tous le droit de mimer.
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1: Serge Gainsbourg, le point sonore de Lila, c'est marrant, il a une voix tellement jeune sur ce titre qui date de son premier vrai album en 1958. Il avait 30 ans, Serge Gainsbourg, et seulement 62 quand il nous a quittés, beaucoup trop jeune, c'était en 1991.
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1: Allez, tant qu'on est dans les anniversaires, vous vous souvenez, la semaine dernière, on a célébré les 54 ans de Stomy Bugsy. 30 ans après son premier tube, mon papa à moi est un gangster.
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1: Eh bien, Stomy Bugsy, qui a aussi été décoré, hein, il est désormais chevalier de l'ordre des arts et des lettres, a fait son retour discographique et il s'en sort super bien, hein, parce que les rappeurs des années 90 en 2026, ils sont parfois en territoire un peu dangereux. Bah là, c'est pas le cas. Vous allez entendre sa toute nouvelle chanson qui s'appelle Revolver Lover. Y a les codes du rap moderne de 2026, mais il y a les fondamentaux qui font que, bah voilà, hein, si vous aimiez Stomy Bugsy dans les années 90, vous allez toujours l'aimer aujourd'hui. C'est tout nouveau, ça vient de sortir. Stomy Bugsy est de retour.

0: Le retour de Stomy Bugsy.
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0: C'est déjà l'heure de la dernière chanson de l'émission, la chanson anniversaire. Alors aujourd'hui c'est l'anniversaire de la mort de quelqu'un, donc c'est pas très joyeux, mais je pense que vous allez adorer la musique qu'on va écouter ensemble. Ce 5 juin marque les 3 ans de la mort d'Astrud Gilberto, une des voix les plus inoubliables de la musique brésilienne. Elle chantait la bossa nova, mais alors d'une manière incroyable. Et puis si vous regardez un peu, vous pouvez trouver ça sur YouTube ou sur les réseaux, les vidéos en plus. Une attitude, un truc dans le regard. Elle était absolument incroyable. Et puis elle était grande chanteuse, mais aussi autrice et compositrice. Alors elle a chanté notamment The Girl from Ipanema. Mais c'est pas ça qu'on va écouter ce soir. On va écouter Água de Beber parce que c'est trop beau. Elle a des fans en France, plein. Et un illustre, Étienne Dao, qui avait enregistré un duo avec elle en 1996, une très jolie chanson qui s'appelle Les Bords de Seine, que vous écouterez plus tard peut-être. Pour le moment, un classique, Astrud Gilberto.

0: Agwadji Bébert, c'est la merveilleuse voix d'Astrud Gilberto avec le compositeur de la chanson Antonio Carlos Jobim, et leur version date de 1965. Allez, Décibel, qui tire sa révérence juste pour ce soir. Hein. Demain, on revient à 20h avec les chansons préférées de Tété, monsieur, à la faveur de l'automne. Ce sera superbe. Merci à l'équipe de l'émission, tout aussi superbe. Il y avait Iris Guitoni, Fred Vigneault, Christophe Hulens, Elodie Bianca Maria, Sadika Raoult et Franck Moilier. Je vous souhaite une belle soirée, les amis.
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4: 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Alors toute la famille Malongo raconte l'histoire de l'entreprise Malongo.
3: Bien sûr.
4: Et évidemment à la sortie du théâtre, vous avez une dégustation in et off avec 32 dosettes et 6 verres en verre comme la cafetière.
3: Magnifique. Allez, on accueille nos 4 candidats et surtout une surprise.
4: Ah oui.
3: Bonjour Guy, comment vas-tu?
5: Bonjour Valérie.
4: Bonjour Guy.
5: Eric.
3: Alors Guy, je le rappelle, est un des candidats de la semaine. Guy nous a régalé avec une énorme bourde magnifique. En pensant que le Dami d'Hollande était un véritable pays. Est-ce que tu sais que grâce à toi, je suis devenue présidente d'un pays?
5: C'est vrai.
3: Ben oui.
4: Alors le problème, c'est que ça prend Valérie des proportions considérables.
3: Oui,
4: outre les réseaux sociaux, les messages par milliers que vous recevez, on a des demandes, et vous allez l'expliquer, de demandes de formulaires pour intégrer le Dami d'Hollande.
3: Exactement.
4: De nationalité.
3: Merci Guy, grâce à toi, on a des demandes de formulaires pour devenir Dami d'Hollandien.
4: Mais c'est vrai, c'est pas égal.
5: Tu es ma reine déjà. Hein.
3: Ah ben je sais que je suis ma reine. Bridget est à moi.
5: Je t'ai envoyé une photo, donc faut venir mettre les boucles d'oreilles pour le baptême. Hein.
3: Ah ben évidemment que je mettrai. Je viendrai avec. Alors, le drapeau du Dami d'Hollande.
4: Oui, c'est quelle couleur alors?
5: Voilà.
3: Je ne sais pas. Nicolas, qui est un de nos candidats là, d'aujourd'hui, nous a déjà fait un formulaire spécial pour pouvoir le mettre sur les réseaux.
4: Fou ça.
3: On va faire un appel d'offres.
4: Un truc là, c'est.
3: Enfin, Guy, merci. Oh là là. Hein, grâce à toi, sans faire de campagne présidentielle, je suis présidente.
4: Bravo. Guy, on salue toutes les équipes d'ici Mayenne, bien sûr, puisque tu es à Laval.
5: Ah, moi, je les embrasse tous.
4: Salut Guy.
3: Merci beaucoup, Guy. Tu embrasses bien
4: bisous,
3: nos petites vagues. Et à très vite,
5: voilà,
3: et à très bientôt.
5: Faudra venir les voir. Hein.
3: Mais nous ferons notre maximum et nous viendrons voir Bridget et Bouboune.
4: Dès la rentrée.
3: Ok. Alors, on accueille maintenant nos 4 finalistes, Daphné, Laurent, Nicolas et Carole. Comment ça va les amis?
4: Bonjour.
6: Bonjour.
3: Bien. Bonjour. Alors, vous êtes contents d'être là?
6: Yes. Oui.
3: Ah, d'accord. Je voudrais entendre de la joie. Je voudrais entendre de la joie dans vos réponses. Alors, nous en reparlerons tout à l'heure avec Nicolas. Mais là, la première demi-finale, ça va être Daphné contre Laurent. Nico et Carole, c'est pour après. Donc, nous parlerons avec Nicolas de ce formulaire magnifique.
4: Magnifique.
3: Alors, Daphné, comment ça va depuis mardi?
6: Bon, ça va. Très bien.
3: Bon, je rappelle que Daphné habite à Grand-Quevilly, elle est en concubinage avec Jimmy, elle a 2 garçons, elle a une chienne, Kaya, un petit chat, Minette, et elle est surtout conductrice de poids lourds. Voilà, alors tu as fait des pouettes-pouettes en camion dans toute ta région cette semaine ou pas?
6: Oui, ça a été bien dynamique, hein, comme tous les jours.
3: Ah, oui, voilà. Alors, je rappelle aussi que Daphné est bénévole dans un refuge pour les animaux à Rouen et qu'elle s'occupe des promenades et du nettoyage des boxes des chiens et des chats. Et si vous voulez faire un don, il y a un site, un truc ?
6: Oui, ils ont une page Facebook sur SNPA. Voilà.
3: SNPA, d'accord. Bien, alors... Très bien. Est-ce que nous allons marquer le premier point ensemble tout de suite ? Nous allons le savoir immédiatement. Je te mets une petite ambiance.
7: Lunettes bleues, lunettes roses, dans nos yeux, une dose.
3: Alors, on va parler de lunettes. Daphné, une récente étude a montré qu'en moyenne, on passe 6 mois de sa vie à chercher ses lunettes. Est-ce que c'est vrai ou faux ? Top chrono, 5 secondes. Est-ce que c'est vrai qu'on passe 6 mois de sa vie à chercher ses lunettes ?
6: Vrai.
3: Non, c'est faux. On adorerait qu'il y ait une étude là-dessus, mais effectivement, vu le nombre de gens qui cherchent leurs lunettes, ça peut... Mais c'est pas vrai. Voilà. À tout de suite, Daphné, pour marquer un deuxième point.
4: Laurent, mon poulain, Laurent, ma fierté, Laurent qui est mon candidat, bien sûr, Laurent qui va aller jusqu'au bout de cette finale. Comment ça va, Laurent, depuis le début de semaine, depuis lundi ?
8: Depuis lundi, ouais, ça va bien.
4: Ça va bien. En Haute-Savoie, la Balme de Sillinger. Je me souviens très bien, en couple avec Michel. Bon, écoute, on t'a parlé un peu de l'émission, t'as eu des retours positifs.
8: Oui, j'étais pas trop mal.
4: Ouais, alors voilà, on va upgrader aujourd'hui, on va te dire que t'es carrément le meilleur. Mon Laurent qui est chauffeur-livreur, rappelez-vous, oui. Chasseur dans les palaces, c'est-à-dire groom, il a été bagagiste, il a été concierge, il a fait énormément de choses. Nous on est très heureux que tu sois avec nous aujourd'hui. T'as envie d'aller à Avignon ? Tu connais un peu le théâtre ou pas ? Le festival ?
8: Je connais pas. Non, pas trop, mais je suis déjà passé par Avignon, c'est très joli, puis j'ai envie d'y aller, ouais.
4: Bah ouais, je te recommande cette belle destination, même si tu gagnais pas ce beau cadeau. Laurent, bienvenue dans la compète. Qui c'est qui va gagner, Laurent ? C'est toi.
8: On espère.
4: J'aime pas trop ça, on espère. Je préfère... oui, quand même. Oui, on y croit. Oui, j'y crois, Eric. Oui, ouais. Je suis ton poulain.
8: Ouais.
3: Alors.
4: Ouais, d'accord. Laurent, seras-tu à la hauteur ?
3: La punchline de transition, hop.
4: 14 auteurs que je salue, bien sûr, pour ça.
3: Bien sûr.
4: Louis XIV, tu vois qui c'est ?
8: Oui.
4: Bien sûr. Louis XIV est venu au monde, j'affirme, hein, il est venu au monde avec des dents. Le jour de sa naissance, il avait déjà des dents, ce qui, normalement, n'existe pas. Top chrono, vrai ou faux ? Eh ben non, c'est vrai. À sa naissance, c'est en 1638, Louis XIV est venu au monde avec deux dents qui étaient déjà sorties. C'est pas une blague, hein, parce que c'est un phénomène rarissime appelé les dents natales. Et à l'époque, certains y voyaient un espèce de signe du destin pour celui que l'on surnommera plus tard le roi soleil. Moi, j'ai en face de moi la reine soleil. Maya la reine,
3: ouais.
4: David Hollande.
3: Alors, donc ça fait 0-0, la tête à Toto. Et tout de suite, vous écoutez ici. Ah, Véronique Sanson, tu

0: On l'a bien massacré, hein. C'était Véronique Sanson, drôle de vie, à 12h14. Non, ah pardon, à 12h15, soyons précis sur ici.
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0: C'est la finale.
2: Alors, c'est la finale, Daphné et Laurent. Attention, maintenant, c'est le quiz musical. Alors, Daphné, tu vas avoir deux duos connus à reconnaître.
3: Ok. Oh là. Je suis concentrée.
2: Respire, ma chérie, ça va bien se passer. Alors, ils ne sont pas enchaînés, on va faire duo après duo. Écoute bien, premier duo.

0: Sarah Perquetiamo, qui c'est qui chante? Top chrono 10 secondes.
1: Stone et Chardin.
2: Stone et Chardin.
0: Stone et Chardin.
2: On est pas mal là. Chante en italien, Stone et Chardin? C'est beau ça.
0: Voilà. Non, c'était Ricci et Poveri. Sarah Perquetiamo. Stone et Chardin, c'est pas ça.
2: Vache de Normandie.
0: Bon, écoute. Alors, on va essayer de marquer un point quand même avec le deuxième duo. Attention, c'est parti, ces deux filles, on y va.

0: dorment.
1: Qui c'est qui chante? Top chrono.
2: Les Bridget.
1: Est-ce que c'est les Bridget qui chante?
3: Oui, la bouche.
1: Que veux-tu? Oui, c'est les Bridget. Allez, ça te fait grâce aux Bridget. Tu as un premier point. Voilà.
0: Ouais, non, j'adore. Je pensais à une chanson qui s'appelle Palladium, qui rappellera des souvenirs aux Parisiens qui ont connu la boîte de nuit, le Palladium. Vous avez connu le Palladium?
1: Oui, bien sûr.
0: Ah, évidemment. Bon, Laurent, moi, je suis content d'avoir Laurent, parce que même s'il a zéro, faut pas oublier que c'est un grand chounard, comme on dit chez moi. C'est un chanceux. Ah ouais, non. Je voudrais vous rappeler que Laurent, il a acheté un paquet de café à 2 euros. Et il a gagné quoi, déjà, Laurent, avec?
4: Un voyage aux États-Unis.
0: Voilà. Le road trip dans l'Ouest américain. Une autre fois, il a gagné sur une radio combien? Qu'est-ce qu'il a gagné? À la radio?
4: Voilà, en apesanteur aux États-Unis.
0: Et ouais, et puis une semaine aussi à Monaco. Ben oui, il est chanceux. Et Laurent, il va le prouver encore une fois de plus aujourd'hui. Voici ton quiz musical. On est encore sur du duo. Tu vas devoir les identifier. Il y en a deux, il y a deux points à marquer là. On y va, Laurent ?
4: On y va.
0: Allez, voici le premier.

0: Allez, c'est cadeau, ça. On lance le chrono. Qui chante?
1: C'est Rita Mitsouko, Angie.
0: Rita Mitsouko.
2: Yeeha.
0: Fred Chichin, Catherine Ringer. On est sur le duo, oui. Rita Mitsouko, bien sûr.
2: Eh oui.
0: Fait un point de plus. On enchaîne tout de suite avec le deuxième. Ça suffit.
2: Allez, deuxième.
0: Un autre duo, à toi de le reconnaître.

0: génial.
1: C'est magnifique.
0: Bravo Laurent.
1: Alors, ça nous fait un point pour Daphné.
0: Seulement, c'est vrai.
1: Deux points pour Laurent.
0: C'est vrai aussi.
1: Tu vas te calmer. Et là, tout de suite, vous écoutez ici. Et on va écouter toi et moi, Guillaume Grand. À tout de suite, mes petits chéris.

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1: Bien sûr, on y va. Et alors, Carole qui va jouer avec nous dans une dizaine de minutes, il paraît qu'elle chantait à fond la chanson.
0: Bah, bien sûr, karaoké ici, au Damidoland, il y aura le karaoké, sera obligatoire.
1: Elle est là, Carole ? Elle chante, Carole ?
2: Oui, je ne savais pas qu'on m'entendait.
0: Bah, on entend tout, nous, tu sais.
1: On surveille tout, c'est ça le Damidoland.
2: Non. J'adore cette chanson.
0: Non, ne mélange pas le Damidoland. Au Damidoland, oui. Tout le monde est libre et personne n'est surveillé.
1: C'est beau.
0: Voilà, allez, jingle.
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1: Oh, c'est le pays des rêves, le Damidoland.
0: Bien sûr, c'est le pays rêvé, le pays imaginaire, magnifique. Alors, Daphné, tu as un point. Laurent a deux points. Va falloir marquer la question à 5 points. On va raconter une petite anecdote avant de passer à cette question magnifique. Alors, comme ça, on adore les activités à sensations ?
2: Oui.
0: Il paraît que ton papa, il avait un parc d'acrobranches ?
2: Ouais, c'est vrai.
0: Donc, du coup, tu savais même pas marcher que déjà, tu étais sur les tyroliennes ?
2: Non, j'étais déjà grande. Hein. J'étais déjà ado, quoi.
0: Ah bah dis donc, tes copains ils devaient être contents parce que c'est sympa d'avoir un parc d'agro-branches.
2: Ouais, puis après mes enfants aussi, mon petit, il avait pu en profiter un peu.
0: Ah bah dis donc.
2: Le cadre était sympa en plus, c'était cool.
0: Ah là là. Alors, il paraît que t'as fait de la tyrolienne à Avoriaz.
2: Ouais.
0: Alors,
2: c'est mon ado.
0: Alors, comment ça se passe? C'est combien de mètres? Parce que je sais qu'il y a un petit. La tyrolienne, elle est très longue, non?
2: C'était en haut des pistes, fallait prendre le tire-fesse, monter là-haut et puis partir, en termes d'altitude, je sais qu'en longueur elle faisait 300 mètres et puis après on arrivait sur une piste rouge.
0: Et t'étais quand même à presque 100 km/h dans la petite tyrolienne, hein?
2: Mmh. Ouais, tête en avant, c'était sympa.
0: Eh ben voilà, ok, super. Bon, alors, on va voir si tu barres à 100 km/h sur l'autoroute du succès. Tiens, je te mets une petite chanson de Johnny. Alors, écoute bien la question, Daphné. Quel logo automobile représente 4 anneaux entrelacés? Top chrono 10 secondes. Quel logo automobile représente 4 anneaux entrelacés?
2: Audi.
0: Tadam, tadam, tadam. Et c'est une bonne réponse. Ça représente l'union des 4 constructeurs automobiles allemands réunis dans les années 30 pour former Auto Union, ancêtre de la marque Audi. Et chaque anneau représente une marque différente. Bravo, ça te fait 5, tu as 6.
1: Bravo, Ford, Mercedes, puisqu'il faut en citer plusieurs, ça c'est fait. Laurent, t'as quoi comme voiture ?
2: Un Duster.
0: Ah, un Dacia Duster.
1: Un Dacia Duster.
0: T'as joué au Burger Quiz ou quoi ?
4: Valérie, je voulais vous reprendre.
0: Oui, dis-moi.
4: Avoriaz, on dit pas le Z, on dit Avoria comme Chamonix.
0: Je sais.
4: Ah bien.
0: Pardon, c'est.
4: Je vais me faire tirer dessus moi maintenant.
0: Non, mon chat, tu as raison de me reprendre. Je dis toujours Avoriaz et Chamonix, donc je sais qu'il faut
1: on
0: pas.
1: On dit merguez et pas merguez.
0: Oui, c'est vrai. Aussi.
1: Ah oui. Bon, Laurent, en tous les cas, c'est un très très beau véhicule pour sillonner les routes et les prairies du Damidoland.
0: Oui,
1: c'est vrai que c'est un beau véhicule pour ça. Dis-moi juste un petit mot là, en mode apesanteur. T'as eu un vol apesanteur aux États-Unis, t'en as parlé tout à l'heure, que t'as gagné.
2: Oui.
1: Moi, je voudrais juste savoir qu'est-ce que ça fait de faire un vol en apesanteur. Qu'est-ce qu'on ressent?
4: C'est unique. c'est formidable. On a l'impression de voler parce qu'on est dans le. Ouais, je sais pas, c'est une sensation étrange. Tu flottes, quoi, tu flottes dans l'air.
1: Bon, ça donne envie. Non, mais c'est vrai que ça donne envie.
4: Ouais, c'est à faire.
1: Ça n'a pas duré longtemps, hein. 20 à 30 secondes en apesanteur, ton expérience. Mais c'est extraordinaire. Allez, jouons. Alors là, il y a quoi là? On en est où au niveau des scores?
0: Bah, il a deux. S'il marque, il gagne. Voilà.
1: Si tu marques, tu gagnes. On part en croisière. Ah, direction Acapulco, juste à côté du Damidoland.
0: Ah là là.
1: Bien sûr.
0: Merci.
1: Soleil. Isaac. Les cocktails. Comment Stubbing. Julie McCoy, évidemment.
0: Évidemment.
1: Gopher. Le docteur Adam Bricker.
0: Évidemment. Diana. Monde, tout ça. Allez.
1: Quelle région française partage son nom avec un célèbre paquebot lancé en 1932? Top chrono, 10 secondes. Quelle région française partage son nom avec un célèbre paquebot sorti en 32? Le...
4: Comment ? France.
1: Le France. Oui, on aurait pu dire... Non, mais non. Non. Je parle d'une région, c'est le Normandie. Mythique paquebot. Oui. Normandie, SS Normandie, lancé en 1932. Bateau luxueux, rapide, symbole du savoir-faire français qui assurait la liaison entre la France et New York. Et puis il a été détruit.
0: Laurent, bravo, tu repars avec le guide Michelin. Daphné, tu t'es qualifié pour la finale. On se retrouve tout à l'heure. Bravo Laurent, bravo Daphné.

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2: Alors, je vous rappelle que c'est Daphné qui s'est qualifiée pour la finale. Je vous rappelle également le premier prix, c'est un week-end exceptionnel au Festival Off d'Avignon, avec un séjour pour 4 personnes, 2 chambres doubles à l'hôtel Le Chardonnay, les petits-déj compris, 4 spectacles au total, 2 spectacles par jour, 100 euros de carburant pour y aller, ou la machine à café Malongo, les 32 dosettes, les 6 verres en verre, et quoi qu'il arrive, tous les participants ont gagné pour fêter les 100 ans des guides de voyage Michelin, un guide Michelin. Allez, on reprend la compète tout de suite en accueillant Nicolas et Carole. Comment ça va, mes petits amis ?
3: Ça va, super.
2: Alors, que je résume, hein, nous avons eu Guy en début d'émission, hein,
4: ben
2: qui,
4: oui.
2: Grâce à qui je suis présidente du Dami d'Hollande.
4: C'est vrai.
2: Et ce matin, Nicolas nous a créé un formidable formulaire. Hein. Tu peux nous expliquer, parce qu'il nous a fait un formulaire de demande d'acquisition de la nationalité damidolienne.
4: C'est dingue.
2: Voilà.
3: Exactement.
2: Voilà.
3: Exactement. Donc j'ai rempli un CERFA, voilà, 12753 avec une demande de naturalisation pour la binationalité damidolienne.
2: Et voilà.
3: C'est super important.
2: Eh oui, c'est super important. J'ai vu ça parce que cette histoire prend des proportions incroyables, hein, sur Facebook. On est déjà plus de 350.
4: Ça va trop loin.
2: Ça va beaucoup trop loin. Bon, j'ai la première demande officielle. Je la ferai circuler pour que tout le monde puisse adhérer. Voilà.
4: Mais qu'est-ce qu'il veut quoi pour le Dami d'Hollande? Il vient d'être élu citoyen. Je veux dire, il a rempli son formulaire.
2: Oui, et alors ?
4: Qu'est-ce qu'il souhaite ? Voilà, on peut exaucer un de ses rêves. Qu'est-ce
2: alors,
4: qu'il veut ?
2: Qu'est-ce que tu aimerais ? Quelle serait ta participation dans ce magnifique pays ?
3: Moi, je souhaiterais surtout avoir l'approbation de Maya la reine Dami d'Hollande. C'est vraiment très, très important. Et je veux surtout ne pas payer d'impôts.
4: Voilà.
2: Ah oui, ah non, d'accord.
3: Hollande,
4: bien sûr.
3: Évidemment.
4: Bien sûr.
2: Tu sais que le Dami d'Hollande, c'est un. On va fonctionner en communauté, comme un kibboutz. Hein. Chacun aura son rôle et tout le monde fera le travail. À qui le travail de la terre, à qui le travail des animaux. Ça va être une énorme communauté de hippies. Ça va être sublime.
4: Je vous rappelle que je suis le ministre des finances. Hein,
2: donc. Oui. Donc
4: j'ai décrété que vous ne paierez pas d'impôts. Vous payez juste une fois. Je prends tout pour moi et après vous n'en payez plus.
2: Toi, t'es viré avant même d'être élu. Alors, Nicolas, donc je le rappelle, qui joue avec ici Normandie, qui habite à Condé en Normandie et qui a 3 chiens. Oh là là, Umi, Suna, Nox, qui ont évidemment eux aussi la nationalité. Hein. Un chat Pouette qui va rejoindre le club des chats qui font du ping-pong. Qui est prof de cuisine. Donc ça, c'est magnifique parce que tu nous aideras à apprendre des choses sublimes. Est-ce que tu es prêt à répondre à la première question ? Prêt pour aller rejoindre Daphné en finale ?
3: Je suis prêt.
2: Allez, c'est parti. Je t'emmène dans un petit zoo. Alors, ça, ce n'est pas Éric Bastien qui se gratte le pied, c'est un perroquet. Il paraît qu'il y a un zoo britannique qui vient d'engager un hypnotiseur pour calmer des perroquets qui sont trop bruyants, trop bavards. Alors, est-ce que c'est vrai ou faux ? Top chrono, 5 secondes. Est-ce qu'un zoo vient d'engager un hypnotiseur pour calmer des perroquets ?
3: Je dirais vrai.
2: C'est faux ! Alors, il y a un spécialiste du comportement qui suit les animaux, hein, parce que c'est quand même très important. Mais ça n'existe pas encore, le mec qui fait et Coco qui dort. Donc non, pas de point pour toi, Nicolas.
4: Alors actuellement, je reçois le référendum de l'ensemble des citoyens du Dami d'Hollande qui me disent qu'ils sont tous... Alors, pour c'est le oui ou le non. Hein.
2: Oui.
4: Pour la victoire de Daphné, c'est le oui hein, qui l'emporte.
2: Bah, Daphné,
4: bonjour Daphné.
2: Mais Daphné, c'est ma candidate. Là, c'est la tienne.
4: Ah, zut, c'est Carole. Bonjour Carole.
2: Il s'est emmêlé les pinceaux parce que comme il ne connaît pas ses candidats...
4: Là, c'est terrible.
2: Ta candidate, c'est Carole.
4: Bonjour Carole. Alors, on va la refaire. On n'est pas en direct.
2: Ouais, bien sûr.
4: Je viens de recevoir le référendum des citoyens du Dami d'Hollande qui, pour le oui, sont à fond... Carole, ils sont tous pour toi. Bonjour Carole.
5: Bonjour, bonjour à Nicolas aussi.
4: Je ne fais que penser à toi, Carole, depuis mercredi, depuis ce duo que nous avons mené ensemble.
2: Bien sûr, comme tu as oublié son prénom, tu
4: évidemment
2: pensais que c'était Daphné.
4: Mais si, je me souviens qu'elle habite Libourne, à 40 km de Bordeaux. Elle nous l'a précisé qu'elle est célibataire, qu'elle a 2 filles. C'est ça, hein ? Tout va bien ?
5: Oui.
4: Bon, retraitée qui a travaillé pour une ONG dans le domaine de la coopération pour le développement, Carole qui fait pas de sport et qui plus jeune faisait de l'équitation et collectionne des cendriers d'eau. Jusque là, je me souviens de tout, Carole.
5: D'accord.
4: Carole, on est ravis que tu viennes avec nous. Qu'est-ce qu'on fait ? On joue tout de suite on va faire ça ? Oui, on va jouer tout de suite.
5: J'ai le cerveau qui transpire par le nez, alors on y va.
2: Allons-y. Avant que tout le cerveau soit parti.
4: 12h35, j'ai le cerveau qui transpire par le nez. C'est une belle phrase, je la note. On la mettra dans le guide officiel du Dami d'Hollande, celle-là. Carole, voici la question. Elle vaut un point, petit extrait.
6: C'est l'heure
2: de se réveiller.
6: L'heure de se réveiller. Monseigneur.
4: Voilà, c'est normal.
6: Il est 8 heures.
4: Je suis ministre des Finances, je vous le rappelle.
6: Il en manque une.
4: Bah oui, là-dessus ? Tout à fait. Le pays européen qui possède la plus grande réserve d'or officielle est le Liechtenstein. Top chrono, 5 secondes. Le pays européen qui possède la plus grande réserve d'or, ce serait le Liechtenstein. Vrai ou faux ?
5: Vrai.
4: Toujours sur le chrono, 5 secondes, hein, bien sûr, qui pour toi dure 20 secondes. Non, c'est faux. En Europe, c'est l'Allemagne qui possède la plus grande réserve officielle d'or, 3350 tonnes. Pas mal, hein ?
2: Allez, 0 et 0. Et là, tout de suite, upside down. Voyager me, Diana Ross. Vous écoutez ici, à tout de suite, mes chéris.

0: Upside Down, Diana Ross en 1980, je ne sais même pas né. Bienvenue sur ici. C'est pas né.
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2: Alors, ici nous sommes avec Nicolas et Carole qui tentent de se qualifier pour la finale. Nicolas, et nous avons décidé avec le ministre Bastien de faire un référendum général. Il n'y a pas de raison qu'il n'y ait que moi qui reçoive des demandes de candidature du Dami d'Hollande. Je fais un référendum. Quelle couleur le drapeau du Dami d'Hollande? Quel logo, quelle couleur de drapeau? Qu'est-ce qu'on fait? Vous pouvez envoyer vos suggestions sur le mail suivant, eric.bastien@radiofrance.com.
3: C'est dégueulasse.
2: Et oui, et il n'y a pas que moi, et moi je reçois des centaines de messages sur Facebook, il y en a assez. Eric.bastien@radiofrance.com pour la couleur du drapeau. Qu'est-ce qu'on fait? C'est quoi les mesures? Qu'est-ce que t'en penses, Nico? C'est bien, non?
4: Bah, c'est super.
2: Bah oui.
4: Moi, ça me va très bien.
2: Bah, voilà, comme ça, on saura un peu la tendance des habitants.
0: Ah, faut qu'on trouve un hymne aussi. Hein.
2: Oui, on trouvera un hymne, évidemment. Voilà, on avait dit que I want to break free, mais si vous avez des suggestions d'hymne et tout ça, n'hésitez pas. Nico, toi aussi, tu es très impliqué. Tu es le premier citoyen officiel. Voilà.
0: Oh, j'ai déjà François qui me dit bleu et jaune.
2: Ah, bah, tu vois, on a déjà François qui dit bleu et jaune.
4: Moi, je veux bien du vert aussi.
2: Ah, bah, voilà, on va se faire un truc. Quoi. Ça va être super. Alors, on va jouer au quiz musical spécial tube de l'été. Hein, donc, c'est vraiment les tubes de l'été.
0: C'est une circonstance, vu les températures.
2: Vu les températures. Oui.
0: J'aurais pas pu le faire la semaine dernière, tu vois, celui-là.
2: Non, t'aurais pas pu.
0: Non, bah non.
2: Alors, c'est l'un après l'autre. Alors, écoute bien ce premier tube, Nico. C'est vraiment un tube de l'été. Écoute bien et tu me dis qui c'est.

0: Qui c'est qui chante cette petite merveille de Un, dos, tres?
1: Ricky Martin.
0: Ricky Martin.
1: Yes.
2: Ricky.martin@radiofrance.com.
0: Oui, c'est Ricky Martin. Un, dos, tres. Un pasito adelante, Maria.
3: Un, dos, tres.
0: Un pasito bailar. Ouais. Allez. Premier point pour Nico. Alors attention, le deuxième groupe, c'est facile aussi, c'est un gros tube. Écoute bien.

0: Ah là là là là. Allez, qui c'est qui chante ce petit gaou? Attention, top chrono.
1: Magic System.
0: Magic System. Et c'est une... Évidemment, c'est une bonne réponse, Magic System. Gaouh, yeah. Hoppa. Si ça, c'est pas un tube de l'été,
2: oh là là,
0: j'ai déjà le goût du Mojito dans la bouche. Alors,
2: avec modération.
0: J'aime beaucoup modération.
2: Ouais.
0: Alors, Nicolas, t'as
2: attendez, Magic System, c'est ça aussi.
0: Allez.
2: Oh, c'est bon ça. Hein.
0: Eh ben Nico, t'as deux, bravo mon chat.
2: Ils sont venus il y a quelques jours dans Décibel, au micro d'Émilie Massoyer, pour célébrer les 30 ans de carrière déjà pour Magic System.
0: T'imagines?
2: J'étais pas né.
0: Ouais, bien sûr.
2: Carole, t'étais pas né non plus, Carole. Dans les années. Dans les années 90.
3: Pardon,
2: t'étais pas né dans les années 90, Carole. Ben non.
3: Oui, non, j'étais en gestation.
0: Voilà.
2: Mais tu sais, dans le Damier d'Hollande, on est tous jeunes, hein. On a tous 20 ans, donc c'est ce qu'il faut se dire.
3: Et pour le drapeau, je propose arc-en-ciel, c'est joli arc-en-ciel.
0: Ah, c'est pas mal, c'est pas mal.
2: C'est pas mal. Carole, qu'est-ce que tu fais à Libourne ce week-end? On a un petit bon plan, un truc sympa à partager aux auditeurs d'ici?
3: Demain, on fait une rencontre sympa avec le maire de la ville.
2: Ouais.
3: Pour remercier, il a quand même été réélu, Philippe Buisson à 66%. Ce qui
2: on va pas faire de la politique non plus, hein, mais bon, il y a un petit truc avec le maire demain à Libourne, quoi.
0: Un petit service.
3: Ça s'appelle être de la vie sociale.
2: D'accord, voilà. Très bien. Tout à fait. Non, mais tu sais, nous, on est en Damier d'Hollande. Nous, la France n'existe plus.
0: Quiz musical.
2: Voici ton quiz. On est sur du tube de l'été. Souviens-toi, c'est qui ?

0: Allez, on se souvient du clip aussi. Qui chante?
1: Carapicho,
0: exactement. On est vraiment dans les années, fin des années 90. Hein. Tic tic tac. On est encore sur du tube de l'été, à quelques jours de l'été officiellement. Ce sera le 21 juin. Voici une autre chanson. J'étais amoureux de la petite fille qui dansait là. Top chrono.
2: Ah oui. C'est Kaoma, la Lambada.
0: Ah, bien vu. Parce que la Lambada, on se souvient, on n'a pas toujours le nom du groupe. Et tu dis Kaoma. Oh là là, bravo. C'est ça.
3: Eh bien, ça fait 2 pour Nico, 2 pour Carole. Et là, tout de suite, nous allons écouter, évidemment, Matt Pokora. Quand même, vous écoutez ici, on vous aime. À tout de suite.

0: Matt Pokora est quand même à 12h48 sur votre radio ici. Bon week-end.
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2: Nous sommes au taquet avec Nicolas qui a deux, Carole qui a deux. Alors Nicolas qui, je le rappelle, est prof de cuisine, hein, il apprend aux gens à faire des bons petits plats. Il paraît qu'une fois en cours, tu as dit à tes élèves que la prochaine fois ils feront une crème aux œufs et qu'il fallait ramener des ramequins de type Durex. De type Durex.
3: Et oui, grand moment de solitude face à des jeunes de 15 ans. Grand moment de solitude, effectivement. Le pire, c'est qu'au moment où j'ai dit ça, j'ai explosé de rire. Et au début, ils n'ont pas compris, ils ont compris ensuite. Donc j'aurais dû garder mon calme.
2: Ils n'avaient pas tout de suite pigé la ref. Et toi, tu voulais dire Pyrex et pas Durex.
3: Et bien sûr,
2: évidemment. Bien, alors mon chat, attention. Là, il faut que tu marques et prier pour que Carole ne marque pas. Tiens, je te mets Shakira. La BO de Zootopie qui parle des petits animaux. Alors, on va parler des animaux, justement. Alors, comment on appelle un animal qui mange et des végétaux et de la viande? Comment appelle-t-on un animal qui mange aussi bien des végétaux que de la viande? Donc, il y a un régime varié. Comment ça s'appelle l'animal? Top chrono, 10 secondes. Il mange des végétaux, il mange de la viande. Comment qui s'appelle celui-ci?
3: Omnivore.
2: Oui, c'est un omnivore. Et oui, il y a les herbivores, les carnivores et les omnivores. Nous, on est des omnivores, par exemple. Bravo.
0: Exactement.
2: Ça fait 7.
0: Bon, alors, ça veut dire, Carole, très clairement, que si tu ne marques pas, évidemment, tu passeras un week-end.
2: Tu ne marques pas.
0: Voilà, c'est la grande phrase. Si tu ne marques pas, tu ne marques pas. Et en toute évidence, si tu marques, tu marques. Seulement, il y aura égalité et on devra te départager. Voilà, en fonction de ce que vous avez fait dans la semaine. On dit rien pour l'instant.
2: Non, du rien. On joue, c'est tout.
0: Si on déjeunait avec quelqu'un, on déjeunerait avec Jean-Louis Aubert, alors. C'est vrai, Carole, tu l'adores.
4: Ah oui, j'aime beaucoup ce monsieur, mais par ses chansons, mais aussi par son savoir être. Voilà,
2: t'as raison. On l'adore, Jean-Louis Aubert.
0: Ce que je comprends pas, c'est que tu l'as jamais vu en concert.
4: Si c'était une femme, ça serait Meryl Streep.
0: Meryl Streep.
2: Oh,
0: d'accord.
2: Quelle femme aussi.
0: Mais pourquoi t'as jamais vu Jean-Louis Aubert en concert si tu l'adores tant que ça?
4: Puis son discours, quand Trump fait réélire. Enfin,
0: ça, c'est pour Meryl Streep.
4: Vous laisse faire réélire a été légendaire, ce discours.
2: Ah oui, mais.
4: De finesse. Magnifique. Une grande finesse.
0: Je sais toujours pas pourquoi il a pas vu Jean-Louis Aubert en concert. Mais c'est pas grave.
2: Alors,
0: on y va, Carole. On joue. On a 5 points à prendre là. Un petit peu de pression parce que tu l'as compris. Hein. Si malheureusement tu répondais pas, tu devras quitter l'aventure. Quelle comédie française avec Christian Clavier? Il y en a beaucoup. Raconte les aventures d'une famille un peu déboussolée par des gendres très différents. Top chrono, 10 secondes.
4: Qu'est-ce qu'on a fait au bon Dieu?
0: Christian Clavier, les aventures d'une famille avec des genres très différents. Bien sûr, tu as raison. On écoute la bande originale d'ailleurs. Sortie en 2014, une comédie avec Christian Clavier, Chantal Lobby. Il y a eu une suite, puis deux suites, puis trois suites d'ailleurs. Plus de 12 millions d'entrées pour le premier numéro. C'est un succès énorme.
2: Alors, Nicolas et Carole, vous êtes à égalité et il faut vous départager avec vos points. Et malheureusement, c'est pour toi, Carole, c'est Nicolas qui gagne.
0: Parce qu'il
2: a fait 22 points jeudi et que Carole, mercredi, a fait 17.
0: Eh oui.
2: Donc, c'est Nicolas et Daphné, alias
0: bravo, Nicolas.
2: La team d'Amido.
3: Merci.
2: Bravo, Nico. Bravo à toi, Carole.
0: Désolé.
2: Tu repars avec un guide Michelin, un guide de voyage Michelin.
4: C'est gentil.
0: Bah oui.
2: Et voilà. Merci à toi d'avoir joué avec nous. Nico, on te retrouve en finale avec Daphné. Et puis, tout de suite, eh bien,
0: Excusez-moi, je voudrais juste vous préciser que j'ai perdu mes deux candidats.
2: Oui.
0: Et que vos deux candidats ont gagné, donc.
2: Oui, c'est ça.
0: Vous voulez que je reste vraiment pour la fin de l'émission ou...
2: Oui, bien sûr.
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2: À ma gauche, Nicolas, qui joue avec ici Normandie. Il a 43 ans, c'est un Damidolien. Ça a été le premier citoyen du Damidoland. Autant vous dire que le gars est fort. Il a envie de bouger. Il est plein de bonnes intentions. Il va gagner. Ok, à ma droite.
0: Ah bah c'est Daphné, ton candidat. Mais c'est pas grave, la soutien, elle habite à Grand-Queville, en Seine-Maritime. Elle est conductrice poids lourd. Elle pratique le judo à haut niveau. Et elle s'entretient en faisant du cardio et du fitness, autrement dit, une athlète qui arrive dans le taquet.

0: Alors, tu l'auras compris, Daphné, tu joues avec Eric, Nico, on continue à jouer ensemble.
1: Pas trop déçue, Daphné ?
2: Ça va.
0: Bah, Daphné, elle a pas, la pauvre, on tire au sort, qu'est-ce que tu veux faire? Voilà, elle est comme tout le monde, elle subit les.
1: Elle a pas le choix.
0: Elle a pas le choix, voilà. Alors, mon petit Nicolas, je rappelle, que tu habites à Condé en Normandie, je rappelle que tu es le premier habitant du tamis d'Hollande, je rappelle aussi que tu cuisines, que tu aimes les animaux, que tu, si t'étais un animal, tu serais une fouine. Et
2: oui.
0: Voilà, donc.
2: Hein, oui, oui, oui.
0: Autre chose à ajouter, une dédicace à faire, une proposition?
2: Non, c'est finalement c'est un combat normand que là je suis en train de réaliser.
0: Et oui.
2: Au final. Et oui, c'est un combat normand.
0: Et oui.
2: J'espère que ce sera la basse Normandie, l'ex basse Normandie qui va gagner du coup.
0: Et oui, c'est ici Normandie Rouen, ici Normandie Caen. Mmh. C'est les Normands contre les Normands. Alors attention à toi pour t'encourager, mon petit chat. On va écouter. Alors,
1: c'est Mika, ça.
0: C'est Mika, exactement. Alors attention, ton bingo pour gagner, il est extrêmement simple. Tu aimes le cinéma?
2: Oui.
0: Eh ben c'est magnifique, c'est un bingo pour toi. À mon top chrono, tu auras 10 secondes pour me donner un maximum de comédiennes, d'actrices qui ont plus de 50 ans, même si elles sont décédées, vivantes ou décédées. Voilà, un maximum de comédiennes qui ont plus de 50 ans. Voilà, c'est parti, mon kiki, top chrono.
2: Alors, Catherine Deneuve, Isabelle Huppert, Fanny Ardant, Juliette Binoche, Catherine Viard, Emmanuel Béard, Isabelle Adjani, Nathalie Baye-Niou-Niou, Josiane...
0: Hop, tu m'en as donné 10, je compte pas Piaf. Piaf n'est pas comédienne, mais tu m'en as donné quand même 10. Ah bah, elle est pas comédienne, Piaf, elle est chanteuse, chérie. Bon, mais t'en as donné 10, oui, c'est magnifique.
2: Ah oui, c'était magnifique.
0: Voilà.
1: Il essaye encore de gratter celui-là, là, avec Piaf, là. Ça suffit.
0: Tu laisses tranquille,
1: 10,
0: les citoyens.
1: Il a déjà fait 10. Voilà.
0: Oui, bah c'est bien 10.
1: Citoyen Nicolas. Citoyenne Daphné, on se parie sur la révolution. Là. Bon, Daphné, merci de ne pas être trop déçu et de jouer avec moi, mais tu vas voir, tu ne vas pas le regretter parce que.
0: Bien sûr.
1: Parce que tu le sais que. Tu sais, tous les vendredis, je perds quand même tous les vendredis, donc on peut vraiment espérer que je gagne avec toi. La Normandie, Rouen, Grand-Quevilly, la Seine-Maritime et Lady Gaga pour te faire plaisir. T'aimes bien Lady Gaga?
2: Oui, bien.
1: Bon allez, prépare tes valises. Tu vas monter dans le train qui va t'emmener directement à Avignon, Gare TGV ou Gare Centre, l'avenue de la République, la place de l'Horloge, tout ça c'est pour toi. Ça arrive tout de suite avec les compteurs étant remis à zéro, ce bingo, il a 10, il faut faire 11. Daphné n'a pas le choix, là. On est parti sur un max de comédiens de plus de 50 ans. Max de comédiens, acteurs de plus de 50 ans. Top chrono, 10 secondes.
2: Thierry Lhermitte, Vincent Lindon, Tom Cruise, français ou pas?
1: Tout, vas-y.
2: Brad Pitt, Keanu Reeves, Johnny Depp, Robert...
0: Ça fait...
1: Moi, j'en avais 6. Ouais,
0: bon,
1: ça
0: bien,
1: suffit pas.
0: Nicolas, tu as gagné.
1: Bravo, Nicolas.
2: Trop content.
0: Ah là là, Nicolas, tu pars au Festival Off d'Avignon. Tu vas avoir un séjour pour 4 personnes, 2 chambres doubles à l'hôtel Le Chardonnay, tes petits déjeuners compris, 100 euros de carburant pour y aller. Tu verras 2 spectacles par jour. Est-ce que tu es content?
2: Ah oui, je suis super content. Enfin, franchement, pour le premier citoyen du Damis d'Hollande, là, vraiment super.
0: Ah bah voilà, franchement, c'est un signe, voilà. C'est bien, il a gagné.
1: On est très heureux, mais je reviens quand même vers Daphné, parce que j'ai aimé travailler en communion avec Daphné. Daphné, je t'avais prévenu, je perds toujours quand je récupère les candidats de Valérie. Donc,
0: qu'est-ce qu'elle a gagné, Daphné? Tu peux lui dire?
1: Daphné repart avec Joe Malongo, enfin pas avec Joe, mais avec sa cafetière, 250, pas du tout.
0: 250, n'importe quoi. On est...
1: 32 dosettes, 6 verres en verre. La cafetière Nespresso, c'est très sympa. Tu vas l'avoir à la maison. T'es heureuse quand même, Daphné? C'est un beau cadeau. Hein.
3: Ouais, carrément, ouais. Ouais, c'est cool. Bah, le tout, c'est d'avoir participé.
1: Bah, bien sûr.
0: Exactement.
1: C'est un bon moment. Puis il y a la guide Michelin aussi.
0: Il y a la guide Michelin. Tout le monde a la guide Michelin cette semaine.
3: Impeccable.
0: Alors, bravo à tous les candidats qui ont joué cette semaine. Je rappelle l'adresse pour les sollicitations.
1: Oh non !
0: Eric.bastien@radiofrance.com pour le Dami d'Hollande.
1: Oh là là.
0: Je remercie Céline à la Réal, Christophe et Kinan à la technique, Alex au standard, professeur Coupez au savoir, Eric Bastien à l'échec. Et puis, je vous embrasse tous un par un.
1: Merci, présidente.
0: Et puis, passez un très, très bon week-end. Prenez soin de vous. Je vous aime. À lundi.
1: Ciao.
0: Allez, bon week-end à tous. J'ai envie de vous dire, amusez-vous bien, kiffez bien. Puis, on se retrouve quand, Eric ?
1: On se retrouve lundi avec grand plaisir entre 12h et 13h pour au taquet.
0: Allez, yalla.

0: Kylie Minogue pour donner le rythme de votre vendredi de Locomotion. Bon réveil.
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0: Bonjour les leftos, toute l'équipe vous espère en pleine forme ce matin. Le week-end approche, on a le sourire. Diana, Saveria, Mélodie, Fabien et Cyril Ardot pour vous accompagner. Bonjour Cyril.
3: Bonjour Johan Guérin, bonjour la France.
0: Bon, ce matin, pensez pour 500 000 lycéens
3: qui passent ce matin le bac de mathématiques.
0: Oh my god.
3: Ce sont les élèves de première générale et technologique qui s'y collent. On leur souhaite beaucoup de courage.
0: Oh, ça c'est clair. Tiens, connaissez-vous la méthode IMC? Ça vous parle ou pas?
3: L'IMC, c'est le poids ça?
0: Pas du tout. En fait, c'est un bon plan pour réduire la note quand on fait ses courses au magasin. On vous explique le concept dans 5 minutes avec Valère Correa. 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
0: Vendredi 12 juin, excellent réveil, soyez les bienvenus, il est 5h. À la une du journal, une journée très lourde en émotions à Fleurance, dans le Gers.
3: Ce sont les obsèques de la petite Liana. Une semaine après la découverte du corps et 2 semaines après la disparition de la collégienne de 11 ans, l'association des maires du Gers demande à ce que tous les drapeaux soient en berne sur les frontons des mairies du département. Marc Bertrand, les hommages affluent, eux, de toute la France en mémoire de la fillette.
4: La fleuriste est en train de charger des bouquets dans sa camionnette, des commandes d'anonymes venues de toute la France. Aux pompes funèbres aussi, le téléphone n'a pas arrêté de sonner.
5: J'ai même une plaque des gens qui font de la belote en ligne, qui se sont cotisés, ils la connaissent pas la petite. Pour mettre une petite plaque, vous voyez.
4: Il a écrit quoi?
5: Aliana, un petit ange parti trop tôt. En fait, je pense qu'on se sent tous concernés, puis ça touche un enfant, c'est l'innocence.
4: À Fleurance, tout le monde tient à respecter l'intimité de la famille. Alors, il y aura des rassemblements dans les villages alentours. Céline habite Cadeillan, à 10 km.
6: Il y a 14h30, belle heure des obsèques, on est appelé à se rejoindre devant la mairie. Ça me semble important, en solidarité pour les parents, puis parce qu'on a des enfants aussi. C'est vrai qu'on dépose les enfants et on ne regarde pas forcément ce qui se passe autour.
4: Devant le collège, les bouquets de fleurs de la Marche Blanche sont toujours là. Les gendarmes patrouillent à l'heure de la sortie. Les professeurs montent la garde. Olivia vient chercher sa fille. Elle se dit que les obsèques vont faire du bien.
7: Ça permet que le village retrouve un peu, pas d'apaisement, mais qu'il fasse son deuil. On est tous en deuil. C'est l'enfant du village. On fait peut-être pas partie de la famille, mais on est du village, donc on est en deuil.
4: Cet après-midi, il n'y aura pas de cours. Les élèves et les enseignants sont invités à venir à la cérémonie.
3: Un reportage de Marc Bertrand à Fleurance, dans le Gers. La famille, par la voix de ses avocats, demande au respect de son intimité en cette journée d'obsèques. Dans le sillage de l'affaire Liana, mais aussi de l'affaire Patrick Bruel, les associations féministes de défense des enfants viennent de lancer un appel à manifester tous les lundis soirs devant les tribunaux partout en France et devant le ministère de la Justice à Paris. Ces militants réclament une loi contre les violences faites aux femmes et aux enfants dotée de moyens conséquents. Et des commentaires postés en masse sur Internet pour décrédibiliser un parti politique ou une personnalité, ou encore des fausses informations répandues massivement en ligne, le tout venant de l'étranger. Les ingérences numériques étrangères sont dans le viseur du Premier ministre. Sébastien Lecornu annonce qu'il va consulter l'ensemble des formations politiques à ce sujet en vue de la prochaine présidentielle. Le chef de l'exécutif souhaite des mesures permettant d'agir rapidement contre ces pratiques.
0: Les lycéens de première planche ce matin sur le bac de mathématiques.
3: C'est une nouveauté, cette épreuve anticipée qui s'ajoute donc au bac de français que les ados ont passé hier. 500 000 élèves de première générale et technologique se réveillent donc ce matin avec une petite boule au ventre et l'idée d'une épreuve de maths de la première ne fait pas l'unanimité. Maël est lycéen à Besançon.
8: Ah, je trouve que c'est un peu nul comme idée, parce que ceux qui ont l'aspect, bah, ils auront quand même un bac de maths l'année prochaine qui vaut beaucoup plus de points, okay, avec un coefficient 16, alors que là je crois que c'est coefficient 2. Puis ceux qui n'ont pas l'aspect, bah, c'est pas quelque chose qui les intéresse, donc c'est pas forcément très cohérent d'avoir aussi un bac de maths en première. Ça rajoute une épreuve et de la pression pour des élèves qui sont déjà pas mal mis à la pression au lycée. Donc je pense que c'est vraiment pas une bonne idée ce bac de maths. Du coup, je trouve ça vraiment inutile quoi. En plus c'est en calculatrice, mais on a reçu un mail du lycée hier comme quoi il y aurait peut-être besoin. En plus donc c'est mal organisé, donc c'est pas, je trouve que c'est pas cohérent de mettre ça cette année.
3: Voilà Maël, lycée en classe de premier au micro d'ici Besançon, et l'épreuve de mathématiques se déroule ce matin entre 8h et 10h. 4 départements du sud-est de la France classés orange pour un risque élevé de feux de forêt aujourd'hui et demain. Les conditions météo aggravent le risque de départ et de propagation selon Météo France. Dans le détail, il s'agit des Pyrénées-Orientales, de l'Aude, des Bouches-du-Rhône et du Var.
0: Le mondial de foot, c'est donc bel et bien parti.
3: Et c'est l'un des 3 pays hôtes qui a remporté le tout premier match. Le Mexique s'est imposé 2-0 face à l'Afrique du Sud. 80 000 spectateurs dans le stade qui ont vécu une journée incroyable marquée, et notamment par une cérémonie d'ouverture d'une quinzaine de minutes qui a mis à l'honneur la superstar colombienne Shakira. Juan et Augustin, deux supporters mexicains, sont encore sur leur petit nuage.
9: Très impressionnant, tous les cris, les gens excités, c'est la meilleure des expériences, et puis la chanson aussi.
10: Nous les Mexicains, on chante ça quand on gagne ou quand on doit encourager. On est super fiers de ce troisième mondial et d'être ici avec ces billets offerts par mon fils. C'est vraiment le meilleur.
3: Et nos Bleus, eux, ont débuté l'entraînement cette nuit près de Boston. Les préparations seront publiques. Aujourd'hui, 600 personnes vont pouvoir y accéder avant le premier match de l'équipe de France dans 5 jours, mardi, face au Sénégal. 5h06 sur votre radio locale ici. L'amélioration dans le ciel se confirme ce matin,
0: ouais.
3: Johan.
0: Alors, en matinée, le ciel est encore bien encombré sur une large moitié nord du pays. Temps localement pluvieux du nord de la Bretagne vers la Normandie, sur les Hauts-de-France et une bonne partie du Grand Est. Cet après-midi, la grisaille se morcelle par le sud. Des éclaircies percent des côtes normandes en direction du bassin parisien jusque sur la frontière suisse. Tandis que le ciel reste couvert et possiblement pluvieux le long des frontières du nord-est. Plus au sud, c'est vraiment le soleil qui domine très largement tout au long de la journée. Mistral et Tramontane qui restent aussi d'actualité, entre 50 et 70 km/h en rafale. Côté Mercure ce matin, à Guéret, 10 degrés relevés, à Bordeaux, Grenoble et Pau, 11. Nous avons à Strasbourg, Toulouse et Châteauroux, 13. 14 à Dijon, 15 à Lille, Rennes, Caen et Nantes, 16 à Paris, 20 à Marseille pour cet après-midi. On attend entre 16 et 25 sur la moitié nord, jusqu'à 28 sur la moitié sud et même 33 degrés sur les terres languedociennes.
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0: 5h06, très bon réveil, heureux de vous accompagner au Saut du Lit. Le vendredi, le café a toujours un goût différent. Bah oui, dernière
3: ligne droite. Il est
0: meilleur. Ah oui, ça c'est bien, on peut le dire. Avant le week-end, on savoure toujours mieux ce café. Et quand la musique est là pour vous réveiller, ça aussi, on aime. La preuve avec Daniel Balavoine, Mon fils, ma bataille.

0: Fils, ma bataille, 5h10, très beau réveil.
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0: Cyril, vous vous souvenez du film Rasta Rocket?
3: Ah oui, j'adore.
0: On adore, évidemment. Eh bien, on a la suite. Elle se déroule dans la vraie vie avec la plus petite équipe du mondial de foot, Curaçao. Moins de 160 000 habitants. Et pourtant, les voilà donc qualifiés. Bon, pour leur dernier match amical, les joueurs sont arrivés au stade dans un vieux bus d'école américain jaune et bleu, sans aucune vitre, à la fraîche. Ça rappelle un petit peu ce film, donc Rasta Rocket. Dimanche, ils attaquent avec du lourd, face à l'Allemagne. On leur souhaite le meilleur, mais ils risquent quand même d'avoir besoin d'un sacré coup de pouce du destin ou de la magie.
3: Oui.
0: Parce que côté équipe de France, la ministre des Sports Marina Ferrari a trouvé la solution contre le stress. Selon certains confrères, elle a offert en fait aux Bleus des pierres porte-bonheur.
3: Dites donc.
0: Du jaspe bleu et du cristal de roche. Et alors, sa recommandation est assez folle, puisqu'elle a demandé aux joueurs de les glisser directement dans leurs chaussettes pendant les matchs pour atténuer les douleurs.
3: Oui, en espérant qu'il n'y ait pas d'autres dans leurs chaussures, des cailloux.
0: C'est clair, on verra en tout cas si c'est efficace. 5h11, on va parler, tiens, des vacances d'été.
3: Ouais, avec malheureusement cette étude du secours populaire ce matin, un Français sur trois qui renonce aux vacances pour des raisons financière, on en parle dans quelques instants.
0: Côté musique, rien de mieux que Eurythmics. Sweet Dreams, on l'écoute dans 5 minutes, mais avant, par ici des économies.
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0: Bonjour Valère Correire.
5: Bonjour Yoann.
0: Chaque jour avec vous, un bon plan pour notre pouvoir d'achat. Aujourd'hui, vous vouliez nous parler d'une méthode pour faire des économies sur notre budget course.
5: Oui, on en entend pas mal parler en ce moment. Et comme d'habitude, les réseaux sociaux font chambre d'écho. Je voulais revenir sur la méthode IMC qui serait, je cite, révolutionnaire et permettrait de diviser par deux son budget course. Alors on va pas s'emballer, mais je vais vous expliquer en quoi ça consiste, parce qu'on peut en effet espérer des économies. On parle quand même d'environ 30%, ce qui n'est pas rien.
0: Ah, c'est pas mal.
5: Ouais. Je vais le pondérer à 10-15%, okay. On peut pas non plus s'emballer comme je vous le disais, mais enfin voilà. Il s'agit de la méthode IMC. I pour inventaire, M pour menu, C pour course. On va d'abord commencer par l'inventaire. C'est pas mal, avant d'aller faire ses courses, savoir ce qu'on a vraiment dans notre frigo, congélateur, placard, c'est un peu la base en fait pour savoir de quoi on a besoin, de quoi on dispose. Mais ça va aussi permettre de faire le point sur les dates limites de consommation et éviter au passage un coûteux gaspillage alimentaire.
0: Ouais, c'est vrai que c'est d'ailleurs plus pratique de savoir ce qu'on a à la maison avant de faire ses courses parce qu'on peut adapter.
5: Ouais, c'est pour ça qu'après le I d'inventaire, vous avez le M de menu parce que vous y voyez clair maintenant, vous pouvez imaginer les menus de la semaine, en parler en famille, faire des surprises, chercher sur internet et écrire tout ça. C'est là que le C de course arrive avec la fameuse liste, on le dit souvent, mais c'est important de se souvenir qu'une liste précise à laquelle on se tient autant que possible est un cadre qui va limiter les dérapages. Pour autant, si vous croisez un bon plan, une promo, ne soyez pas fermé, juste pensez à la façon dont ça va affecter vos menus, sinon vous pensez tout simplement congélation. Et puis si vous avez des bons plans pour faire baisser le budget alimentation ou que vous avez un avis sur cette méthode IMC, vous m'écrivez par ici des économies @radiofrance.com.
0: Merci beaucoup Valère, on vous retrouve demain 13h05 pour votre mag. En attendant, les bons plans de la semaine sont sur ici.fr et l'application ici.
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0: 5h15, Cyril, à 3 semaines du début des vacances d'été, on parle ce matin d'une étude du Secours Populaire.
3: Étude Ipsos pour l'association, publiée ce matin. Un Français sur trois renonce aux vacances pour des raisons financières. Une réalité particulièrement marquée dans les villes les plus pauvres, comme à Aubervilliers, en Seine-Saint-Denis, près de Paris. 42% de taux de pauvreté selon l'INSEE. Où vous êtes rendu, Benjamin Ely?
7: Elle dit quoi l'étude? L'étude du Secours Populaire. Alors, selon vous, partir en vacances, c'est une chance, c'est un droit, c'est un luxe ou un besoin essentiel?
8: Un luxe.
7: Vous êtes d'accord avec 39% des personnes interrogées dans cette étude? Je veux juste savoir votre prénom, s'il vous plaît.
8: Richam.
7: Alors, vous êtes étudiante, vous avez 23 ans, vous êtes boursière?
8: Oui.
7: Vous partez pas en vacances?
8: Non, mais le manque de financement, les voyages ont triplé de prix. C'est devenu un luxe. Avant, c'était un moyen de décompresser, de sortir du cadre parisien dans lequel on vit, qui est hyper stressant. Mais même par exemple pour aller juste en province, juste à côté, on doit débourser des sommes astronomiques avec la SNCF.
9: Oui, cette année, je vais pas partir. Ça fait 3 ans.
7: 3 ans, vous n'avez pas pris de vacances.
9: Oui, oui.
7: Vous avez 64 ans, vous faites quoi dans la vie?
9: Je suis aide-soignante.
7: On peut savoir combien vous gagnez, c'est pas obligé, mais...
9: Un peu plus que le SMIC. Cette année, j'ai pas mis d'argent de côté.
7: De ne pas avoir pris de vacances depuis 3 ans, ça entraîne quels effets sur vous?
9: J'ai l'impression d'être tout le temps fatiguée parce qu'on n'a pas des vrais repos, on n'a pas des vrais temps de détente, même si on reste à la maison, parce que bien sûr on prend nos congés, mais on reste à la maison ou on fait le tour de Paris, mais c'est pas des vrais repos.
7: Donc selon cette étude du Secours Populaire, 67% des personnes interrogées disent que c'est une chance de partir en vacances, 33% considèrent que c'est un droit et 61% que c'est un besoin essentiel. Vous êtes où là-dedans, vous?
9: Je dirais que c'est un besoin essentiel et voilà.
7: Pas de vacances?
9: Non, ce sera après, pendant la retraite, si c'est possible.
3: Le reportage de Benjamin Ely sur votre radio locale ici.
0: Oui, votre radio ici qui sera évidemment à vos côtés tout cet été pour vous accompagner, vous qui peut-être justement travaillerez. 5h17 ce soir sur France 2 se termine la diffusion de la série événement haute saison, un décor de rêve, des secrets de famille toxiques et une tension qui va vous faire transpirer. L'enquête de ce soir, on en parle dans les coulisses télé, mais avant, Sweet Dreams, c'est au son de Eurythmics. 5h17, bon réveil.

0: Sweet Dreams et Eurythmics à 5h20. Très bon réveil avec votre rendez-vous ici dès 5h. L'éphéméride de ce 12 juin, on souhaite une bonne fête aujourd'hui au Guy. Un bon anniversaire, tiens, 22 ans pour le tennisman Arthur Fils, 59 ans pour Denis Brognard et puis une pensée pour le cofondateur du groupe Niagara. Daniel, la moitié du groupe Niagara qui fête aujourd'hui ses 67 ans. On va remonter un petit peu dans le temps. 1790, Avignon demande son rattachement à la France. La cité des papes, alors un territoire pontifical, vote pour son intégration au royaume de France. C'était le 12 juin 1790. Et puis, en 1994, premier vol du Boeing 777, le 777, célèbre biréacteur long courrier qui s'envole donc pour la toute première fois.
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0: On retrouve Patrice Gascoigne avec ses coulisses télé. Aujourd'hui, Patrice, vous nous parlez d'une de vos séries coup de cœur, série qui se termine ce soir sur France 2. Et il est vraiment temps de regarder Haute Saison.
2: Le capitaine Cerruti, flic à la PJ parisienne, et la CRS niçoise, Lisa, s'entendent plutôt bien dans la série Haute Saison.
3: C'est chaud, hein. Dans 3 jours, il y a le chasse et croisé du samedi, il faut retrouver le coupable avant.
4: Ah oui, ça c'est sûr, on va pas pouvoir bloquer tout le monde. Hein.
3: Ouais.
4: Même si t'es la meilleure CRS de France.
3: Ah.
2: Les comédiens Vinnie Dargo, que vous regardez et aimez déjà dans Scène de ménage sur M6, et Joséphine Dry, dont on connaît l'humour, ils sont deux des personnages de cette brigade du Pays Basque, composée d'une équipe venant de toutes les régions de France pour venir en renfort durant la haute saison estivale, d'où le titre de la série Haute Saison. L'épisode pilote diffusé l'an dernier avait cartonné en audience. France Télévisions avait donc commandé une vraie première saison composée de 6 épisodes. Une première saison qui se termine ce soir avec toujours cet excellent dosage entre enquête, histoire personnelle, de la joyeuse bande et la petite touche d'humour qui va bien. J'ai passé un petit coup de téléphone à Joséphine Dry pour lui demander si elle avait dû faire une audition, un casting pour décrocher ce rôle de Lisa. Joséphine Dry.
3: Oui, j'ai passé un casting en présence du réalisateur, notamment du pilote qui s'appelle Clément Michel, avec qui ça a été une super belle rencontre artistique. On a fait vraiment ce qu'on appelle une séance de travail, et au-delà d'un casting, avec vraiment des échanges, du jeu poussé. D'ailleurs, je me souviens que quand je suis partie de ces essais, au-delà de me dire j'aimerais trop avoir ce rôle, etc., je m'étais juste dit je suis très heureuse d'avoir fait cette séance de travail parce que j'ai pu rencontrer Clément Michel et j'ai pu travailler dans le jeu au-delà de décrocher ou pas le rôle.
2: Entre Vinnie Dargo et vous, lequel fait le plus vivre l'esprit troupe de la bande de Haute Saison, Joséphine Dry?
3: Ça fait 2 ans bientôt qu'on tourne depuis le pilote. On s'est soudés au fur et à mesure en fait du temps. Et au début, j'aurais dit que c'était moi qui faisais plus vivre l'esprit troupe parce que justement, j'ai ce côté très fédérateur, très social. Alors que Vinnie peut être un peu plus renfermé dans le sens assez secret, assez pudique. Mais Vinnie est quelqu'un d'extraordinaire et de très généreux avec qui on s'est découvert une complicité hors norme. Et donc du coup, maintenant, je dirais que la locomotive, c'est vraiment lui et moi et qu'on arrive à fédérer tout le reste du petit groupe autour de nous de manière très fluide. Et on dort tous en plus dans le même hôtel à Saint-Jean-de-Luz, ce qui favorise évidemment les contacts, les échanges, etc. Et donc, l'esprit de troupe s'est fait très naturellement et surtout depuis le début du tournage de la saison 1.
2: Joséphine Dry et la belle équipe de Haute Saison ce soir sur France 2. Et comme avec moi, il n'y a pas de saison. À demain pour de nouvelles coulisses télé.
0: Merci Patrice Gascoigne. Et après le petit écran, parlons d'un autre écran. Tiens, celui de votre appareil photo. Bien avant les versions numériques, comment faisions-nous pour immortaliser un moment? Eh bien, Stéphane Bern vous répond, mais avant, place au duo Pascal Obispo et Francis Cabrel. Il faudrait que pleuve l'amour. Bon vendredi avec nous.

0: Les voix de Pascal Obispo et Francis Cabrel réunies sur ce titre, Il faudrait que pleuve l'amour. 5h27, un peu d'histoire avant l'actu. Stéphane Bern, ce matin, on voyage au temps où on entrait dans un atelier photographique pour apprendre à ne plus bouger en mode statue, quoi.
1: Dans un atelier toulousain, une famille entière cesse presque de respirer. La photo est en train de se faire. Clic-clac, c'est dans la boîte. Enfin, presque. Toulouse, année 1870. Dans son atelier, le photographe Eugène Truta installe une famille bourgeoise devant un fond neutre. Pas de palmiers ou de bord de mer, neutre on a dit. Truta n'est pas un simple portraitiste. Naturaliste, membre actif du Muséum d'Histoire Naturelle de Toulouse, il photographie les Pyrénées, les crues de la Garonne et les notables de la ville. Un vrai PTT, photographe tout terrain. Ce jour-là, le père se tient debout, main posée sur une table sculptée. C'est une technique, s'appuyer pour ne pas trembler.
2: Et essayer de rester immobile.
1: La mère, en robe sombre, corset serré, est assise bien droite.
3: Faut surtout pas bouger.
1: L'enfant, Jean Braide, regarde un point fixé par le photographe.
3: Je ne veux pas que vous bougiez. Je bouge pas.
1: À des années-lumière de les faire crier « Ouistiti ». On travaille encore sur plaque de verre au collodion humide. Cela signifie que pendant plusieurs secondes, il ne faut pas bouger.
4: Quoi, c'est tout ?
5: Non mais ça va, il a bougé.
1: Derrière la nuque, un appui-tête métallique façon Robocop, invisible sur l'image, maintient la pose. Un accessoire discret, mais qui rappelle quand même un peu le matériel du dentiste. On ne sourit pas. Tenir un sourire ferait vibrer les muscles du visage. Et puis ce serait dommage d'avoir l'air heureux. Résultat des clichés où tout le monde avait l'air de sortir d'un enterrement. Le tirage rejoindra l'album familial.
6: Chaque année, je rassemble mes plus beaux moments de l'année en photo.
1: Et parfois, dans ces albums, les plus nets sont les absents. Les enfants morts en bas âge, photographiés souvent pour la première et la dernière fois. Eux, malheureusement, ne bougent plus. Avant les photos filtrées et aussitôt effacées, on posait pour durer. Une seule prise. Mais celle-ci, c'était pour la vie.
0: Merci Stéphane Bern. 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Nous sommes le vendredi 12 juin. Il est 5h30. 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
7: Les drapeaux en berne sur les frontons des mairies du Gers. Les obsèques de la petite Liana ont lieu cet après-midi à Florence avec une cérémonie laïque ouverte à tous, puis l'inhumation dans l'intimité familiale. La collégienne de 11 ans a été retrouvée morte il y a une semaine. Les obsèques aussi de Bernadette Chirac à Paris cet après-midi. Elle est décédée samedi dernier à l'âge de 93 ans. La cérémonie se déroulera dans la basilique où elle avait notamment épousé Jacques Chirac. Des peines de 6 à 16 ans de prison pour 4 hommes qui étaient jugés depuis lundi à Orléans devant les assises du Loiret, condamnés pour des viols sur mineurs et pour détention d'images pédopornographiques. Plus de 120 victimes identifiées et plus de 900 000 vidéos et photos retrouvées sur leurs ordinateurs. Les députés votent en première lecture un texte pour augmenter les bourses des étudiants avec une indexation annuelle automatique sur l'inflation. La proposition de loi doit encore aller devant les sénateurs. Le journaliste français détenu en Algérie, Christophe Glaise, va bien malgré l'épreuve douloureuse qu'il traverse, dit le ministre des Affaires étrangères. Jean-Noël Barrot affirme qu'une visite lui a été rendue récemment. Condamné en juin dernier à 7 ans de prison pour apologie du terrorisme suite à un reportage sur un club de foot kabyle, il espère obtenir une grâce présidentielle. Et puis le mondial de foot est lancé. Premier match hier soir avec la victoire du Mexique, l'un des trois pays hôtes. 2-0 sur l'Afrique du Sud. La France joue mardi à 21h contre le Sénégal.
0: L'info du jour est la très vive émotion aujourd'hui à Florence, dans le Gers.
7: Les obsèques de Liana, collégienne de 11 ans, retrouvée morte il y a une semaine et disparue il y a deux semaines. Cérémonie laïque avec des prises de parole des proches, ouvertes à tous cet après-midi. Puis inhumation dans la plus stricte intimité familiale. Alexandra Lagarde, dans les rues de la commune, c'est la colère et la tristesse qui dominent.
8: Sous les arcades de la place centrale à la terrasse des cafés, les obsèques de Liana sont dans tous les esprits. Marc et Sébastien finissent de déjeuner. Ils ne savent pas encore s'ils iront.
9: Pour l'instant, je ne sais pas. Je vais voir avec ma compagne, en fait.
10: J'ai pas le cœur à y aller. Je ne me sens pas capable d'y aller pour l'instant.
8: Olivier vient faire une course rapide à Florence. Il ne reviendra pas ce vendredi. Pourtant, il a suivi les recherches de Liana ainsi que la marche blanche.
11: Pour la police imprévisible, je considère que c'est tout à fait privé et qu'il faut laisser ces gens tranquilles.
8: Sur un banc à côté, Noémie profite du soleil pendant sa pause déjeuner. Elle essaie de coupée de la morosité ambiante, dit-elle. Son bureau est juste en face du cimetière.
2: Je pense que ça va être lourd. Comme depuis vendredi, c'est le seul sujet qu'on entend partout, quoi. Au bar, dans la ville. Voilà. On fuit la ville, du coup.
8: Noémie a prévu de partir juste après sa journée de travail, direction la mer. Hélène, elle essaie de se changer les idées au club du troisième âge, mais le sujet revient toujours dans les conversations. Elle espère que les obsèques aideront à tourner la page.
4: Sûr que ça va se calmer après. Bon.
8: Natacha n'est pas de cet avis. Selon elle, il faudra beaucoup de temps pour que la ville s'en remette.
2: Pour la ville de Florence et pour le département, c'est quand même un truc assez lourd qui s'est passé, quoi. Tout ce genre de choses, on ne connaît pas.
8: Les proches de Liana prendront la parole dans le cimetière cet après-midi pour rendre un dernier hommage à la fillette.
7: Un reportage d'Alexandra Lagarde. Les obsèques ont lieu au cimetière de Florence à 14h30. L'association des maires du Gers demande à ce que tous les drapeaux soient en berne sur les frontons des mairies du département. Un coup d'œil sur notre ciel pour aujourd'hui, Yoann Guérin. Globalement, c'est une plutôt belle journée.
0: Par le sud, c'est vrai que ça va remonter. En tout cas, en attendant ce matin, le ciel est encore bien encombré sur une large moitié nord. Le temps localement pluvieux du nord de la Bretagne vers la Normandie, sur les Hauts-de-France et une bonne partie du Grand Est. Cet après-midi, la grisaille se morcelle par le sud avec des éclaircies qui percent des côtes normandes en direction du bassin parisien jusque sur la frontière suisse. Et puis plus au sud, le soleil domine très largement tout au long de cette journée, avec Mistral et Tramontane qui restent tout de même d'actualité entre 50 et 70 km/h. Les températures ce matin à Guéret 10 degrés, à Bordeaux et à Pau 11, on a relevé à Toulouse et Châteauroux 13, 14 à Dijon, 15 à Lille, Rennes, Caen et Nantes, on a 16 à Paris, 20 à Marseille. Vos messages aussi sur la page Facebook ici. Marie-Laure qui est en Haute-Vienne à Saint-Léonard-de-Noblat, 9 degrés, on a 10, on a 11 même dans le Poitou, nous dit Maria, 14 en Isère à Saint-Martin-le-Vinou, on salue Alexandre, 14 degrés 3 à Mulhouse, merci Kevin, et puis 14 degrés 5, ça c'est dans la métropole du Grand Nancy. On salue Pascal. Pour cet après-midi, les maximales, les températures s'échelonnent entre 16 et 25 degrés sur la moitié nord, jusqu'à 28 sur la moitié sud, et même 33 degrés sur les terres languedociennes.
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0: Très bon réveil, heureux de vous savoir avec nous à 5h34. Le jour ne se serait-il pas levé, tiens, ou en tout cas, c'est ce qu'affirme le téléphone. Oui, ça commence. Bon vendredi.

0: Quel titre de téléphone, le jour s'est levé, 5h39. Bon réveil à vous.
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0: Le matin, on est là pour vous alerter face aux arnaques et fake news du moment dans votre rendez-vous, c'est pas vrai.
3: On parle des fruits et légumes, car eux aussi sont concernés par les arnaques. Aude Razo vous explique pourquoi dans 5 minutes.
0: Côté musique, on a le son parfait pour vous au réveil. Cyrus Flowers, on l'écoute dans les prochaines minutes, le temps de retrouver Marie-Pierre qui est dans le département du Doubs à Moncey. Bonjour Marie-Pierre.
4: Bonjour.
0: Très bon réveil, on vous sent bien énergique ce matin, 5h40.
4: Ah, toujours.
0: Ouais, ça, franchement, ça fait plaisir à entendre. Qu'est-ce qui vous met en joie comme ça et en forme ce matin?
4: Oh ben, c'est que je suis en congé déjà pendant 2-3 jours.
0: Ouais.
4: Je m'occupe de mes chats là en ce moment, et puis je suis content d'être à l'antenne.
0: Franchement, nous aussi, on est ravis de partager ce moment avec vous à l'antenne. Qu'est-ce que vous allez faire de ces petits jours de vacances là, Marie-Pierre?
4: Je vais aller voir mon papa qui se trouve à Nancy, à 2 heures de route d'ici. Il est bien malade, il a la maladie Parkinson. Mais il est tout content de me voir.
0: Bah oui, forcément, ça réchauffe, ça fait chaud au cœur, en tout cas, voilà, de voir sa fille. Nous, ce matin, Marie-Pierre, on vous offre un exemplaire du guide de voyage Michelin qui fête ses 100 ans. Si, par exemple, on a envie de découvrir le Doubs, qu'est-ce que vous nous conseillez de visiter près de chez vous, Marie-Pierre?
4: Alors, près de chez moi, il y a plein de choses, mais moi, je vous conseille la citadelle de Besançon. La citadelle construite par Vauban.
0: Ouais. Elle surplombe la ville, hein. C'est ça, hein, Marie-Pierre?
4: Oui, tout à fait.
0: Ouais, c'est vrai que c'est un petit chef-d'œuvre aussi architectural, cette citadelle de Besançon faite par Vauban. On va suivre vos conseils, Marie-Pierre. On vous souhaite une très très bonne journée. Merci de votre fidélité et passez par avance un beau week-end. Profitez bien de ces petits jours de vacances. À très bientôt.
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0: C'est pas vrai, le rendez-vous anti-arnaque. Attention si des vendeurs de fruits et légumes se présentent chez vous. Aude Razo, cette fin de printemps est marquée par le retour d'une arnaque cruelle.
6: Effectivement, et je n'arrive même plus à compter le nombre de témoignages que j'ai reçus sur mon adresse mail ici.arnaque@radiofrance.com. Coralie, par exemple, qui se retrouve chez elle avec des montagnes de patates, de pommes, de carottes. La facture, accrochez-vous, 1 143 €. Une autre auditrice qui veut rester anonyme parce qu'elle a trop honte, me dit-elle. Le vendeur lui refourgue des kilos de carottes, d'échalotes, etc. Elle m'écrit « J'en avais pour nourrir tout le quartier ». Un couple a aussi témoigné sur notre radio ici, 600 €, 90 kilos de fruits et légumes, des cagettes, des seaux, des sacs entassés dans la cave, et toujours ce sentiment de culpabilité que j'entends chez beaucoup de victimes.
0: Mais Aude, comment fonctionne cette arnaque? Expliquez-nous.
6: Le scénario, c'est toujours le même. Les escrocs ciblent généralement des femmes qui sont seules à la maison. Ils vous baratinent, ils vous font miroiter des bons produits locaux qui se conservent longtemps. Aucun prix n'est affiché. Ils vous les détaillent à l'oral, à toute vitesse. Vous n'avez même pas le temps de réfléchir. Ils déchargent le tout, rien n'est pesé et bim, ils vous présentent la facture exorbitante. Alors là, certains vont se dire, mais pourquoi avoir payé? Pourquoi ces victimes n'ont pas dit non? Eh bien, je réponds, facile à dire. Toutes les victimes avec qui j'ai discuté me disent « j'étais seule, ils étaient sympas, je me suis sentie prise en étau, ils avaient déjà tout déchargé, ils ont beaucoup insisté, j'étais complètement dépassée ». Un conseil, insistez toujours pour avoir le détail des prix et tapez dans Google pour vérifier les tarifs. Si vous n'arrivez pas à vous débarrasser de vendeurs trop insistants, appeler la police. Je peux vous dire que ces messieurs vont vite vous laisser tranquille.
0: Merci beaucoup, Aude Razeau. Chronique à partager, à retrouver sur ici.fr, page C'est pas vrai. C'est vrai, parlez-en autour de vous. Et puis, pour nous alerter, si vous êtes témoin ou même victime d'une arnaque, je vous redonne cette adresse mail qui est à votre service, ici.arnaque avec un S, @radiofrance.com. 5h44, voici Miley Cyrus avec Flowers sur votre radio ici. Très bon vendredi.

0: Miley Cyrus, Flowers. Aujourd'hui, tiens, on échange beaucoup sur WhatsApp pour prendre des nouvelles de la famille, des amis. Oui, mais WhatsApp est devenu aussi un piège, notamment quand on n'ose pas quitter un groupe dans lequel on a été invité parfois de force.
1: C'est vrai.
0: On en parle avec le sourire, avec le Parisien Weekend dans moins de deux minutes. Chaque matin sur votre radio ici, on parle de ce qui fait votre quotidien, l'actualité qui marque votre journée. C'est avec l'équipe d'ici matin. Bonjour.
2: Et bonjour Johan, très bon réveil les amis, c'est vendredi aujourd'hui, c'est bientôt le week-end, alors on en profite, on prend le temps, bienvenue. C'est votre 6h-9h ici matin, ici Berry, actu local, musique et bonne humeur, c'est la promesse qu'on vous fait chaque matin, avec pour l'info locale, ce matin Antoine Lifo, bonjour.
3: Bonjour Simon, et bonjour à tous, et à la une ce matin, l'espoir et la déception du comité de soutien Missetienno. L'espoir parce qu'enfin a eu lieu hier le procès en révision, et la déception après les propos de l'avocat général qui appelle à ne pas céder, je cite, à la pression des partisans de l'innocence. Léandre Boiseau, le fondateur du comité.
4: L'espoir, parce qu'on a eu de bons avocats qui ont bien assuré la défense jusqu'au moindre détail. Puis forcément, c'est un peu moins sympathique quand on entend l'avocat général ou qu'on entend l'avocat de la partie civile. Mais on s'y fait à ça aussi, hein. Il faut le subir.
3: Voilà, restez avec nous, ces avocats, vous les entendrez dans 10 minutes dans votre journal de 6 heures.
2: 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La météo, même chose que depuis le début de la semaine, avec des températures qui atteindront difficilement les 20 degrés. Point sur notre météo dès maintenant sur la page Facebook ici, Berry. On se retrouve dans 10 minutes, à tout à l'heure.
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0: 5h49, la une de la presse.
1: WhatsApp, point trop d'info. C'est l'article qui va parler à beaucoup ce matin et il est signé du Parisien Weekend.
0: On est avec sa rédactrice en chef. Bonjour Christine Monin.
6: Bonjour Yann Guérin.
0: Toujours un plaisir de vous accueillir. Comment un outil censé nous rapprocher, nous faciliter la vie, a-t-il fini par devenir une source, disons-le clairement, d'anxiété et de charge mentale ?
6: Eh bien, en fait, WhatsApp, à la base, c'est quand même un outil formidable pour communiquer en groupe, pour s'envoyer des photos, au point qu'aujourd'hui, on a 31 millions de Français qui l'ont installé. Donc jusque-là, tout va bien. Ouais. Mais justement, il y a ces fameux groupes. Alors, ça va de Vive les mariés pour préparer les animations du couple d'amis qui se marient, de Salut la famille pour partager les vacances, les souvenirs, du club de foot, du club de voisins, du club de parents d'élèves, des apéros copines, des week-ends ensemble. Bref, nous sommes envahis au point que nous sommes environ 91% membres de au moins un groupe. Et ces groupes, c'est des notifications permanentes. Le sentiment de ne jamais avoir la paix, ça clignote tout le temps. Et comme le dit le sociologue David Le Breton, ça nous met dans un état d'alerte permanent, un sentiment d'urgence qui peut peser, d'autant que les messages sont bien souvent anecdotiques ou dérisoires.
0: Ouais, mais c'est vrai, mais il y a 36% des utilisateurs qui se sentent obligés de rester. C'est quoi ? C'est une pression sociale numérique qui nous empêche de partir ? Et est-ce que c'est vraiment mal vu si on part ?
6: Alors, effectivement, c'est difficile déjà de quitter un groupe en catimini. Jusqu'à il n'y a pas très longtemps, quand vous quittiez un groupe, il y avait marqué machin machin à quitter le groupe. Oui. Maintenant, ça va un peu mieux.

0: il y a que l'administrateur qui peut le savoir dans certains cas. En fait, c'est souvent des gens, soit auxquels on tient, ceux de la famille, les cousins, les mariés, en général c'est des amis, ou des gens avec lesquels on a une interaction sociale obligée, que ce soit par exemple ses voisins ou les parents d'élèves, et on a l'impression que c'est impoli, en fait, qu'il faut se justifier de partir. Et on a toujours notre sociologue David Le Breton qui nous dit c'est un peu comme rompre une amitié ou un amour, il faut avoir de bonnes raisons, sinon l'autre ne comprend pas. Et puis, il y a aussi les cas où vous quittez, enfin, on a nos témoins qui nous racontent qu'elle était dans un groupe de cousins-cousines et qu'elle en a un petit peu ras-le-bol et des vidéos d'enfants mangeant du Nutella. Donc, qui a quitté le groupe, mais en fait, elle a dû faire amende honorable quand leur oncle est tombé malade et qu'elle a dû revenir dans ce groupe. Donc, ça met dans des positions un peu inconfortables. Donc, c'est voilà, nouveau rituel social, on va dire.
1: Ouais, non, mais c'est clairement ça. Il y a une anecdote aussi qui est assez insolite sur une personne qui a souhaité un anniversaire dans un groupe.
0: Oui, alors il y a parfois des petits moments de gêne. C'est un de nos témoins, Nicolas, qui appartient de multiples groupes, et notamment un groupe d'amis qui ne voit que l'été, en fait, qui retrouve chaque été. Et puis à un moment, un jour dans l'année, il souhaite l'anniversaire d'un des participants et voit apparaître Machine a quitté le groupe. En fait, c'était sa femme et le couple s'était séparé et notre ami Nicolas ne le savait pas. Donc ça a créé un petit froid dans le groupe.
1: Ouais, ça c'est clair, ça se comprend. En tout cas, on apprend beaucoup sur WhatsApp. Christine, si on crée une boucle WhatsApp là avec l'équipe ici des 5 heures, vous me promettez que vous ne mettez pas en sourdine les messages ?
0: Ah bah en fait si, de 2h du matin à 8h, après ça ira.
1: Bon, parfait, bon ça pour ça on peut vous l'accorder en tout cas. Christine Monin, merci infiniment d'avoir été avec nous ce matin.
0: Je vous en prie, bonne journée.
1: Et rédactrice en chef du Parisien Week-end qui est à la une des kiosques, à très bientôt, 5h53. Est-ce que vous savez quel est le mot à connaître en ce moment ? Truck spotter.
2: Oula.
1: Ou chasseur de camion. Chasseur de camion. Pourquoi? Eh ben, Muriel Jordan vous répond, mais avant, Lily voulait aller danser. C'est Julien Clerc pour donner le rythme de votre vendredi. Bon réveil.

0: c'est Julien Clerc, 5h56. C'est votre rendez-vous tendance entre info et humour avec Muriel Jourdan, qui chaque jour décrypte une tendance qui raconte notre monde. Et ce matin, on s'intéresse à des amoureux de camions.
1: Oui, ce sont les truck spotters. Vous les avez peut-être déjà vus au bord des nationales, des autoroutes ou des ponts piétons, en train de filmer ou prendre en photo des camions. Alors ce sont des sortes de paparazzi de la route, si vous voulez. Ils font comme les badauds au Festival de Cannes, capables de risquer une insolation pour un autographe de Virginie Efira, pour finalement n'apercevoir qu'un youtubeur inconnu au bataillon. Les truck spotters, eh bien c'est pareil, mais pour apercevoir un semi-remorque customisé, un camion original avec une peinture délirante. Tapez le mot truck spotting sur Facebook, Instagram, TikTok ou YouTube et vous allez voir combien de vidéos ou de photos apparaissent. Et tout ça, bah, ça a piqué ma curiosité. Alors j'ai décidé de contacter un truck spotter, Mathis, 21 ans, chasseur de camions sur l'A39 et la RN6. Et il est chauffeur routier, il habite en Côte d'Or à Arnay-le-Duc. Il partage cette passion sur ses comptes Instagram et TikTok qui s'appelle Matt Spotting.
2: Ma passion du truck spotting, elle m'est venue vraiment depuis tout petit. Je pense que c'est le fait d'avoir habité toujours dans un village sur le bord d'une grande nationale et de voir le défi, le camion toute la journée où forcément comme tous les gamins en passant sur le bord de la route avec papa maman, bah toujours le signe au conducteur routier, les coups de klaxon et tout, etc.
1: Donc si vous voyez comme ça au bord des routes des gens mitraillés avec leur smartphone ou appareil photo des camions, ce ne sont pas des fous mais des chasseurs de camions, des truck spotters. Et ce qui est génial, bah, c'est de voir les chauffeurs qui les klaxonnent comme ça toute la journée en guise de clin d'œil. C'est hyper bon esprit.
3: Et Muriel, on imagine que ces chasseurs de camions ne prennent pas en photo des poids lourds classiques.
1: Ah bah non, ils prennent les plus beaux de France. On connaissait les avions de chasse. Eh bah voici les camions de chasse. Ce sont eux qui intéressent les truck spotters. Les plus originaux, les camions décorés selon un thème spécifique par exemple. Tiens Mathis, quelle a été ta plus belle prise, ta fierté?
2: C'est un cliché que j'ai pris il y a 2 ans à Blétrand dans le Jura, un rassemblement camion. C'était le dimanche, fin de journée, heure des départs. C'est un camion, un Scania Longline qui est peint sur le terme Transformers des transports beaux. Avec un autre camion derrière décoré. Je trouve la photo juste magnifique et comme quoi pas besoin d'un beau rayon de soleil pour faire une photo parfaite.
1: Et bien sûr, ces chasseurs de camions ont leur spot favori.
2: C'est le National qui a un raccourci et une économie d'argent pour les transporteurs sur l'axe Paris-Lyon, du coup sur l'ancienne RN6 à Arnay-le-Duc en Côte d'Or. Bah, j'ai toujours été servi avec les beaux camions, le défilé de camions qui passent toute la journée. Je me mettais tous les après-midi sur le bord de la route, les mercredis.
1: Bref, photographier les beaux camions, bah, c'est de plus en plus tendance. Les autoroutes et les nationales vont bientôt attirer plus de paparazzi que la croisette.
0: Merci Muriel. Et visiblement, on a une adepte de ce truck spotter avec Diana qui réalise cette émission. En tout cas, nous aussi, on a les meilleurs chasseurs et chasseuses d'infos locales. La preuve avec l'équipe d'ici matin. Très bon vendredi.
4: Merci Johan et à demain ici, à lundi ici dès 5h parce que c'est le week-end, bien sûr c'est le week-end ce soir, bonjour Antoine.
5: Bonjour Simon, bonjour à tous.
4: C'est vendredi, reste encore peut-être une journée de boulot avant ça, une journée d'épreuve aussi pour le bac, parce que oui les premières passent le bac et tout au long de cette fin de semaine il y avait le français hier, il y a les maths aujourd'hui. Attendez-vous à des petites questions de maths, hein. Moi je vous le dis, voilà, je vous glisse ça comme ça. Il y a moyen qu'on fasse une petite révision avant 7h.
5: Aïe.
4: Ouais, je vous sens un peu paniqué. À bien se passer, vous inquiétez pas. Allez, bon réveil.
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4: Merci d'avoir choisi votre radio locale Ici Berry, il est 6h. Sibérie première sur l'actu locale, votre journal Antoine Liffaut.
7: Les dés sont jetés devant des photos en noir et blanc de Missetienneau. Le procès en révision s'est terminé hier dans l'après-midi. Une journée d'audience a retracé cette vieille affaire, a écouté les descendants comme Thierry, le fils de Gabriel Tienneau.
8: Moi je me souviens quand j'étais gamin, j'avais 7-8 ans, ça m'arrivait d'être réveillé en pleine nuit. Tu te lèves, t'es gamin, puis tu vois ton papa qui est en train de tourner autour de la table en chialant, pleurant comme une madeleine avec ta mère qui essaie de le consoler. Bon, c'est rien, va te recoucher. C'est arrivé je ne sais combien de fois. C'était ça la vie de mon père. C'était pas une seule journée, je pense, dans toute sa vie sans qu'il ne puisse se repenser à ça.
7: Son père, Gabriel Tienneau, qui comme Raymond Miss a été condamné après avoir avoué sous la torture le meurtre du garde-chasse Boitard en 1946 avant de revenir en arrière et de clamer son innocence jusqu'à leur mort. Malgré cela, pour l'avocat général, il ne faut pas céder. Il n'y a pas d'erreur judiciaire. Peu importe. Pour l'un des avocats du comité de soutien, Pierre-Emmanuel Blard, cette audience reste un
9: importante. Bien sûr, c'est une audience importante, vous savez, pour les enfants de Gabriel Tienneau, pour les héritiers de manière générale de Raymond Miss et Gabriel Tienneau, qui clament l'innocence de leur père ou de leur ancien compagnon depuis maintenant 79 ans. depuis les années 80, date des premières requêtes en révision. Donc c'est un moment symbolique extrêmement important. On a entendu Thierry Thiénot ce matin, les larmes, les trémolos dans la gorge, disant « je n'attends qu'une seule chose, c'est de pouvoir le dire à mon père qui est parti maintenant depuis 20 ans, que voilà, il est innocent. » Et puis c'est un moment important parce que la Cour de révision peut dire aussi qu'on ne valide pas une procédure dans laquelle des aveux ont été obtenus sous la violence.
7: Des aveux sous la violence, une enquête critiquable, mais une certitude pour François Saint-Pierre, l'avocat de la fille du garde-chasse tué, Miss et Thiénot sont coupables.
5: Le propre d'une telle audience, c'est que nous échangions des arguments contraires, voire contradictoires. Pour la partie civile, j'ai dit notre conviction. Il n'y a pas eu d'erreur judiciaire. C'est hélas une vérité pour nous. Ce sont Miss et Thiénot qui ont tué le garde-chasse. Et ma cliente, elle avait 5 ans à l'époque, elle en a 85 aujourd'hui, hein, 80 ans plus tard. Elle porte toujours un deuil aussi douloureux. Donc ça, nous l'avons exprimé vraiment avec conviction.
7: Et à la barre, hier, le maire de Châteauroux parle d'une affaire en forme de cicatrice dans l'Indre qu'il espère voir un jour refermée. La décision sera rendue le 2 juillet. L'actualité, c'est aussi Martine Naye qui fait appel une semaine après sa condamnation à la perpétuité pour le meurtre du petit Jonathan, cet élève du Cher tué en 2004. L'Allemand déjà condamné pour 3 meurtres similaires et 9 agressions sexuelles a toujours nié son implication dans ce drame. Les obsèques aujourd'hui de la petite Liana, cette collégienne retrouvée morte dans le Gers il y a 8 jours. Et ce nouvel appel à se rassembler lundi soir, toujours devant le tribunal correctionnel de Châteauroux. L'émotion ne retombe pas. En début de semaine, 200 manifestants s'étaient retrouvés pour dire leur indignation et exiger une réponse politique. Cette affaire, d'ailleurs citée tout au long de cette semaine à la cour criminelle du Loiret, où ont été condamnés hier 4 membres d'un réseau pédocriminel. Une vingtaine de victimes identifiées à des peines allant de 6 à 16 ans de prison. La sénatrice Les Républicains de l'Indre, Frédéric Gerbeau, annonce vouloir rempiler pour les sénatoriale de septembre, malgré ses sanctions pour absence répétée ces derniers temps qu'elle a justifiées par la nécessité de s'occuper de sa mère malade. Les vacances approchent, mais un Français sur 4 les passera à la maison. Trop cher pour la majorité des sondés par le Secours Populaire qui révèle ce baromètre ce matin avec Ipsos. Le Secours Populaire qui organise d'ailleurs un grand déstockage à Bourges dans ses locaux cet après-midi entre 14h et 17h.
4: À 6h04, on vous parle maintenant d'un projet à grande échelle dans l'Indre.
7: La plus grande enceinte sportive en gestation, un rêve en grand, transformer le gymnase de Fontars à côté du lycée agricole de Châteauroux en gigantesque place, de quoi accueillir quelques 2000 spectateurs, justifié par la montée en puissance de plusieurs sports. Marc Fleuret est le président du conseil départemental.
10: C'est vraiment un outil qui serait orienté sur la pratique sportive et pas la pratique de concert, puisqu'on a le MAC pour ça. Mais là, ça serait vraiment sur les disciplines. On sait que quand on fait un galette box, souvent, on a du mal à trouver des salles avec suffisamment de spectateurs, quand on fait des matchs de basket et pourquoi pas des matchs de tennis. Enfin voilà, je pense qu'il y a toute une réflexion à avoir sur une aréna sportive et c'est un manque sur le territoire qui est identifié et je trouvais que finalement cette réhabilitation avait du sens. Là on est sur le temps étude, ensuite on va être sur la recherche de financement et ensuite l'opération pourrait être lancée si on arrive à la hauteur de ce qu'on attend sur les financements. Je dirais que ça sera le projet du prochain mandat que je proposerai avec mon équipe pour le département de l'Indre. C'est 2028, donc les élections, et on serait, à mon avis, sur un atterrissage 29-30 pour la finalisation.
7: Pratique aussi pour le basket. Ça fait d'ailleurs que le Tango Bourges repart en tournée tout l'été pour une 5e année, de quoi essayer gratuitement de mettre des paniers, si vous le voulez. 10 villes et villages sont au programme, à commencer par Méry-sur-Cher, samedi 27 juin. Fierté Berruyère, là aussi, l'une des alpines engagées, partira 3e demain pour les 24 heures du Mans. Belle place remportée hier pendant les qualifications. L'autre partira 13e. Et le mondial de foot dans tout ça. Premier match hier, victoire du Mexique 2-0 sur l'Afrique du Sud. Avant un États-Unis Paraguay, par exemple. Demain, 3h du matin, décalage horaire oblige pour une compétition à cheval sur les États-Unis, le Mexique et le Canada. Alors regardez un match à cette heure-là, ça promet quelques cernes le lendemain, Jérôme Collin.
11: Les plus jeunes sont sans doute les plus vaillants.
12: Je veux regarder tous les matchs de mes équipes favorites. France-Maroc, c'est entre minuit et 2h du matin.
13: Il t'est arrivé un peu fatigué ensuite au collège.
12: C'est pas grave ça.
14: Je resterai éveillé tant que l'Algérie est dans la poule. 4h du matin, 3h du matin, même 1h du matin, 6h si vous voulez, je m'en fous. Ah. Je regarderai.
11: Des horaires impossibles pour certains.
15: Moi, je peux pas. C'est mon père qui va me dire non. Je suis sûr.
16: Même les matchs à 21h?
15: À 21h, ouais.
16: C'est un menteur, il dort à 21h.
11: Issa, lui, est majeur, il a 19 ans et il ne veut surtout pas rater une miette de cette Coupe du Monde.
17: Ouais, en tant que fan de foot, c'est obligatoire. Hein. Peu importe, soit Autriche, Australie, je regarde.
11: Ce supporter de l'équipe de France a d'ailleurs quelques doutes sur le niveau des Bleus.
17: C'est une équipe, sur le papier, qui doit aller très loin. C'est même pas qui peut, c'est elle doit aller très loin. Mais on dirait qu'il y a de trop gros joueurs dans la même équipe. Quand t'as des Olise, des Cherki, d'Mbappé, Dembélé, ça fait trop. En tout cas, de mon point de vue. Mais ils doivent aller très loin.
11: Première réponse, le 16 juin contre le Sénégal.
7: Un match qui sera là à voir à 21h, si vous le voulez. Moi, je ne regarderai qu'un bout, sinon je ne serai pas en forme le lendemain pour les journaux.
4: Oh, Bichette.
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4: La raison, le sommeil, ça se rattrape difficilement.
7: Mais oui, surtout quand mon réveil moissonne tous les matins à 1h45.
4: Bah voilà, exactement. C'est parfait, vous êtes levé à 3h pour les matchs. C'est nickel. Franchement.
7: Simon, la température monte en Berry.
4: Légèrement, 13 degrés à Châteauroux, 14 degrés à Bourges. Ce matin, température un petit peu plus douce. On peut ranger le pull au placard. D'autant plus que c'est à l'image de ce qui va se passer cet après-midi avec une nette hausse du thermomètre. 23 à 24 degrés au meilleur de la journée. Un t-shirt, une veste assez légère suffiront largement pour démarrer le week-end ou en tous les cas pour terminer la semaine. Alors attention, même si c'est la grisaille qui va dominer le ciel du Berry ce matin, ça va largement s'améliorer cet après-midi.
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4: Vous entamez la journée avec ici Berry, la matinée, 6h08. Merci de nous avoir choisi. Votre radio locale est Laurent Voulzy avec Global Star.

0: Il est 6h12, Chris Deber avec High on Emotion, c'est ce qui vous attend avant 6h30. Et celle qui sera sur la scène du MAC 36 de Château-Rodéol au mois d'octobre prochain, Marine, la gagnante de la Starac avec Escroc.
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0: Nous sommes le 12 juin et Ici Berry se pose cette question chaque matin. Que s'est-il passé le 12 juin, un petit peu plus tôt ou avant dans le temps? On remonte 129 ans en arrière, certains. Rien à voir avec MacGyver, quoique l'anniversaire d'une invention géniale, un petit objet rouge qui a sauvé la mise de millions de personnes. Le 12 juin 1897, le coutelier Karl Elsener déposait officiellement le brevet de son couteau d'officier et de sport, qu'on connaît tous un petit peu comme le couteau suisse aujourd'hui, objet culte du quotidien propulsé dans le monde entier par la pop culture et notamment par MacGyver dans les années 80. On passe à la télévision française et l'anniversaire de l'un des visages les plus populaires et les plus athlétiques du petit écran. À la fin, il n'en restera qu'un. Denis Brognard qui fête ses 59 ans en ce printemps 2026, la voix mythique de Automoto, et puis depuis 20 ans aussi, le visage incontournable de Koh-Lanta sur TF1 avec le A qui est devenu un mème absolument pas mal, on le tient. La sentence est irrévocable, évidemment, le flambeau, tout ça. Bref, en plus, la finale de Koh-Lanta, c'est dans 15 jours. Et puis enfin, le coup de fouet le plus célèbre du cinéma fête son anniversaire aujourd'hui. Le vendredi 12 juin 1981, les salles de cinéma nord-américaines projetaient pour la toute première fois Les Aventuriers de l'Arche perdue, Steven Spielberg, et produit par George Lucas. C'est à 45 ans tout pile que le public découvrait le visage d'Harrison Ford dans le rôle du professeur Indiana Jones. Voilà pour ce 12 juin, et bon anniversaire à vous qui célébrez votre anniversaire en cette date. 6h14, on est sur votre météo, c'est mieux, c'est bien mieux, avec des températures jusqu'à 24 degrés cet après-midi. De quoi partir au jardin, s'occuper de ses hortensias? C'est Alain qui posera sa question à nos experts dans moins de 2 minutes.
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0: 6h15, comme chaque vendredi matin, Ici Berry vous offre la parole, vous donne la parole pour poser vos questions à nos jardiniers, à nos experts Ici Berry. Et c'est Alain qui a une question ce matin.
5: On a planté donc un hortensia. Par contre, comment on entretient un hortensia? On l'a mis devant le balcon. Faut l'arroser, je sais.
6: Alors oui, il faut l'arroser, surtout de ce temps-là. C'est une plante de terre de bruyère, donc il faut le planter au nord ou à l'est. D'accord. Le planter donc en pleine terre. C'est un arbuste qui peut faire 2 mètres à 3 mètres de haut et autant de large. Donc il faut, comme vous l'avez mis près du balcon, que vous vous laissiez une petite marge de sécurité, parce que si demain vous allez nous rappeler, vous allez me dire il est un peu grand.
5: Donc là pour l'instant on l'arrose et puis on le laisse évoluer comme ça.
6: Voilà, vous le laissez faire, parce que si vous l'avez planté cette année, je suppose que vous l'avez planté après la floraison.
5: Il a 15 jours là.
6: Voilà, donc vous coupez juste le bout des rampes florales qui ont fleuri, parce que la première année, comme il n'est pas en pleine terre, en général ça dessèche. Vous l'arrosez bien tout l'été. Il faut le planter avec un gros volume de terre de bruyère à la base, pas spécialement profondément, mais un peu sur les côtés, c'est-à-dire vous descendez à 40 cm maximum, et vous pouvez mettre un presque 80 cm au moins de chaque côté, voire 1 mètre.
0: Vos questions à nos experts jardins au 02 54 27 36 36, c'est ce dimanche entre 9h et 10h avec Sandrine Duval. Présentation de la Champagne Berry Chaude à l'honneur ce matin dans votre dingue de Berry du jour, votre rendez-vous amoureux du Berry avec Stéphane Gendron. Le temps de se réveiller en musique avec Chris Deber. Vous écoutez ici Berry, Ion Emotion. 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

0: Ion Emotion, Chris Deber pour démarrer la journée avec ici Berry. Il est 6h20 et votre rendez-vous amoureux du Berry, Dingue de Berry.
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0: Une balade, une découverte et des histoires chaque matin racontées par Stéphane Gendron autour de, des noms de communes de notre Berry. Stéphane, vous nous embarquez pour une découverte de la Champagne berrichonne et de ses origines.
2: On a affaire cette fois à une région qui apparaît dès ses origines comme une vaste clairière défrichée au milieu de régions boisées et humides, le bois chaud, la Brenne, le pays de Valençay. En latin, c'est Campania, désignant les champs, la plaine. Aujourd'hui, on pourrait avoir le sentiment d'une certaine uniformité dans ce paysage de grandes cultures céréalières. Mais la région a longtemps été diversifiée du point de vue agricole. On y trouvait de grands élevages de moutons, comme partout des jardins, des vergers, des cultures et de nombreuses vignes implantées sur les coteaux les mieux exposés. Comme chacun sait, le phylloxéra a eu raison de la vigne à la fin du 19e siècle et la crise de l'élevage du mouton ont incité les agriculteurs à s'orienter vers la monoculture céréalière. Et comme chacun sait, il y a la Champagne berrichonne, mais également la Champagne dans l'Aube, la Champagne Ardenne. Et dans l'Indre-et-Loire, son équivalent est la Champagne, vaste plateau entre les vallées du Cher et de l'Indre, la Champagne Tourangelle. Certains ont le champagne, nous avons la Champagne. C'est déjà pas si mal. Dans le Berry, il existe également une commune qui porte dans son nom la même racine que Champagne, c'est la Champenoise, justement au cœur de la Champagne berrichonne, à mi-chemin entre Issoudun et Le Vroux. Ce n'est d'ailleurs pas la seule à porter ce nom en France. Je pense à Fère Champenoise dans la Marne et à Sauce Champenoise dans les Ardennes. L'origine de ce Champenoise est bien connue, c'est Campanisia, le lieu de la Champagne.
0: 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Votre horoscope, c'est Catherine Viguier qui vous dévoile l'état de votre journée signe par signe avec une mise au point pour vous les Gémeaux. Aujourd'hui, c'est pas forcément joyeux, mais c'est nécessaire, surtout en fin de semaine. Marine et Escroc, ça c'est la musique ICI Berry qui vous accompagne en ce vendredi matin, 6h23, bon réveil.

0: Marine et Escroc, Marine en concert au MAC 36 de Châteauroux le 3 octobre prochain. C'est un samedi à 20h. Les places sont déjà en vente sur le site du MAC 36. Vous écoutez Ici Berry, l'actu locale, de retour dans 4 minutes.
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0: Le signal a été diffusé. Je répète, le signal a été diffusé. Maintenant, vous faites ce que vous voulez de cette info. 6h27 et vous écoutez Ici Berry. Soyez les bienvenus. Votre horoscope, comme chaque matin, c'est Catherine Viguier qui vous dévoile signe par signe l'état de votre journée. Catherine, bonjour. On parle de l'influence de la Lune.
7: Dans le sensuel signe du Taureau. Bélier, la lune éclaire votre secteur finance, vous pourriez avoir envie d'investir à long terme. Taureau, vous avez mille et une chances de recevoir une réponse positive à l'une de vos attentes. Gémeaux, vous êtes tenu de faire le point avec, pourquoi pas, une personne extérieure à votre milieu. Cancer, Jupiter est en bel aspect à la lune, c'est une belle journée qui vous attend assurément. Lion, un vendredi au cours duquel il faudra faire preuve de réflexion avant de vous investir pleinement. Vierge, vous partez à la découverte d'un endroit autre que celui habituel ou d'une personne, c'est possible aussi. Balance, en public vous faites votre bel effet, dans votre fort intérieur vous vous sentez parfois incompris. Scorpion, alors votre atout majeur, vous savez où vous allez et avec qui vous voulez faire ce chemin. Sagittaire, vous apportez une note de fantaisie où que vous soyez, sans quoi c'est trop ennuyeux. Capricorne, une satisfaction personnelle vous booste, peut-être un enfant qui vous témoigne son affection. Verseau, ce n'est pas la journée la plus drôle, mais vous en sortez quelque chose de super valorisant en soirée. Poisson, vous êtes parfois triste, perdu, eh bien pas aujourd'hui du tout, le contexte y est pour beaucoup. Et pour nous tous, on se répare, on essaie au moins.
0: Et on profite du week-end pour le faire. Merci beaucoup Catherine Viguier.
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0: Bonjour, bonjour, bienvenue, c'est Ici Berry, votre radio locale, et bienvenue à vous qui nous rejoignez, Canal 3, la TNT ce matin, pour ceux qui regardent la télé. Bonjour Antoine.
8: Bonjour Simon et bonjour à tous.
0: Ouais, ce matin j'avais envie d'un peu de musique, un peu de disco, un peu d'électro, puisque c'est le retour de Juliette Armanet avec Sébastien Tellier. Ça s'appelle Attraction, il y a moyen qu'on danse là-dessus tout l'été, hein. C'est hyper efficace et c'est le retour tant attendu de Juliette Armanet. Ici Berry, 6h30 à la une de l'info d'ici, Antoine.
8: Oui, ça a l'air pas mal. Le bac à la une de l'info d'ici. Épreuve stressante garde-t-elle autant d'importance aux yeux des lycéens? Alors qu'ils passaient hier l'épreuve de français, nous sommes allés leur demander. Reportage à suivre, mais d'abord on fait le tour de l'actualité en France et dans le monde avec vous, Cyril Ardo-Redon.
9: L'émotion et le recueillement à Fleurance dans le Gers, ce sont les obsèques de la petite Liana, 11 ans. Une semaine après la découverte de son corps, une cérémonie laïque sera ouverte à tous, suivie de l'inhumation dans la plus stricte intimité familiale. Les obsèques cet après-midi à Paris de Bernadette Chirac, une semaine après le décès de l'ancienne première dame de 93 ans. Plusieurs personnalités seront présentes, les anciens présidents François Hollande et Nicolas Sarkozy, mais également Lino Renault, proche de la famille Chirac. Un enfant de 2 ans et demi a perdu la vie près de Romans-sur-Isère dans la Drôme. Il était tombé dans la piscine familiale mardi et a été hospitalisé depuis. Une enquête est ouverte pour comprendre les circonstances de ce drame. Les Pyrénées-Orientales, l'Aude, les Bouches-du-Rhône et le Var classés en orange pour un risque élevé de feux de forêt aujourd'hui et demain. Les conditions météo aggravent le risque de départ de propagation selon Météo France. Après le bac de français, le bac de mathématiques pour 500 000 élèves de première générale et technologique. Nouvelle épreuve anticipée ce matin de 8h à 10h avant les épreuves de philo lundi qui donneront le coup d'envoi du bac pour les terminales. Et puis le mondial de foot, les Bleus à l'entraînement près de Boston aux États-Unis, session ouverte au public. Aujourd'hui, 6 à 700 personnes vont y assister. Hier soir, le premier match de la Coupe du Monde a été remporté par l'un des trois pays hôtes, le Mexique, qui a battu l'Afrique du Sud sur un score de 2-0.
8: Pour un critique, Francis Ponge est un mécanicien qui cherche à réparer, articuler, faire fonctionner. Cette citation éclaire-t-elle votre lecture de la rage de l'expression ? Point d'interrogation. Voilà l'un des sujets de dissertation de l'épreuve de français du bac, hier pour les presque 5000 élèves berrichons de première. Pour le commentaire de texte, Louise Dépinay, histoire de Madame de Montbrillant. Et plus de 200 ans après sa création, le baccalauréat reste une épreuve aussi incontournable que stressante, Gaëlle Fontenay.
10: Ils avaient mal au ventre hier matin avant de découvrir le sujet de français.
11: J'étais en panique.
12: Stressée, hein. C'était stressant quand même.
10: Alors certes, c'est vrai, plus de 96% des candidats l'ont passé, ont eu leur bac. Mais pour ces candidats-là, seuls face à la copie, l'enjeu, il est énorme.
13: Ça a perdu de l'importance. Maintenant, ce qui compte plus, c'est les dossiers, c'est Parcoursup.
14: Pour les études sup, c'est mieux d'avoir le bac.
15: Moi, j'aimerais bien devenir pilote d'avion de chasse dans l'armée. Donc pour moi, c'est une grande importance encore.
10: Et puis, il faut dire que le passe ton bac d'abord, il a toujours cours chez les parents. Et ça, les jeunes l'ont bien intégré.
16: Fallait que je réussisse. C'est vraiment réussir ton bac. Pour l'avenir, c'est important. Fais des études. Passe ton bac ou t'es
17: mort. Ils mettent la pression, oui, mais c'est normal. Après, ça reste un examen assez important, quoi.
15: Ils me mettent pas la pression, mais je me la mets toute seule parce que j'ai peur de les décevoir.
10: Quoi qu'on en dise, le bac, ça reste une épreuve quasi initiatique.
17: Ça reste quand même la fin de l'école, donc c'est un peu l'épreuve qui termine. Ça a toute son importance.
18: Il y a une certaine ambiance avec toute la classe aussi. On sort de l'école, on est un peu libre.
19: En ce temps-là de ta vie, tu rêvais d'avoir ton bac.
10: Une façon finalement de marquer l'entrée dans la vie d'adulte.
19: En ce temps-là, j'avais 20 ans, et toi, t'en avais presque autant.
8: Gaëlle Fontenay, le bac en musique, en mathématiques aujourd'hui, épreuve de maths donc à 8h tout à l'heure, avant les résultats mi-juillet.
0: Et dans votre journal de 7h tout à l'heure, on revient sur ce procès en révision dans l'affaire Miss Etienneau.
8: L'avocat général appelle à ne pas céder aux pressions des partisans de l'innocence. De quoi rendre perplexes les membres du comité de soutien que vous entendrez dans une demi-heure. À suivre encore, nouvel appel à se rassembler pour Liana lundi soir à Châteauroux. Martin Nye, le meurtrier présumé du petit Jonathan, fait appel de sa condamnation à la perpétuité. Fierté Berruyère, une alpine sera troisième au départ demain des 24 heures du Mans. Et puis on zoome sur le projet du conseil départemental qui entend créer la plus grande enceinte sportive de l'Indre.
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8: Mais avant tout cela, la météo, Simon.
0: C'est mieux pour cette journée. Alors, c'est pas que c'était pas terrible ces derniers jours, mais en tous les cas, au niveau des températures, ça va grimper, ça va faire du bien. On gagne 3 ou 4 degrés ce matin et cet après-midi. C'est 13 degrés par exemple pour vous ce matin du côté de Vierzon, 14 au Blanc. Et puis cet après-midi, après dissipation de la masse nuageuse et grise qui se fait sentir dans le Berry, bien les températures vont grimper là également, entre 23 et 24 degrés avec de belles éclaircies prévu aujourd'hui. C'est la météo. Vous nous la donnez également sur la page Facebook Ici Berry. Où que vous soyez dans l'Indre et dans le Cher, vous nous donnez vos relevés de température et puis également des petites photos de votre jardin, par exemple.
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0: 6h35, vous écoutez Ici Berry avec ABBA et Take a Chance on Me. Bon réveil.

0: Toujours cette nostalgie des années disco et d'Abba, Take a Chance on Me, avec la tournée Abba Gold qui est déjà passée plusieurs fois dans le Berry et qui pourra repasser dans les prochaines années sans trop de problèmes. 6h39, c'est Calogero qui va vous accompagner avant 7h.
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0: Et Marc Lavoine avec Catherine Ringer, qu'est-ce que t'es belle. Merci d'avoir choisi Sibérie, très bon début de journée.
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0: Oh, comment ça va à la maison ce matin? Est-ce que ça va mieux après la première épreuve du bac français ou est-ce qu'il y a encore plus de stress avec l'épreuve anticipée de mathématiques? Alors quelle idée d'avoir mis des épreuves anticipées de mathématiques? Déjà que l'épreuve en elle-même, c'est horrible, mais alors une épreuve anticipée de mathématiques un an avant, c'est terrible. Est-ce que vous avez des souvenirs, vous, de pourcentages identitaires remarquables, ce genre de choses, ou c'est loin, loin, loin?
4: Moi, je me rappelle que j'étais extrêmement nul en maths et que je me suis pris de passion pour ça l'année de ma terminale, et à la fin, je les faisais en musique, et j'ai eu 18 au bac de maths.
0: Ah, pas mal! En musique?
4: Ouais, je les faisais en musique, je mettais de la musique et je faisais ça comme un jeu.
0: D'accord.
4: Parce qu'en fait, les maths, si ça rentre et si on aime ça, après on les fait un peu avec passion. Enfin moi en tout cas c'est comme ça que je l'ai vécu.
0: Donc ça veut dire que vous étiez en train de chantonner devant votre copie de bac de maths
4: je faisais partie un peu des fous comme ça. Mais vous aussi je crois que vous aimez bien ça, non?
0: Alors moi en fait j'ai eu 20 à mon bac de maths. Mais parce que en fait j'ai commencé à tout comprendre à partir du moment où j'ai arrêté de me poser la question pourquoi.
4: Ah ouais?
0: Pourquoi je fais ça? Pourquoi cette formule? Pourquoi machin? J'ai appris tout par cœur. Tout. Et puis après, je faisais de façon automatique.
4: Oui, on dit souvent que c'est comme un mur. Si on a toutes les briques, au bout d'un moment, on réussit à tout faire correctement.
0: Ah, c'est ça, il paraît, en tout cas. Bon courage à vos enfants qui passent le bac de maths matin. Et dans l'humour en tube à 6h58, on va surtout s'entraîner pour le grand oral à la fin du mois, 6h40. Le chiffre du jour, c'est un chiffre dans l'actualité locale, nationale ou internationale qu'on décortique pour vous chaque matin à 6h40 avec Sandrine Duval et son invité. Sandrine, de quel chiffre parle-t-on ce matin?
5: 80, c'est l'âge du Secours catholique. L'association en France, c'est près de 60 000 bénévoles œuvrant auprès des plus fragiles dans notre pays, mais aussi à l'international. Parmi les 2800 équipes locales, celle de Mehun-sur-Yèvre, dont la responsable d'équipe est Christine Leca.
6: Nous avons plusieurs actions. La première, évidemment, c'est un lieu où il y a une boutique où on vend des vêtements de seconde main. Ce sont des dons que les personnes nous apportent. Mais c'est surtout un lieu convivial où les personnes peuvent venir pour discuter, se reposer, boire un café. Il y a des personnes qui ne parlent à personne. Donc, elles viennent là, elles viennent se ressourcer autour d'un café qui est offert par les bénévoles.
5: Et quelles sont les différentes missions, l'objectif en fait du Secours catholique, alors plus largement en France ou même à l'international?
6: C'est venir en aide à toutes les personnes qui ont besoin, de pouvoir les aider à accéder, par exemple, à la santé, à la nourriture, au logement. Il y a aussi d'autres besoins maintenant qui se font sentir, ce sont l'isolement géographique. J'ai une voiture, j'ai plus de voiture. Il n'y a pas de transport en commun. Comment je fais pour me déplacer? Il y a aussi l'isolement numérique. Je dois faire ma feuille d'impôt, on me demande de plus en plus de faire ça sur Internet. J'en ai pas. Je sais pas comment faire. Alors, au Secours catholique, on sait pas tout faire, hein. Mais on peut aider et surtout, on peut peut-être diriger. Dire, vous avez un problème. Eh ben, peut-être que vous pourriez aller là. On essaye d'aider les gens au mieux. Et on cherche, dans tout ce qui est autour de nous, tous les partenaires sociaux, que ce soit l'administration ou d'autres associations, eh bien, à celui qui saura le mieux répondre à la demande de la personne.
5: Christine, pour fêter les 80 ans du Secours catholique, de ce lieu ressource, vous organisez les grandes tablées. Ce sera d'ailleurs cet après-midi, de 16h à 18h. Qu'est-ce qui va se passer?
6: À Mehun-sur-Yèvre, nous avons décidé d'organiser un après-midi festif. Alors, les grandes tablées, pour nous, ce sera un grand goûter, bas d'honneur, comme vous voulez. Nous avons invité, évidemment, la municipalité, toutes les administrations de Mehun-sur-Yèvre, les anciens bénévoles. Si l'association a 80 ans, c'est parce que pendant 80 ans, les bénévoles se sont succédés. Et si nous sommes là encore aujourd'hui, c'est grâce à ceux qui ont travaillé avant.
5: Mais on peut venir cet après-midi sans problème, sans avoir été invité.
6: Oui, okay. Tout le monde est bienvenu.
5: Et pour trouver donc une grande tablée près de chez vous, si vous n'êtes pas près de Mehun-sur-Yèvre, vous pouvez toujours consulter le site internet secours-catholique.org. Ici Berry, Christine Leca, merci d'avoir été avec nous.
6: Merci à vous, bonne journée.
0: Un chiffre du jour que vous retrouvez en podcast sur l'application Ici Berry. 6h43, on est sur la météo, c'est mieux, avec des températures jusqu'à 24 degrés cet après-midi. Toujours un petit peu frais, mais plus doux ce matin, 13 à 14 degrés pour démarrer la journée. Les conseils du vétérinaire Ici Berry dans moins de 2 minutes s'intéressent au barbecue.
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0: 6h45, le vétérinaire Ici Berry. Chaque matin, des conseils pour s'occuper de vos animaux de compagnie à l'approche de l'été. La saison des barbecues qui est ouverte. Les premiers, je suis sûr qu'ils ont déjà fait flamber quelques saucisses à la maison. Mais cette tradition, elle peut vite virer au drame si votre chien traîne par là. Alors Pierre Fabin, c'est quoi le plus gros danger?
9: Alors, le danger numéro 1, c'est l'ingestion de corps étrangers. Quand votre chien vole un morceau de viande sur la table, il avale tout rond. L'urgence absolue qu'on voit chaque week-end, c'est le fameux pic à brochette en bois. Le chien sent le jus de viande et l'avale d'un trait. Ce pic va littéralement perforer son estomac ou ses intestins comme une aiguille et ça cause une infection mortelle. L'autre classique, c'est les os cuits, comme ceux des côtelettes. La cuisson rend l'os extrêmement cassant. Sous la dent, il éclate en petites échardes tranchantes qui vont lacérer le tube digestif. Sans parler des brûlures graves de la bouche s'il vole une saucisse qui est encore brûlante.
0: On fait donc très attention aux os et aux pics en bois, mais du côté de la nourriture en elle-même, nos restes de grillades sont-ils adaptés à leur estomac ?
9: Et pas vraiment, la viande de barbecue comme les merguez ou la poitrine est beaucoup trop riche en graisse et en épices. Le pancréas de votre chien n'est pas conçu pour digérer tout ça d'un coup. Résultat, il peut déclencher une belle gastro, voire une pancréatite aiguë. C'est une inflammation très douloureuse avec des vomissements violents qui nécessitent souvent une hospitalisation. N'oublions pas non plus les oignons et l'ail des marinades qui détruisent ces globules rouges. Et attention à l'épi de maïs grillé. S'il avale le trognon, cela agit comme un bouchon de liège et provoque une redoutable occlusion intestinale.

0: de déchirer son œsophage. Appelez tout simplement directement le vétérinaire de garde.
1: 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C'est quoi le programme du Carré-Barré du mois de juin et quelles sont les programmations des festivals d'été à venir dans le Berry? La réponse, c'est dans votre Berry Express du matin après Marc Lavoine et Catherine Ringer à 6h47. Et qu'est-ce que t'es belle ?

0: Est-ce que t'es belle, Marc Lavoine, Catherine Ringer à 6h51.
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0: Qu'est-ce qu'on a dans le carré barré de ce mois de juin? Vous savez, c'est ce petit magazine que vous voyez trôner dans plein d'endroits culturels et de fêtes de notre Berry et qui vous dévoile soit les secrets de programmation de vos lieux préférés, de vos festivals d'été également, et qui vous fait rentrer dans les coulisses parfois de vos événements et de vos lieux favoris. Manuel Bonnefond recevait Nicolas Tavares du carré barré et qui nous parlait notamment de la Grange au piano et de sa programmation estivale.
2: Toujours, la programmation est en cours, c'est-à-dire que les grandes lignes sont déjà données et ils travaillent sur quelques petites surprises pour agrémenter la saison. Et en marge de ça, ben, comme beaucoup de monde, il faut tenir avec le nerf de la guerre et il a décidé de mettre en place un club d'entreprise, c'est-à-dire qu'il convie deux ou trois fois dans l'année des entrepreneurs qui vont devenir de potentiels mécènes.
3: Des partenaires.
2: Et
3: son épouse, hein, qui s'occupe de
2: Céline également.

0: qui explique un petit peu comment se monte la saison, comment fonctionne la grange au piano pendant l'été. Et en fait, après, il laisse la magie parler. Il se met au clavier et il y a une thématique et il explique un petit peu ce qu'il a joué. Et ça opère.
1: Oui, il y a des mécènes qui ont été complètement séduits par ce en chanteur.
0: Il y en a un qui a fermé les yeux et qui s'est laissé porter et ça l'a vraisemblablement décidé.
1: Au son du piano.
0: Au son du piano. Rivé,
1: on imagine. C'est la magie a opéré.
0: Et je pense que ça fonctionne sur tout le monde.
2: Et ce soir, à partir de 18h, c'est Maxime Daniel qui sera aux manettes pour recevoir Magali Griffonnet pour la Murder Party. C'est au château de Meun-sur-Yèvre le 20 juin prochain. 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Et puis le 12 juillet prochain, comme clôture des fêtes franco-écossaises d'Aubigny-sur-Nère.
3: 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Je jette un dernier regard sur ma femme, mon fils et mon domaine.
2: Allez, est-ce qu'on fait le refrain? Est-ce qu'on se chante le refrain de la tribu de Dana de Mano?
4: Ah ouais?
2: Juste pour le plaisir.
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2: Oh. Je vois Romain qui nous regarde, qui réalise cette émission et qui nous regarde avec un air.
4: En fronçant les sourcils. Ah, ils auraient dû rester couchés.
2: Ah, mais ouais, non, mais voilà, c'est clivant, mais nous, ça fait plaisir. Et ce sera donc le 12 juillet prochain pour les fêtes franco-écossaises d'Aubigny-sur-Nère, dont Isibéry est fier d'être partenaire. 6h54, Calogero et un jour au mauvais endroit pour la musique et l'humour en tube. On va s'intéresser au vocabulaire de nos enfants.

0: Un jour au mauvais endroit, Calogero, 6h57. Merci d'avoir choisi Sibérie autour de toute l'actu locale. Votre journal de 7h dans 3 minutes.
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0: Merci d'écouter Ici Berry, 6h58, avant le retour de l'actu locale. Du rire, de l'humour, en tube, avec Fred Ballard et vos humoristes préférés. Et connaître l'âge des autres sans leur demander leur âge, c'est possible, grâce notamment au vocabulaire qu'ils emploient.
8: Hippolyte vient d'avoir 24 mois.
9: Ah ben non, il a 2 ans, c'est un gosse, pas une tonne de Savoie.
10: Oui, c'est très bizarre, hein. Pour les enfants en bas âge, comme pour le comté ou le Saint-Nectaire, on compte en mois, vu que comme le fromage, le bébé s'apprécie mieux quand il a quelques mois d'affinage. Mais bonne nouvelle pour Julie Conti, une fois adulte, on ne compte plus les âges en bois.
11: Je prends de l'âge, là, il n'y a pas longtemps, j'ai fêté mes 30 balais. Et oui, à 30, on commence à compter en balais. 30, c'est les balais. Oui, j'ai remarqué ça. Chaque dizaine, c'est un terme. 30, c'est les balais. 40, c'est les piges. 50, c'est les berges. Et à 60, c'est le printemps. Alors là, on compte en saison, on n'en peut plus.
10: Ben oui, c'est plus poétique de fêter ses 95 printemps, même si on a pigé que ça commençait à sentir le sapin et qu'on préférerait avoir les 30 balais d'Adèle Fugazzi. L'âge, c'est dans la tête. Et puis, l'avantage, c'est que quand on aime, on ne compte pas. Hein, c'est ce que Thomas Angelvie a pu vérifier en papotant avec son public.
12: Vous avez combien d'écarts?
13: Je sais même pas. Je connais pas son âge.
12: Et vous êtes meilleur ami depuis 10 ans?
13: Tout ce que je peux te dire, c'est que je l'ai rencontré, j'étais majeure et j'avais 18 ans, il en avait 14. Je suis incapable.
12: Alors,
13: C'est juste que j'ai la flemme de calculer.
12: Ah ouais!
13: Et comme son âge, il change tous les ans.
12: Non! C'est hyper rare.
10: Mais oui, c'est tout le problème hein, avec ce concept débile de temps qui passe. C'est qu'à force, il y en a qui arrivent peu à suivre. Mais bon, la bonne nouvelle, c'est que l'humour n'attend pas le nombre des années. De 24 mois à 107 printemps, marrons-nous vivants.
0: C'est ça, moi je sais pas, je suis resté bloqué à 25 ans. Donc Merci beaucoup Fred Ballard pour l'humour en tube à retrouver chaque matin sur l'application ICI. Dans un instant, mon œil, c'est le regard de David Ossio sur l'actualité. Et à propos de Charlie Dan, le vainqueur du Vendée Globe, mort d'un cancer, l'homme qui voulait vivre sa vie.
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0: Vous écoutez Ici Berry, votre radio locale, il est 7h. Ici Berry, première sur l'actu locale, votre journal Antoine Liffaut. Après le procès en révision dans l'affaire Missetienneau, la décision est attendue, Antoine, le 2 juillet.
14: L'espoir et la déception pour ceux qui sont convaincus de l'innocence de ces deux chasseurs condamnés après avoir avoué sous la torture le meurtre du garde-chasse Boitard en Brenne en 1946, avant de le nier jusqu'à leur mort. L'espoir, c'est ce procès en révision hier, procès tant attendu, le voilà maintenant terminé. Alors la déception, ce sont les paroles de l'avocat général qui réclame le rejet de leur demande, qui appelle à ne pas céder à leur récit. Les membres du comité de soutien sont sortis de l'audience, l'air pensif, hein, Manon Klein.
15: Christian Pinault, vice-président du comité de soutien, Missetienneau, est perplexe.
16: Si j'étais un peu plus... Parce que je suis de nature optimiste, mais si j'étais optimiste avant, je suis un petit peu quand même dans l'expectative, comme je disais au départ, je sais pas.
15: Une incertitude, notamment après la prise de parole de l'avocat général à la fin. Il a appelé les magistrats à ne pas céder à la pression populaire, à ne pas donner suite aux demandes des soutiens de Missetienneau.
16: Ça m'agace. Mais bon, c'est il fait son boulot.
15: La plupart des soutiens sont assez mitigés, à l'image aussi de Léandre Boiseau, fondateur du comité.
17: On en sort forcément avec un peu d'espoir et puis un peu déception. C'est les deux sentiments mélangés qu'on a quand on assiste à un procès de ce genre. L'espoir parce qu'on a eu de bons avocats qui ont bien assuré la défense jusqu'au moindre détail. Puis forcément, c'est un peu moins sympathique quand on entend l'avocat général ou qu'on entend l'avocat de la partie civile. Mais on s'y fait à ça aussi, hein. Il faut le subir.
15: Pour Léandre Boiseau, le combat du comité est déjà remporté avec cette audience qui vient de se dérouler devant la cour de révision.
17: C'était un tsunami juridique, hein, dans une affaire comme celle-ci, 80 ans après, trois cours d'assises. Il a fallu vraiment ramer, hein, un peu trop longtemps à mon goût. Mais c'était ça la décision la plus importante. Le reste, ça devrait venir.
15: Le reste, c'est la décision de la cour de révision. Elle sera rendue le 2 juillet.
14: Au palais de justice de Paris sur l'île de la Cité, c'est le reportage de Manon Klein. Le maire de Château-Rougy-la-Vérousse à la barre espère que cette affaire en forme de cicatrice dans l'Indre sera un jour refermée. Cette audience, on vous la fait revivre dans une demi-heure, Simon.
18: Le grand angle de la rédaction y est consacré tout à l'heure, 7h30, juste avant de recevoir Thierry et Aurore Thiénot, le fils et la petite fille de Gabriel Thiénot, les invités d'Issy-Berry à 7h45.
14: La une ce matin, c'est aussi Martine Naï qui fait appel de sa condamnation à la perpétuité pour le meurtre du petit Jonathan. Cet élève du Cher tué en Loire-Atlantique en 2004. Annonce faite hier, l'Allemand a toujours nié son implication dans cette affaire. Les obsèques aujourd'hui de Liana, cette collégienne retrouvée morte dans le Gers il y a 8 jours. On apprend ce matin que les autorités avaient alerté dans un rapport il y a 3 ans sur l'engorgement massif des procédures pénales. 3 millions de dossiers sans enquête. Rapport qu'ils avaient alors remis à Gérald Darmanin. Et ce nouvel appel au rassemblement pour Liana lundi soir devant le tribunal correctionnel de Châteauroux. Un dernier adieu à Bernadette Chirac, cérémonie à 14h30 dans la basilique Sainte-Clotilde à Paris, où elle s'était mariée. En un hommage, lui sera aussi rendu dans leur fief historique en Corrèze.
18: Il est 7h03, Antoine, dans le cahier de Douai. Est-ce seulement par la révolte que Rimbaud s'émancipe?
14: Exemple de sujet que les près de 5000 lycéens berrichons de première ont eu à traiter hier pour leur épreuve de français anticipé du bac. Va votre question, Simon. C'est pour la dissertation et pour le commentaire de texte. Vous pouviez vous attaquer à Louise Dépinay et son histoire de Madame de Montbrillant. Voilà qui promet et qui n'a pas été apprécié par tous les intéressés.
19: Dans la salle, on sentait la pression de tout le monde, etc. Et puis quand les sujets sont arrivés, c'est vraiment là où la pression était au plus haut.
20: J'ai pris commentaire parce que la dissertation s'est tombée sur poésie, sauf que j'avais rien compris à la poésie. Déjà, quand j'ai découvert le sujet, j'étais en panique.
21: Ça s'est passé comment?
20: Mal.
22: Mais en fait, j'ai fait un hors-sujet, donc j'ai compris après le sens du texte, quand c'était fini. C'était un texte de... un texte de histoire de Madame de je sais plus.
23: On est tombé sur un texte d'une autrice pas très connue. C'était Louise Dépinay. Vraiment, aucune idée de qui c'était.
20: J'ai lu Mes forêts, donc du coup j'ai parlé de sa critique sur le climat, etc. Du lyrisme qu'elle met dans sa poésie, etc.
23: J'ai dit que l'autrice faisait un peu un mélange entre la raison et l'amour pour parler de l'amitié.
19: Ouais, ça c'est bien, c'est pas ce qui m'a servi pour faire mes deux grandes parties, mais j'en ai parlé tout au long de mon commentaire.
20: Le ministre a dit qu'elle allait faire très attention à l'orthographe, ça vous inquiète?
23: Et un peu culotté de la part d'un ministre qui sait pas écrire dilemme.
20: On espère avoir la moyenne ici.
14: Ces lycéens avec elle, Fontenay, le reste maintenant l'oral de français, résultat mi-juillet, mais avant cela l'épreuve de maths, top départ dans une heure, épreuve inédite, un QCM à remplir. 90 ans après les premiers congés payés, ce baromètre ce matin du Secours Populaire avec Ipsos, un Français sur 4 ne partira pas en vacances cette année faute de moyens, alors que pourtant 9 sur 10 estiment que c'est vital pour tenir toute l'année.
18: Ici Berry 7h05, la plus grande enceinte sportive de l'Indre, bientôt à Châteauroux.
14: 2000 places pour des rendez-vous sportifs de plus en plus nombreux, aux spectateurs de plus en plus motivés. Alors le conseil départemental entend transformer le gymnase de Fontars à côté du lycée agricole en plus grande enceinte sportive de l'Indre. Sylvain Rogy, des études doivent être bientôt lancées.
24: Marc Fleuret, le président du conseil départemental, réfléchit avec toute son équipe pour transformer le gymnase de Fontars en une enceinte sportive de 2000 places. La raison est toute simple, répondre à une demande pour accueillir des manifestations sportive d'envergure, Marc Fleuret.
25: On est en train d'étudier pour transformer ce gymnase en aréna avec un potentiel d'hébergement de spectateurs de 2000 personnes. C'est un peu l'idée pour que ça soit à la maille du territoire. C'est vraiment une installation qui manque ici sur le département. Et voilà, ça me semble être une bonne idée. Donc on est en train d'étudier pour voir combien ça coûterait, voir si c'est plus intéressant que de faire un équipement neuf. Mais a priori, ça serait à peu près divisé par 3 au niveau du prix, donc ça pourrait être intéressant.
24: Dans quelques mois, les études de ce projet seront lancées, puis viendra le temps du financement. Et enfin, si le financement est trouvé, ce qui est bien sûr la clé de voûte d'un tel projet, l'inauguration de cette aréna sportive devrait se situer en 2029. Voire 2030.
14: Et aussi en sport, une fierté à Bourges. Deux Alpines sont dans la course sur les 24 heures du Mans. Top départ demain et l'une des deux voitures partira troisième. Place obtenue hier en qualification quand l'autre partira de la 13e place. Toutes s'élanceront à 16h demain. Les aventures d'Aurel le Consul. Cette fois à Sainte-Hélène, le nouveau livre de Jean-Christophe Ruffin, on vous en a parlé. Le Berruyer est à nouveau à Châteauroux ce soir pour une séance de dédicace dans l'amphithéâtre du Centre d'études supérieures. Il vous parlera de cette aventure dont il a eu l'idée devant la volière du musée Bertrand. Eh oui.
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14: Doucement mais sûrement, Simon, ça chauffe.
18: Avec des températures qui prennent 3 ou 4 degrés par rapport à la journée d'hier et par rapport au début de semaine. 13 degrés, c'est ce qu'on observe ce matin à Châteauroux, 14 à La Châtre et 15 à Saint-Amand-Montrond pour démarrer cette journée. Puis cet après-midi, après un éclaircissement très large du ciel, parce que pour le moment c'est la grisaille qui domine dans plein d'endroits dans le Berry, eh bien les températures atteindront 23 à 24 degrés au plus haut cet après-midi.
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18: 7h08, merci. Merci d'avoir choisi Ici Berry, c'est votre radio locale. Et ici matin, votre 6h09, actu locale, musique et bonne humeur. Philippe Lafontaine et Cœur de loup pour vous.

0: Pierre Deloup et Philippe Lafontaine, à bientôt 7h12. Ici Berry, c'est Michel Berger qui arrive avant 7h30. Y a pas de honte. Y a pas de honte. Et Queen avec Show Must Go On. Bienvenue, vous écoutez Ici Berry.
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0: 7h15, ici Berry, mon œil, le regard de David Ossio sur l'actualité du jour et l'émotion encore grande ce matin après la mort du vainqueur du Vendée Globe de l'an dernier. Après sa victoire, Charlie Dalin avait révélé avoir fait ce tour du monde alors qu'il était malade d'un cancer. Il avait 42 ans.
3: Charlie Dalin n'était peut-être pas le patient modèle. Le patient modèle, en octobre 2023, quand les médecins découvrent une tumeur de 15 cm, aurait posé ses sacs, annulé la Transat Jacques Vabre d'abord, puis le Vendée Globe, et écouté sagement son corps. Charlie Dalin, lui, a pris le départ quand même, avec une alarme sur son téléphone pour ne pas oublier son comprimé d'immunothérapie. On pourrait y voir de l'inconscience, certains le diront, c'est leur droit. Sauf que ces médecins lui avaient donné le feu vert et qu'il avait posé la question directement, sans esquiver. Si ce n'est pas raisonnable, je ne pars pas. On lui a dit que c'était possible, alors il est parti. Ce qu'il raconte ensuite, c'est peut-être la chose la plus étrange et la plus belle de cette histoire. En mer, seul à soigner le bateau et sa maladie, il a oublié le cancer. Il l'a tellement oublié qu'il a réalisé un record absolu, 64 jours pour faire le tour du monde. Jamais personne n'avait bouclé le Vendée Globe aussi vite, en solitaire, sans escale et évidemment pas dans cet état. Dalin, c'était juste l'homme qui voulait vivre sa vie. Depuis hier matin, tout le monde salue son courage, mais lui disait qu'il voulait surtout porter le message que la vie ne s'arrête pas. Avant d'ajouter quand même, mais c'est différent pour chaque cancer. Pas un héros donc qui donne des leçons, un homme qui savait ce qui était possible pour lui. Ce n'est pas l'éloge de l'imprudence, c'est le portrait d'un homme qui a choisi de vivre ce dont il rêvait depuis toujours, au moment exact où la vie devenait incertaine. Certains diront « c'était de la folie », mais pour d'autres, c'est exactement ça, vivre. Vivre pour le meilleur, comme dans la chanson.

David Ossiou, à 7h16, mon œil, la météo du jour. C'est plutôt pas mal. Du soleil, du ciel bleu cet après-midi, des températures jusqu'à 24 degrés. C'est bien mieux pour démarrer le week-end. Queen, Show Must Go On, 7h17. Merci d'avoir choisi votre radio locale. Bon courage à vous, qui êtes déjà sur la route du boulot ce matin.

0: Go On et Queen à 7h20. Vous écoutez Ici Berry 100% gagnant. 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
0: Abusons ça avec vous, Sandrine. Bonjour.
2: Bonjour.
0: Et félicitations, puisque vous remportez à la fois vos invitations pour ce magnifique Festival des Jardins de Chaumont-sur-Loire et votre édition 2026 du Petit Futé Berry.
2: C'est super, merci beaucoup.
0: Alors, on est ravis de vous offrir tout ça. Je sens que vous êtes sur la route, non?
2: Oui, je suis sur la route du travail, oui.
0: Direction du boulot. Vous faites quoi dans la vie?
2: Je travaille en RH.
0: Ok. Les vacances, c'est pour dans pas longtemps, ça arrive là?
2: Ah bah c'est pour ce soir. Donc
0: c'est pas vrai.
2: Ça n'a jamais été aussi près.
0: Ah bah ça... pour combien de temps?
2: Pour 3 semaines.
0: 3 semaines. Vous partez un petit peu, vous restez dans le Berry?
2: Non, je vais partir. Je vais partir une semaine à Corfou et ensuite un petit peu en Bretagne. Donc,
0: ah, très bon
2: les
0: choix.
2: Les vacances vont être bien remplies.
0: Ah bah ça c'est clair, mais ce sont de très bons choix en tous les cas. Et on vous souhaite de bonnes vacances, une bonne dernière journée avant les vacances, et puis encore félicitations.
2: Merci beaucoup, merci à Sibéry et à toute l'équipe.
0: Et bon, on vous embrasse Sandrine, à bientôt, au revoir.
2: Merci, au revoir.
0: L'écho d'ici, l'écho d'ici Berry, chaque matin, 3 minutes pour vous raconter l'histoire, le parcours de celles et ceux qui font bouger l'économie de l'Indre et du Cher. Mon invité ce matin va nous présenter l'Inamar Light Metals à Déol. Arnaud Chiaramonte, bonjour.
3: Bonjour.
0: Et merci d'être avec nous ce matin pour nous parler de cette entreprise et de ce groupe, puisque c'est un groupe international qui fête son anniversaire cette année.
3: Oui, c'est exact. Merci pour l'invitation. Le groupe Inamar qui fête ses 60 ans cette année.
0: Alors le groupe Inamar, qu'est-ce que c'est? Qu'est-ce que ça comprend? Parce qu'un groupe, on imagine qu'il y a plusieurs branches, peut-être plusieurs secteurs d'activité.
3: Oui, c'est bien cela. Alors nous, on est un groupe canadien. On a plusieurs branches d'activité. L'usine qui est ici à Déol, dans l'Indre, fait partie du secteur mobilité, qui représente 75% de notre chiffre d'affaires. Le chiffre d'affaires, c'est 10 milliards de dollars canadiens l'année dernière. Donc c'est un groupe important. On a 86 usines dans le monde, plus de 20 en Europe et 4 en France.
0: Quand vous dites mobilité, c'est-à-dire qu'est-ce qu'on fait concrètement au quotidien dans l'entreprise qui est ici de notre Berry?
3: Alors, mobilité, nous fabriquons des pièces, nous sommes fournisseurs de premier rang pour l'industrie automobile. Mmh. Donc ici, l'activité historique, c'est une fonderie d'aluminium avec nos produits traditionnels qui étaient les culasses. Les culasses pour les moteurs thermiques, pour les principaux acteurs du marché automobile. Et l'usine s'est diversifiée. Aujourd'hui, on ne fait plus que des culasses. On fait d'autres pièces pour les moteurs thermiques, hybrides et également électriques. Donc toute une panoplie de pièces pour l'industrie automobile.
0: Ça veut dire que là, dans les voitures qui roulent en ce moment à Châteauroux, sur la 20, à Bourges, etc., il y a probablement, voire même très certainement, des pièces qui ont été usinées chez vous.
3: Ah, c'est sûr, qui ont été fondues, usinées et assemblées chez nous. Et ensuite, on exporte partout dans le monde, dans les usines d'assemblage véhicules. Donc oui, effectivement, tous les jours, vous voyez des pièces qui ont été fabriquées à Châteauroux, sans le savoir.
0: Cette diversification dans ce que vous faites depuis ces dernières années, j'imagine qu'elle s'est aussi accompagnée d'une forme d'amplification et de diversification dans les métiers, dans les compétences qui sont également dans cette usine à Déol.
3: Exact, c'est ce qu'a réussi à faire l'entreprise en retrouvant ses opportunités, ses nouvelles affaires ici, a permis de doubler le personnel. Donc oui, on a des postes depuis l'opérateur, on a créé des compétences opérateurs, techniciens de maintenance, ingénieurs, qualiticiens, ingénieurs méthodes, ce qu'on appelle dans nos domaines.
0: C'est quoi les compétences justement majeures qu'il faut pour rentrer chez vous? Est-ce qu'il y a des compétences précises que vous recherchez, quel que soit le profil du candidat ou de la candidate, ou est-ce que ça va dépendre justement de si on va sur un poste d'ingénieur, sur un poste qui est peut-être un petit peu plus dans l'usinage?
3: Alors sur des postes opérateurs, nous on va monter en compétences les personnes, donc il n'y a pas forcément une expérience industrielle à avoir. Par contre, effectivement, sur des compétences de maintenance, voilà, on va être sur des machines, donc on va être face à des compétences hydrauliques, pneumatiques, et puis après sur de la technique de fonderie, donc métallurgique. On va avoir des ingénieurs laborantins spécialisés dans l'industrie métallurgique, donc analyse de l'aluminium, mécaniquement, chimiquement.
0: Il y a des recrutements qui sont en cours.
3: Il y a des recrutements en cours sur différents postes.
0: Avec une possibilité de formation en interne. On vous laisse toutes les informations évidemment à l'accueil d'ici Berry si jamais ça vous intéresse et que vous recherchez du boulot. Merci beaucoup Arnaud.
3: Merci à vous
0: d'avoir été avec nous pour nous en parler ce matin et bonne journée.
3: Également.
0: Il n'y a pas de honte. Michel Berger, l'actu local de retour dans 5 minutes. Merci d'avoir choisi votre radio locale ici Berry ce matin et ici matin, votre 6h-9h.

0: Michel Berger, il n'y a pas de honte. 7h28, l'actu locale de retour dans 90 secondes.
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0: Il est 7h29, merci d'avoir choisi votre radio locale ici Berry en ce vendredi matin. Bon week-end, si c'est déjà le cas. Bonnes vacances, si vous prenez quelques petits jours de repos, bande de chanceux. En Berrichon dans le texte, tout à l'heure, à 7h40, on continue de rendre hommage à la grande dame de Nohant, dont on a célébré les 150 ans de la disparition lundi.
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0: Les réseaux sur lesquels on attend d'ores et déjà vos mots de météo, vos photos du matin et vos températures, ça se passe sur notre page Facebook. 7h30, à la une de l'info d'ici, Antoine.
5: C'est bon, c'est passé, le procès en révision de Missetienneau s'est terminé hier. Décision attendue maintenant le 2 juillet et compte rendu d'audience juste après votre 90 secondes. Cyril Ardot, le tour de l'actualité en France et dans le monde. Et à la une ce matin, les obsèques aujourd'hui de la petite Liana.
6: Une cérémonie laïque ouverte à tous, suivie de l'inhumation dans la plus stricte intimité familiale. Les obsèques de la petite Liana se déroulent cet après-midi à Fleurance, dans le Gers. Une semaine après la découverte de son corps, l'association des maires du département appelle à mettre les drapeaux en berne. Bernadette Chirac inhumée cet après-midi au cimetière du Montparnasse à Paris, une semaine après le décès de l'ancienne première dame de 93 ans. La cérémonie a lieu à deux pas de la chapelle où elle avait épousé Jacques Chirac. Plus de 120 victimes identifiées, 900 000 photos et vidéos retrouvées dans des ordinateurs. Quatre hommes condamnés pour des viols sur mineurs et pour détention d'images pédopornographiques. Des peines de 6 à 16 ans de prison ont été prononcées par la cour d'assises d'Orléans. Les pesticides seront-ils bientôt autorisés en Europe pour une durée de 25 ans contre 10 à 15 ans actuellement? Le Conseil européen se prononce aujourd'hui sur un texte qui va en ce sens. Un projet dangereux pour la santé publique et l'environnement, selon un collectif de médecins et de scientifiques qui demandent à Emmanuel Macron de bloquer cette réforme. 500 000 élèves attendent actuellement devant les portes des lycées. C'est la nouvelle épreuve anticipée du bac de mathématiques pour les premières générales et technologiques, de 8h à 10h après celle de français hier. Et puis la première victoire dans ce mondial de foot est donc mexicaine. Victoire de l'un des trois pays hôtes, 2-0 sur l'Afrique du Sud hier soir. La France joue quant à elle mardi soir face au Sénégal.
5: Bientôt la fin d'une affaire judiciaire vieille de 80 ans. Certains l'appellent l'affaire Dreyfus de l'Indre. Le procès en révision de Missetienneau cette nuit hier. Décision attendue le 2 juillet. Ces deux chasseurs vont-ils être innocentés? Eux qui ont été condamnés par trois fois pour le meurtre qu'ils ont d'abord avoué sous la torture avant de le nier du garde-chasse Boitard en 1946. Au palais de justice de Paris sur l'île de la Cité, Manon Klein a suivi l'audience pour Ici Berry.
7: Quelques traces du passé sont visibles dans la salle d'audience. Sur un écran, on voit par exemple s'afficher des photos en noir et blanc des chasseurs rapidement placés en garde à vue après la disparition du garde-chasse. Aujourd'hui, tous les protagonistes, les témoins directs de l'époque sont morts. Alors ce sont parfois des membres de leur famille qui viennent témoigner devant la cour de révision. Thierry Thiénot, fils de Gabriel Thiénot, raconte le traumatisme laissé par les violences infligées à son père en garde à vue.
8: J'avais 7-8 ans, ça m'arrivait d'être réveillé en pleine nuit. Tu te lèves, t'es gamin, puis tu vois ton papa qui est en train de tourner autour de la table en chialant, pleurant comme une madeleine, avec ta mère qui essaie de le consoler. C'est arrivé je ne sais combien de fois. C'était ça la vie de mon père, c'était pas une seule journée je pense dans toute sa vie sans qu'il ne puisse se repenser à ça.
7: Les témoins sont parfois beaucoup plus indirects. Gilles Antonovitch, avocat honoraire, historien, prend par exemple la parole pour le camp adverse. Il a écrit un livre sur l'affaire Missetienneau. Pour lui, plusieurs éléments accablent les deux mises en cause. notamment le témoignage de Désiré Brunet qui habitait juste à côté de l'étang où la victime a été retrouvée.
9: Il dit « J'ai entendu une altercation entre un garde et un groupe de chasseurs. Et j'étais à 500 mètres de l'endroit où ça s'est produit. » Si Désiré Brunet était un menteur, il aurait dit « Je me trouvais à 25 mètres, j'ai vu le garde-chasse et j'ai reconnu Gabriel Thiénot, Raymond Miss, parce qu'il les connaissait. » Il dit absolument pas ça.
7: François Saint-Pierre, avocat de la fille du garde-chasse, partie civile dans ce dossier, évoque, je cite, un crime atroce. Il fustige un mythe de l'innocence qui se serait développé dans l'Indre. Pour lui, la justice ne peut pas annuler les condamnations.
10: C'est pas un quatrième procès. La question est de savoir si, oui ou non, il y a des éléments suffisamment sérieux pour renverser un verdict de cour d'assises. Je pense que la cour de révision va rejeter la requête de Miss et Thiénot.
7: C'est ce qu'a demandé également l'avocat général, l'équivalent du procureur. Il rappelle qu'il n'a pas à faire la démonstration de la culpabilité de Miss et Thiénot. C'est à eux de prouver leur innocence ou un doute suffisant sur leur culpabilité. Pierre-Emmanuel Blard est l'un des avocats du comité de soutien.
11: Nous, notre côté, on a tenté, on l'espère, obtenu de convaincre les 13 magistrats de la cour de révision que dans le dossier pénal, il n'y avait rien si ce n'est les aveux annulés, ou alors s'il y avait des éléments à charge, ils n'étaient pas suffisants pour emporter la conviction.
7: Et les traces de sang, par exemple, retrouvées sur des vêtements chez les Miss, du sang animal, pas humain, rappelle l'avocat au cours de l'audience. Il reprend comme ça un à un tous les éléments matériels, les témoignages. Son confrère Jean-Pierre Mignard, également avocat du comité, estime, lui, qu'en raison des violences qui ont conduit aux aveux, l'intégralité de la procédure doit être déclarée viciée, estimant que toute l'énergie des enquêteurs a été mise dans l'obtention des aveux, et ce, au mépris de l'enquête et des actes d'investigation.
5: Et cette audience, vous pouvez la revivre sur le site et sur l'application d'ici Berry, et vous l'entendiez dans le reportage de Manon Klein, le fils de Gabriel Thiénot. Thierry sera avec nous dans 10 minutes, aux côtés aussi de la petite fille du chasseur. Les générations d'après, pour cette vieille affaire dont on vous parle encore à la une du journal de 8h.
0: On reviendra aussi sur cette nouvelle épreuve pour la famille du petit Jonathan.
5: Martin Nye, le meurtrier présumé de cet élève du Cher, a annoncé hier faire appel de sa condamnation la semaine dernière à la perpétuité. À suivre encore, fierté à Bourges, une alpine partira à la 3e place demain pour les 24 heures du Mans. Et vous entendrez que certains sont prêts en Berry à sacrifier leur sommeil pour le mondial de foot.
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5: Simon, la météo ?
0: C'est du beau pour aujourd'hui avec des températures en hausse par rapport à ce qu'on a connu ces derniers jours. Et c'est déjà le cas ce matin. Vous nous le dites sur la page Facebook et Sibérie. 14 degrés chez vous, Nadège à Bourges. 13 degrés 5 à Neuvy-sur-Barangeon avec quelques nuages chez Marise, mais ça va rapidement se dissiper, pas d'inquiétude. 12 degrés à Lourouère-Saint-Laurent chez Nadine. 14 degrés à Marseille chez Bernard. Températures qui vont grimper de 23 à 24 degrés cet après-midi pour les maximales avec une dissipation large de la grisaille ambiante ce matin.
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0: Il est 7h36, merci d'avoir choisi Sibérie, bon courage à vous qui prenez la direction du boulot. Merci de nous faire une place à vos côtés sur le siège passager ou alors que vous prenez le café. Jeanne Masse, et toute première fois.

0: Toute première fois, Jeanne Mas, 7h40. Englishman in New York, c'est Sting qui va vous accompagner avant 8h. Et Stilto avec Faut que tu m'aimes. Merci d'écouter Ici Berry, 7h40.
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0: Et dans Berrichon dans le texte, votre rendez-vous Ici Berry de la langue et de l'histoire berrichonne, suite et fin de notre semaine consacrée à la grande dame de nous, Andoni.
3: Ce feuille sur le chemin, ça serait pas un trompe-chien.
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3: Alors je sente, quand qu'elle t'est gamine, elle est venue vivre à Nohant, avec ses parents, chez sa grand-mère. Son pas, il s'est tué en tombant de cheval. Ça fait que la petite a s'est retrouvée en juste sa maman puis sa grand-mère. Ou au cas s'entendait dire. Elle allait s'amuser avec les gamins du village, puis elle y racontait des histoires, comme nous le dit Hugues Lapère. La bonne dame, à 8 ou 10 ans, avec son mignon petit parlage, a charmé en les amusant tous les autres enfants du village. Ils s'amassent d'un seul moncio sous les vieux ormiaux devant l'église. L'André le boiteux, Cadet le roussio, le gros Sylvain, la Fanchon, la Lise, les mains dans le creux du tablier. Ça n'en faisait qu'une auditoire. Et tous, à écoute-t-elle, bec-boyer, l'aurore qui comptait des histoires. En que les autres gamins, bien sûr, faisaient des bêtises. Dans Histoire de ma vie, elle explique qu'ils faisaient des trompe-chiens. En français, bien sûr, mais moi je vais vous le dire en berrichon. Une autre de nos ch'tis amusements, c'était de faire ce que les gamins du village, ils appelons des trompe-chiens. C'est un croc, un trou, qu'on met une bornille qu'on a faite en touillant de l'iopie de la terre. Une fois plein, on y fait flotter chaque bout d'ardoise, des gros billes, des feuilles mortes, un peu de terre. Si le trompe-chien il essuie une traîne, on s'accroupe tout dans une bouchture, en guettant le premier traîneau qui va venir s'y embourber en jurant des grous. Bon Dieu de gonné, ils savons donc plus quoi inventer. Le croc, il aurait été plus creux qu'on aurait pu s'y cosser les os, mais en que les nouds, ça craignait rien, il t'a plus large que creux. Quand c'est que le trompe-chien, il est dans une allée de jardin, et les gamins, ils rigolent de voir la figure du jardineux. Il s'embourbe, puis qui se dit que ça va bah y prendre une bonne heure pour tout à remettre comme il faut.
0: En Berrichon dans le texte, Denis Cousin, 7h42, en podcast sur l'application Ici Berry. La météo, c'est du soleil cet après-midi, des températures jusqu'à 24 degrés.
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0: 7h43, merci de démarrer la journée avec Ici Berry. Nos invités dans 3 minutes sont les descendants de Gabriel Thiedon.

0: moi.
1: Stilto, il faut que tu m'aimes à 7h46. Après le procès en révision de Miss Etienneau hier, la décision sera rendue le 2 juillet. On revient ce matin sur cette audience avec vos invités Antoine et les descendants de Gabriel Etienneau.
2: Thierry et Aurore Etienneau, bonjour à vous.
3: Bonjour.
4: Bonjour.
2: Soyez les bienvenus en direct dans le studio d'ICI Berry, le fils et la petite-fille de ce chasseur condamné après avoir avoué sous la torture le meurtre en Brenne du garde-chasse Boitard au dernier jour de l'année 1946, meurtre qu'il n'a eu de cesse de nier après et jusqu'à sa mort.
5: On n'est quand même pas libre parce qu'on a toujours ça dans la tête, jour et nuit, quoi.

0: depuis les années 82-83, quoi. Donc là, on est au bout. Quelle que soit la décision, bonne, pas bonne, ce sera la fin du comité de soutien.
1: Avec un changement particulier au cours de cette audience, c'est que la torture a invalidé ses aveux, c'est ça?
0: Effectivement, la torture a invalidé les aveux, nous sommes bien d'accord. Donc dans le dossier, il ne reste plus grand-chose à la partie civile, mais bon.
1: Parce que votre père a été interpellé, je le rappelle, le 30 décembre 1946, les 7 autres chasseurs le lendemain, et lui sera violenté pendant une semaine.
0: Oui, tout à fait. Pendant 8 jours, à la mairie de Mézières-en-Brenne.
1: Et c'est sous la torture, justement, que ses aveux, donc avec Raymond Miss, leur ont été soutirés et donc récemment, finalement, invalidés, vous le disiez. Aurore Thiénot, quand vous avez entendu hier à l'audience l'avocat de la fille du garde-chasse dire que même sans ses aveux, votre grand-père est coupable, comment vous réagissez?
2: Je trouve que c'est assez facile. Enfin, je pense que là, honnêtement, de mon point de vue, pour moi, on ne doit pas chercher en fait qui est coupable. De toute manière, on ne le saura absolument jamais. Ça va être extrêmement compliqué. On en a pleinement conscience. C'est pas la question. La question, c'était de débattre de l'innocence. Après, pour moi, j'ai pas de doute là-dessus. C'est à l'avocat de la partie civile de mettre les éléments au final pour me prouver le contraire. Moi, pour ma part, j'ai pas eu la sensation d'avoir cet argumentaire-là qui ressort. Après, je suis pas à la place des magistrats. Donc là, c'est toujours, c'est une question humaine en fait, savoir comment eux ils vont interpréter les choses finalement.
1: François Saint-Pierre, cet avocat justement de la fille du garde-chasse parle du dossier de la rumeur.
2: Oui, alors pour moi c'est plutôt une rumeur qu'ils ont créée eux-mêmes à vrai dire. Après ça reste des choix. Pour moi, il y a pas de rumeur, je veux dire il y a toujours eu des faits réels. On a toujours eu des doutes entre guillemets sur la culpabilité d'une personne et on a toujours eu aussi une confirmation quelque part de l'innocence d'autres. Après effectivement, oui, il faut toujours pouvoir étayer via des preuves, ça c'est plus compliqué. Faut pas oublier aussi qu'on est dans un contexte d'époque qui était extrêmement compliqué. La police scientifique, autant vous dire qu'elle n'existait même pas. Donc déjà, avoir toute cette preuve-là, c'était impossible à l'époque.
1: Thierry Thiénot, l'avocat général, de son côté, lui a parlé de propos extravagants de votre père. Vous qui avez vécu avec lui, vous racontez ces paniques nocturnes. Comment est-ce que vous avez réagi à ces propos?
0: Évidemment, on a envie mais c'est... On a l'habitude avec l'avocat général qui est le même déjà depuis 3 reprises, de toute façon, à croire qu'ils n'ont que celui-là. Mais bon, c'est comme ça, voilà. Nous, on a notre argumentaire pour nous. Lui prétend que il n'y a rien dans les faits nouveaux. Mais dans les faits nouveaux, dans le dossier, il y en a au moins 8 ou 9. Donc on demande juste à tous les magistrats d'étudier effectivement le dossier, avec tous les faits nouveaux que nous ont amenés, ce que normalement ils doivent faire, et ne pas se contenter des derniers dossiers qui étaient en date de la cour d'assises de Bordeaux. Voilà.
1: À l'audience hier, le maire de Châteaurouge, Gilles Averrousse, a parlé d'une cicatrice du territoire, et on voit bien, avec votre comité de soutien qui continue de se mobiliser, vous étiez d'ailleurs nombreux hier au palais de justice de Paris. Thierry Thiénot, quand vous entendez l'avocat général dire qu'il ne faut pas céder à, je cite, une forme de pression populaire aux médias aussi, souvent acquis à votre thèse, celle de l'innocence de votre père, comment est-ce que vous réagissez à cela?
0: Évidemment, je suis assez dubitatif, comme on pourrait dire, mais bon, ne pas résister à la pression populaire, c'est malheureusement comme ça que tout fonctionne.
1: Parce qu'effectivement, il y a une trentaine de rues, de places dans l'Indre qui portent notamment le nom de votre père.
0: Tout à fait d'accord. Même monsieur Saint-Pierre nous a dit que c'était la lutte du pot de terre contre le pot de fer. Mais effectivement, à l'époque, c'était la lutte de pauvres petits gens qui étaient ne serait-ce que métayers par rapport à l'emprise qu'a pu exercer monsieur Lebaudy, qui lui était quand même la deuxième ou troisième fortune de France. Ça, ils ne peuvent pas le nier.
1: Aurore Thiénot, la décision, donc Simon le disait, sera rendue le 2 juillet, 80 ans plus tard, après les faits. Vous êtes-vous dans quel état d'esprit ce matin?
2: Je pense qu'il faut ni être optimiste ni pessimiste, plutôt rester au final assez neutre. Je sais honnêtement pas du tout ce que ça peut donner. Après, moi j'ai espoir qu'en fait, au-delà du dossier, de la manière dont il est constitué ou qu'il est fait, je pense que c'est une question humaine en fait. Il faut vraiment être capable à un moment donné en tant que magistrat se mettre face à son reflet et pouvoir assumer ses actes quelque part.
1: Une question humaine, vous dites ?
2: Oui, je pense. Parce que même si on a un dossier qui est constitué comme il est constitué, avec les preuves qu'il y a, qu'il soit d'un côté ou de l'autre, à un moment donné, il faut vraiment se poser la question face à son miroir, de se dire, est-ce qu'on prend une décision qui va innocenter ou est-ce qu'on fait autre chose?

0: Thierry Thiénot, de votre côté à vous, ce procès en révision, c'est déjà une victoire ?
1: Dans tous les cas, c'est déjà une victoire, parce que d'être arrivé au bout de ce processus, car on n'imagine pas ce que ça a pu coûter, etc. quoi. Arriver à avoir un nouveau procès, c'est absolument unique.
0: Plus de 40 ans de combat.
1: La plus grande victoire qu'on a eue, c'est la dernière fois quand la justice a enfin reconnu que Michel Thiénot était effectivement victime de torture. Je ne vois pas comment, à l'heure actuelle, l'appareil judiciaire pourrait encore une nouvelle fois condamner des gens, sachant qu'ils ont été victimes de torture. Mais on n'est pas à l'abri de tout avec la justice actuelle.
0: Et la décision sera donc rendue le 2 juillet. Aurore et Thierry Thiénot, les descendants de Gabriel Thiénot, votre interview est à retrouver sur le site et sur l'application d'Issibéri. Merci beaucoup à tous les deux d'avoir été avec nous ce matin.
1: Merci. Merci.
2: 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Belle matinée.

0: Sing, Englishman in New York. Vous écoutez ici Berry, 7h56, l'actu locale de retour dans un petit peu plus de 3 minutes dans votre journal de 8h et le voyage dans le temps de Stéphane Bern.
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0: Chaque matin, mieux comprendre le monde qui nous entoure grâce à l'histoire, de France et l'histoire du monde. Ça, c'est grâce à Stéphane Bern et son voyage dans le temps sur votre radio locale ici Berry. Bonjour Stéphane.
5: Bonjour Simon et bonjour le Berry.
0: Et ce matin, on voyage au temps où on entrait dans un atelier photographique pour apprendre à ne plus bouger, en mode statue quoi.
5: Dans un atelier toulousain, une famille entière cesse presque de respirer. La photo est en train de se faire. Clic-clac, c'est dans la boîte. Enfin, presque. Toulouse, année 1870. Dans son atelier, le photographe Eugène Trutat installe une famille bourgeoise devant un fond neutre. Pas de palmiers ou de bord de mer, neutre on a dit. Trutat n'est pas un simple portraitiste. Naturaliste, membre actif du Muséum d'Histoire Naturelle de Toulouse, il photographie les Pyrénées, les crues de la Garonne et les notables de la ville. Un vrai PTT, photographe tout terrain. Ce jour-là, le père se tient debout, main posée sur une table sculptée. C'est une technique, s'appuyer pour ne pas trembler.
6: Et essayer de rester immobile.
5: La mère, en robe sombre, corset serré, est assise bien droite.
7: Faut surtout pas bouger.
5: L'enfant, Jean Braide, regarde un point fixé par le photographe.
7: Je ne veux pas que vous bougiez. Je bouge pas.
5: À des années-lumière de les faire crier « Ouistiti ». On travaille encore sur plaque de verre au collodion humide. Cela signifie que pendant plusieurs secondes, il ne faut pas bouger.
8: Quoi, c'est tout ?
9: Non mais ça va, il a bougé.
5: Derrière la nuque, un appui-tête métallique façon Robocop, invisible sur l'image, maintient la pose. Un accessoire discret, mais qui rappelle quand même un peu le matériel du dentiste. On ne sourit pas. Tenir un sourire ferait vibrer les muscles du visage. Et puis ce serait dommage d'avoir l'air heureux. Résultat des clichés où tout le monde avait l'air de sortir d'un enterrement. Le tirage rejoindra l'album familial.
10: Chaque année, je rassemble mes plus beaux moments de l'année en photo.
5: Et parfois, dans ces albums, les plus nets sont les absents. Les enfants morts en bas âge, photographiés souvent pour la première et la dernière fois. Eux, malheureusement, ne bougent plus. Avant les photos filtrées et aussitôt effacées, on posait pour durer. Une seule prise. Mais celle-ci, c'était pour la vie.
0: 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Dans un quart d'heure, c'est pas vrai, votre rendez-vous anti-arnaque, anti-fake news, signé Aude Razo. Et attention, si des vendeurs de fruits et légumes se présentent chez vous, c'est probablement une arnaque.
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0: Merci d'avoir choisi votre radio locale ici Berry, il est 8h. Sibérie première sur l'actu local, votre journal Antoine Liffaut.
11: Les dés sont jetés devant des photos en noir et blanc de Miss Etienneau. Le procès en révision s'est terminé hier dans l'après-midi. Une journée d'audience a retracé cette vieille affaire, a écouté les descendants comme Thierry, le fils de Gabriel Etienneau.
12: Moi je me souviens quand j'étais gamin, j'avais 7-8 ans, ça m'arrivait d'être réveillé en pleine nuit. Tu te lèves, t'es gamin, puis tu vois ton papa qui est en train de tourner autour de la table en chialant, pleurant comme une madeleine, avec ta mère qui essaie de le consoler. Bon, on sait rien. Va te recoucher. C'est arrivé je ne sais combien de fois. C'était ça la vie de mon père. C'était pas une seule journée, je pense, dans toute sa vie sans qu'il ne puisse se repenser à ça.
11: Interview en longueur sur ici.fr. Son père, Gabriel Etienneau, qui comme Raymond Miss a été condamné après avoir avoué sous la torture le meurtre du garde-chasse Boitard en 1946 avant de revenir en arrière et de clamer son innocence jusqu'à leur mort. Malgré cela, pour l'avocat général, il ne faut pas céder. Il n'y a pas d'erreur judiciaire. Peu importe, pour l'un des avocats du comité de soutien, Pierre-Emmanuel Blard, cette audience reste importante.
13: Bien sûr, c'est une audience importante, vous savez, pour les enfants de Gabriel Etienneau, pour les héritiers de manière générale de Raymond Miss et Gabriel Etienneau, qui clament l'innocence de leur père ou de leur ancien compagnon depuis maintenant 79 ans. depuis les années 80, date des premières requêtes en révision. Donc c'est un moment symbolique extrêmement important. On a entendu Thierry Thiénot ce matin, les larmes, les trémolos dans la gorge, disant je n'attends qu'une seule chose, c'est de pouvoir le dire à mon père qui est parti maintenant depuis 20 ans, que voilà, il est innocent. Et puis c'est un moment important parce que la cour de révision peut dire aussi qu'on ne valide pas une procédure dans laquelle des aveux ont été obtenus sous la violence.
11: Des aveux sous la violence, une enquête critiquable, mais une certitude pour François Saint-Pierre, l'avocat de la fille du garde-chasse tué, Missier Thiénot, sont coupables.
6: Le propre d'une telle audience, c'est que nous échangions des arguments contraires, voire contradictoires. Pour la partie civile, j'ai dit notre conviction. Il n'y a pas eu d'erreur judiciaire. C'est hélas une vérité pour nous. Ce sont Miss et Thiénot qui ont tué le garde-chasse. Et ma cliente, elle avait 5 ans à l'époque, elle en a 85 aujourd'hui, hein, 80 ans plus tard, et elle porte toujours un deuil aussi douloureux. Donc ça, nous l'avons exprimé vraiment avec conviction.
11: Et à la barre, hier, le maire de Châteauroux parle d'une affaire en forme de cicatrice dans l'Indre qu'il espère voir un jour refermée. La décision sera rendue le 2 juillet.
0: Et le compte-rendu de cette audience est à lire en détail sur le site et l'application ici Berry.
11: L'actualité, c'est aussi Martine Naï qui fait appel une semaine après sa condamnation à la perpétuité pour le meurtre du petit Jonathan, cet élève du Cher, tué en 2004. L'Allemand déjà condamné pour 3 meurtres similaires et 9 agressions sexuelles a toujours nié son implication dans ce drame. Les obsèques aujourd'hui de la petite Liana, cette collégienne retrouvée morte dans le Gers il y a 8 jours, et ce nouvel appel à se rassembler lundi soir, toujours devant le tribunal correctionnel de Châteauroux. L'émotion ne retombe pas. En début de semaine, 200 manifestants s'étaient retrouvés pour dire leur indignation et exiger une réponse politique. La sénatrice Les Républicains de l'Indre, Frédéric Gerbeau, annonce vouloir empiler pour les sénatoriales de septembre. Malgré les sanctions pour absence répétée ces derniers temps qu'elle a justifié par la nécessité de s'occuper de sa mère malade.
0: 8h03 pour un critique. Francis Ponge est un mécanicien qui cherche à réparer, articuler, faire fonctionner. Cette citation éclaire-t-elle votre lecture de la rage de l'expression ?
11: Voilà pour un des sujets de dissertation de l'épreuve de français du bac hier. Pour les presque 5000 élèves berrichons de première, pour le commentaire de texte, Louise Dépinay, histoire de Madame de Montbrillant, et plus de 200 ans après sa création, le baccalauréat reste une épreuve aussi incontournable que stressante, Gaëlle Fontenay.
8: Ils avaient mal au ventre hier matin avant de découvrir le sujet de français.
14: J'étais en panique. Stressée, hein. C'était stressant quand même.
8: Alors certes, c'est vrai, plus de 96% des candidats l'ont passé, ont eu leur bac. Mais pour ces candidats-là, seuls face à la copie, l'enjeu, il est énorme.
15: Ça a perdu de l'importance. Maintenant, ce qui compte plus, c'est les dossiers, c'est Parcoursup.
16: Pour les études sup, c'est mieux d'avoir le bac.
17: Moi, j'aimerais bien devenir pilote d'avion de chasse dans l'armée. Donc, pour moi, c'est une grande importance encore.
8: Et puis, il faut dire que le... Passe ton bac d'abord, il a toujours cours chez les parents. Et ça, les jeunes l'ont bien intégré.
18: Fallait que je réussisse. C'est vraiment réussis ton bac. Pour l'avenir, c'est important. Fais des études. Passe ton bac ou t'es mort.
19: Ils me mettent la pression, oui, mais c'est normal. Après, ça reste un examen assez important, quoi.
17: Ils me mettent pas la pression, mais je me la mets toute seule parce que j'ai peur de les décevoir.
8: Quoi qu'on en dise, le bac, ça reste une épreuve quasi initiatique.
19: Ça reste quand même la fin de l'école, donc c'est un peu l'épreuve qui termine. Ça a toute son importance.
20: Il y a une certaine ambiance avec toute la classe aussi. On sort de l'école, on est un peu libre.
21: En ce temps-là de ta vie, tu rêvais d'avoir ton bac.
8: Une façon finalement de marquer l'entrée dans la vie d'adulte.
21: En ce temps-là, j'avais 20 ans.
11: Et toi, t'en as... Gaëlle Fontenay, le bac en musique, en mathématiques aujourd'hui. L'épreuve de maths commence tout juste, va se terminer à 10h avant les résultats mi-juillet. Une fierté berruyère, l'une des alpines engagées partira troisième demain pour les 24 heures du Mans. Belle place remportée hier. Pendant les qualifications, l'autre partira 13e. Aussi en sport, le tango Bourges Basket repart en tournée tout l'été pour une 5e année. De quoi essayer gratuitement de mettre des paniers si vous le voulez. 10 villes et villages au programme à commencer. C'est par Méry-sur-Cher, samedi 27 juin. Et le mondial de foot dans tout ça. Premier match hier, victoire du Mexique 2-0 sur l'Afrique du Sud, avant un États-Unis-Paraguay. Par exemple, demain, 3h du matin, décalage horaire oblige pour une compétition à cheval sur les États-Unis, le Mexique et le Canada. Alors regardez un match à cette heure-là, ça promet quelques cernes le lendemain, Jérôme Collin.
22: Les plus jeunes sont sans doute les plus vaillants.
23: Je vais regarder tous les matchs de mes équipes favorites, France-Maroc.
1: C'est entre minuit et 2h du matin.
3: Qui t'est arrivé un peu fatigué ensuite au collège?
1: C'est pas grave ça.
4: Je resterai éveillé tant que l'Algérie est dans la poule. 4h du matin, 3h du matin, même 1h du matin, 6h si vous voulez, je m'en fous. Ah. Je regarderai.
22: Des horaires impossibles pour certains.
23: Moi je peux pas. C'est mon père qui va me dire non. C'est sûr.
24: Même les matchs à 21h?
23: Ouais. À 21h, ouais.
25: C'est un menteur, il dort à 21h.
22: Issa, lui, est majeur, il a 19 ans et il ne veut surtout pas rater une miette de cette Coupe du Monde.
26: Ouais, en tant que fan de foot, c'est obligatoire. Hein. Peu importe, soit Autriche, Australie, je vais regarder.
22: Ce supporter de l'équipe de France a d'ailleurs quelques doutes sur le niveau des Bleus.
26: C'est une équipe, sur le papier, qui doit aller très loin. C'est même pas qui peut, c'est elle doit aller très loin. Mais on dirait qu'il y a de trop gros joueurs dans la même équipe. Quand t'as des Olysée, des Cherki, des Mbappé, Dembélé, ça fait trop. En tout cas, de mon point de vue. Mais ils doivent aller très loin.
22: Première réponse, le 16 juin contre le Sénégal.
11: Voilà, un match qui sera là à suivre à 21h, si vous le voulez. Moi, je ne le regarderai pas jusqu'au bout parce que sinon, je ne serai pas en forme le lendemain pour les journaux.
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0: Là, vous dites que vous allez vous laisser vous prendre au jeu, évidemment.
11: C'est pas impossible que sur un élan de folie, je me dise, allez, on va dormir 45 minutes avant d'aller faire la matinale.
0: C'est un beau match, on peut en profiter.
11: Simon, la météo.
0: C'est du beau et du doux, du chaleureux pour cette journée de vendredi. Et ça va être comme ça tout le week-end et pour le début de la semaine prochaine. Avec des températures qui prennent 3 ou 4 degrés par rapport à la journée d'hier. C'est également ce que vous nous dites ce matin sur la page Facebook Ici Berry, où on fait la météo ensemble chaque matin avec vos relevés de température. 12 degrés à Chezal-Benoît, chez Sophie ce matin. 12 également à Azel-Ferron, chez Christiane. 14 à Levroux, chez Marie-Laure cet après-midi. Des températures qui iront jusqu'à 24 degrés. Est-ce qu'on regarde ce qui vous attend ce week-end? Parce que c'est ça qui vous intéresse. Comment va se passer le week-end dans l'Indre ou dans le Cher? Eh bien, le samedi, des petits nuages qui vont troubler un petit peu l'ensoleillement, mais des températures qui vont plus que prendre des couleurs, puisqu'on attend des valeurs entre 29 et 32 degrés. On va prendre 5 degrés d'un coup.
11: Pas mal!
0: Ouais, même chose pour dimanche, même chose pour lundi, et puis mardi et mercredi, des températures entre 33 et 35 degrés la semaine prochaine. C'est le retour d'un petit pic de chaleur.
11: Vous le voyez, les lunettes de soleil.
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0: J'aurais pas dû baisser, j'aurais pas dû regarder le reste de la semaine parce qu'on s'approche des 40 degrés.
11: Ah, ça par contre c'est moins drôle.
0: À faire chaud. Jean-Jacques Goldman, au bout de mes rêves, 8h08 et vous écoutez Ici Berry, soyez les bienvenus.

0: Au bout de mes rêves, Jean-Jacques Goldman à 8h12. Ici Berry vous offre Vianney d'ici 8h30.
1: Au diable, toi et tes apôtres. 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
0: Et il y aura Blondie avec Heart of Glass également. Vous écoutez Ici Berry, bon réveil.
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0: Bon, allez, on fait pas durer le suspense plus longtemps. 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
0: Là, oula. J'ai dans mes mains qui d'entre vous à la maison, dans la voiture, au boulot, va remporter son séjour pour toute la famille au Futuroscope. J'ai ici les personnes sélectionnées qui se sont inscrites toute cette semaine. Je vous prends comme témoin de moralité.
4: Je suis témoin.
0: Il y a plusieurs papiers.
4: Exactement.
0: Il n'y en a pas qu'un. Hein.
4: Oui.
0: Voilà. Et je vais en sélectionner deux. Une première, qui sera évidemment le ou la gagnante. Et puis si jamais elle ne répond pas, une seconde, au cas où. Et puis après, faut pas exagérer quand même, on verra. Après, il sera pour nous le séjour.
4: Et il remue les papiers.
0: La main innocente. Alors, je ne regarde pas, vrai. Je regarde à côté.
4: Je regarde ailleurs.
0: Vous me dites stop, Antoine.
4: Stop. Il sort. Alors, attendez, c'est moi.
0: Je vous laisse charger
4: de cette difficile.
0: Lire le prénom et la commune de notre gagnant ou de notre gagnante.
4: Lire le prénom
0: et la commune.
4: David, qui et la commune se situe.
0: Donnez-moi ça.
4: Je vous la donne.
0: Normalement, c'est la commune. Ah bah, Reuilly.
4: Ah voilà.
0: David de Reuilly. Voilà. C'est lui qui sera notre probable gagnant ou gagnante. Et puis au cas où, j'en tire un deuxième. Voilà, que je garde ici. Et si jamais David ne répond pas. Allez, on l'appelle. Et peut-être, j'espère en tous les cas qu'on aura David au téléphone d'ici 10 minutes.
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5: Bonne journée. 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
0: C'est pas vrai, à 8h15 et votre rendez-vous anti-fake news, anti-arnaque avec vous, Aude Razo. Et attention, si des vendeurs de fruits et légumes se présentent chez vous, Aude, cette fin de printemps est marquée par le retour d'une arnaque cruelle.
9: Effectivement, et je n'arrive même plus à compter le nombre de témoignages que j'ai reçus sur mon adresse mail, ici.arnaque@radiofrance.com. Coralie, par exemple, qui se retrouve chez elle avec des montagnes de patates, de pommes, de carottes. La facture, accrochez-vous, 1 143 €. Une autre auditrice qui veut rester anonyme parce qu'elle a trop honte, me dit-elle. Le vendeur lui refourgue des kilos de carottes, d'échalotes, etc. Elle m'écrit « J'en avais pour nourrir tout le quartier ». Un couple a aussi témoigné sur notre radio ici. 600 €, 90 kilos de fruits et légumes, des cagettes, des seaux, des sacs entassés dans la cave. Et toujours ce sentiment de culpabilité que j'entends chez beaucoup de victimes.
0: Aude, comment fonctionne cette arnaque? Expliquez-nous.
9: Le scénario, c'est toujours le même. Les escrocs ciblent généralement des femmes qui sont seules à la maison. Ils vous baratinent, ils vous font miroiter des bons produits locaux qui se conservent longtemps. Aucun prix n'est affiché. Ils vous les détaillent à l'oral, à toute vitesse. Vous n'avez même pas le temps de réfléchir. Ils déchargent le tout, rien n'est pesé et bim, ils vous présentent la facture exorbitante. Alors là, certains vont se dire, mais pourquoi avoir payé? Pourquoi ces victimes n'ont pas dit non? Eh bien, je réponds, facile à dire. Toutes les victimes avec qui j'ai discuté me disent « j'étais seule, ils étaient sympas, je me suis sentie prise en étau, ils avaient déjà tout déchargé, ils ont beaucoup insisté, j'étais complètement dépassée ». un conseil, insistez toujours pour avoir le détail des prix et tapez dans Google pour vérifier les tarifs. Si vous n'arrivez pas à vous débarrasser de vendeurs trop insistants, appelez la police. Je peux vous dire que ces messieurs vont vite vous laisser tranquille.
0: 8h17, c'est pas vrai, votre rendez-vous anti-arnaque. Et pour nous faire part des arnaques desquelles vous pouvez être victime, ici, arnaque@radiofrance.com. La météo, c'est du beau et du doux aujourd'hui avec des températures jusqu'à 24 degrés.
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0: Je m'en vais, Vianney, à bientôt 8h20.
1: Vous écoutez.
0: Je m'en vais, c'est peut-être ce qu'est en train de chantonner, que vous êtes en train de chantonner. David Arreuilly, bonjour.
2: Ouais, j'ai vacances, j'oublie tout, c'est ça?
0: Bah ouais, évidemment. Et félicitations, puisque c'est vous qui remportez ce matin vos invitations pour votre séjour au Futuroscope.
2: Ah super, je suis trop content, merci beaucoup France Bleu, alors et Sibérie maintenant on
0: oui,
2: va dire.
0: On peut aller sur du RBS si vous voulez aussi, hein, franchement
2: oui, aussi,
0: on
2: n'est
0: plus à ça près maintenant. Ouais, ce séjour magnifique, deux adultes, deux enfants pour le Futuroscope, une nuit d'hôtel et deux jours au Futuroscope, l'accès également au spectacle nocturne. Ça fait un moment que vous n'y avez pas été au Futuroscope, David?
2: Ouais, ça fait peut-être deux, trois ans, ouais.
0: Donc,
2: c'est un très beau cadeau. Merci beaucoup.
0: Bah écoutez, c'est un grand plaisir que ça nous fait de vous offrir tout ça. Vous allez pouvoir tester la nouvelle attraction Mission Bermude, voir un petit peu les petites nouveautés qui s'y préparent. Enfin, en tous les cas, c'est un bon moment duquel vous allez profiter.
2: Eh ben écoutez, je remercie beaucoup tout le monde. Je me suis inscrit, c'est hier soir pour tout vous dire. Et franchement, j'y croyais pas. Merci beaucoup.
0: Comme quoi, jusqu'au dernier moment, on peut s'inscrire. Hein. Voilà, il y a pas de date toute faite. Les premiers sont favorisés. Pas du tout. Vraiment pas du tout. C'est jusqu'au dernier moment. Donc voilà, David, encore félicitations et merci d'avoir partagé un moment avec nous ce matin.
2: C'est gentil. Merci.
0: À très bientôt. Au revoir.
2: Merci. Bonne journée à tous. Au revoir.
0: 8h21, le baladeur est Sibérie chaque matin. Il se promène partout dans l'Indre et dans le Cher. À la haute touche, Maxime Daniel, vous avez rencontré Simon, soigneur animalier, lors du nourrissage des cervidés.
3: Donc là, on est devant les élans d'Europe.
0: Ouais.
3: Donc on les retrouve tout ce qui est dans le nord, Norvège, Suède, tout ce qui est Laponie. Voilà. Eux, c'est les élans européens. On va retrouver élans d'Amérique. Donc on retrouve en Amérique qu'on appelle orignal.
4: D'accord. Ils sont sympas.
3: Ils sont gentils, on a un bon relationnel avec eux, mais ils ont, comme vous avez pu voir, ils ont chacun leur caractère.
4: Ah, monsieur est pas sympa avec madame, hein.
3: Voilà, c'est ça. Et quand c'est l'heure de manger,
4: ça rigole pas chez les élans. Il y a un petit bébé, ils ont de la chance, ils ont fait un petit bébé il y a quelques temps.
3: Voilà, c'est ça.
4: Là.
3: La famille s'est agrandie il y a 3 semaines, donc nous, à la réserve, on a Knut, le mâle qui a 6 ans.
4: Comment vous l'avez appelé?
3: Knut.
4: Knut, d'accord, voilà. Ok.
3: On a la femelle qui est Pia, qui a 4 ans, et du coup, il y a 3 semaines, on a eu un petit mâle qui est né à la réserve.
4: Allez, on va pas les faire patienter plus, si vous êtes d'accord, vous allez prendre tous les feuillages. Qu'est-ce que c'est d'ailleurs que vous leur donnez là?
3: Donc là, on va leur donner des branches, un animal qui mange principalement des branches, donc aujourd'hui, ils auront du châtaignier.
4: Ah, la chance, j'adore le châtaignier, moi, ça tombe bien. Vous avez de la chance, les gars. Allez hop, alors on les voit, ils courent, hein. Ils savent vraiment que c'est l'heure de manger, ils reconnaissent les bruits. D'ailleurs, quand on est arrivé tout à l'heure avec la petite voiturette électrique, ils se sont mis directement au niveau du grillage. Je pense qu'ils savent vraiment, ils reconnaissent l'humain et ils savent qu'on est là pour leur donner à manger. Alors, donc là, on va s'arrêter ici. Alors,
3: vous pouvez voir le petit qui est juste là.
4: Oh oui, il est un petit peu peureux, il est trop mignon.
3: Voilà, c'est ça.
4: Hop, donc là, une première branche.
3: Donc l'été, on va leur apporter beaucoup, beaucoup de feuilles. Donc on va leur donner, d'accord, comme aujourd'hui, du châtaignier, ouais, du saule, du bouleau.
4: D'accord.
3: Voilà. Et pour l'hiver, vu qu'on a moins de feuilles, en fait, on commande des feuilles séchées.
4: D'accord.
3: Pour leur faire un complément pour l'hiver.
4: Alors ce qu'il faut savoir, c'est très important maintenant, on peut vous suivre sur les réseaux sociaux. Ça, c'est super. Hein.
3: C'est ça. Donc on peut nous suivre sur Instagram, sur la page Facebook de la haute touche. Et donc n'hésitez pas à nous suivre aussi parce que, vu qu'on a une petite naissance, dans quelques jours, on fera participer le public pour élire, pour choisir le prénom du petit.
4: Ah, super. Super. Là, disons, ça se régale. Hein. Alors, ça a quel goût, madame? Parce que j'ai plus envie de tendre le micro, madame, parce qu'elle a l'air vraiment beaucoup plus sympa que monsieur. Elle n'est pas très causante. Hein.
3: Non, ils ne sont pas très causants.
4: Elle mange.
0: Baladeur ici, Berry, Maxime, Daniel, que l'on retrouve au parc de la Haute Touche tout au long de cette matinée. Blondie, Heart of Glass, merci d'avoir choisi ici, Berry, pour terminer la semaine avec nous, peut-être pour entamer le week-end, pour entamer quelques petits jours de vacances également. Le retour de l'actu locale, c'est dans 6 minutes.

0: Blondie, Heart of Glass, ici Berry 8h28. 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
0: Le Secours catholique fête ses 80 ans autour d'un goûter à Meun sur Yèvre et on en parle dans votre chiffre du jour ici Berry avec Sandrine Duval et son invité dans un petit quart d'heure.
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0: Réseaux sur lesquels on attend vos mots de météo et vos températures sur la page Facebook ici Berry, notamment ce matin. Merci d'avoir choisi votre radio locale en ce vendredi 12 juin. Il est 8h30. À la une de l'info d'ici, Antoine.
4: La construction de la plus grande enceinte sportive de l'Indre. Un projet porté par le conseil départemental qui veut la construire à Châteauroux. 2000 places, de quoi accueillir tous les sports. On vous explique tout dans un instant, juste après votre 90 secondes, Cyril Ardo-Redon.
5: Les drapeaux en berne sur les frontons des mairies du Gers. Les obsèques de la petite Liana ont lieu cet après-midi à Fleurance avec une cérémonie laïque ouverte à tous, puis l'inhumation dans l'intimité familiale. La collégienne de 11 ans a été retrouvée morte il y a une semaine. Les anciens présidents François Hollande et Nicolas Sarkozy ou encore Lynn Renault présents à l'enterrement de Bernadette Chirac cet après-midi, une semaine après le décès de la première dame à l'âge de 93 ans. Patrick Bruel conteste les faits et entend démontrer son innocence, dit son avocate. Il a coopéré aux investigations et continuera de le faire, dit-elle. Le chanteur a été mis en examen mercredi, notamment pour viol et agression sexuelle. Il est placé sous contrôle judiciaire. Les Pyrénées-Orientales, l'Aude, les Bouches-du-Rhône et le Var classés orange pour un risque élevé de feux de forêt aujourd'hui et demain. Les conditions météo aggravent le risque de départ et de propagation selon Météo France. Plus d'un Français sur quatre ne partira pas en vacances cet été. Étude publiée ce matin par Ipsos. Pour le Secours populaire, le coût des vacances est trop élevé et ces ménages doivent prioriser les dépenses essentielles du quotidien. Et puis le mondial de foot est lancé. Premier match hier soir avec la victoire du Mexique, l'un des trois pays hôtes. 2-0 sur l'Afrique du Sud. La Corée du Sud, elle, bat la République tchèque 2-1. La France joue mardi à 21h contre le Sénégal. L'entraînement des Bleus a débuté près de Boston aux États-Unis. Préparation publique prévue aujourd'hui devant quelques 600 spectateurs.
4: La plus grande enceinte sportive de l'Indre, bientôt à Châteauroux. Point d'interrogation. 2000 places pour des rendez-vous sportifs de plus en plus nombreux aux spectateurs, de plus en plus motivés. Alors le conseil départemental entend transformer le gymnase de Fontars à côté du lycée agricole en plus grande enceinte sportive de l'Indre. Sylvain Rogy, des études doivent être bientôt lancées.
6: Marc Fleuret, le président du conseil départemental, réfléchit avec toute son équipe pour transformer le gymnase de Fontars en une enceinte sportive de 2000 places. La raison est toute simple, répondre à une demande pour accueillir des manifestations sportives d'envergure. Marc Fleuret.
7: On est en train d'étudier pour transformer ce gymnase en aréna avec un potentiel d'hébergement de spectateurs de 2000 personnes. C'est un peu l'idée pour que ça soit à la maille du territoire. C'est vraiment une installation qui manque ici sur le département. Et voilà, ça me semble être une bonne idée. Donc on est en train d'étudier pour voir combien ça coûterait, voir si c'est plus intéressant que de faire un équipement neuf. Mais a priori, ça serait à peu près divisé par 3 au niveau du prix, donc ça pourrait être intéressant.
6: Dans quelques mois, les études de ce projet seront lancées, puis viendra le temps du financement. Et enfin, si le financement est trouvé, ce qui est bien sûr la clé de voûte d'un tel projet, l'inauguration de cette aréna sportive devrait se situer en 2029. Voire 2030.
4: Les précisions de Sylvain Rogier. 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
4: D'ici là, la météo, Simon.
8: C'est pas mal pour cette journée de vendredi. C'est annonciateur de températures qui vont continuer à grimper jusqu'à la fin de la semaine prochaine. On attend 40 degrés. D'ici là, on profite d'un petit peu de fraîcheur. 23, 24 degrés cet après-midi au plus haut. 24 à Bourges et Vierzon, 23 à Châteauroux, Issoudun et Saint-Amand-Montrond. Ce matin, les températures ne dépassent pas les 15 degrés. Ça fait du bien.
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8: Il est 8h34, Étienne Dao et Paul Tatou pour vous accompagner sur la route du boulot ce matin. Bon courage.

0: Épaule tatou, Étienne Dao, vous écoutez ici Berry, 8h38, Alain Souchon avant 9h.
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0: C'est le nouveau titre d'Alex Warren, ça s'appelle Fever Dream.
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0: Ah, l'été qui approche, la chaleur qui est là. On fait la météo chaque matin, vous le savez, avec ici Berry. Et comme je vous le disais tout à l'heure, il y a des températures qui vont commencer à s'approcher des 40 degrés. Ça sent bon l'été, les départs en vacances. Et pour celles et ceux les plus anciens d'entre vous, les départs en vacances, ça signifie aussi, eh bien, les bouchons. La seconde édition des bouchons de Sainte-Sévère. C'est un événement qui avait réuni pas mal de gens l'année dernière et qui revient cette année. Mon invité de l'événement ici Berry ce matin, c'est son organisateur Yves Clasto, qui sera avec nous pour nous parler du deuxième bouchon de Sainte-Sévère organisé ce week-end. Un bouchon qui devrait se dérouler sous le soleil avec des températures jusqu'à 35 degrés.
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0: 8h40, le chiffre du jour. Un chiffre ici Berry dans l'actualité locale, nationale ou internationale qu'on analyse pour vous avec Sandrine Duval et son invité. Sandrine, de quel chiffre parle-t-on ce matin ?
4: 80, c'est l'âge du Secours catholique. L'association en France, c'est près de 60 000 bénévoles œuvrant auprès des plus fragiles dans notre pays, mais aussi à l'international. Parmi les 2800 équipes locales, celle de Mehun-sur-Yèvre, dont la responsable d'équipe est Christine Leca.
5: Nous avons plusieurs actions. La première, évidemment, c'est un lieu où il y a une boutique où on vend des vêtements de seconde main. Ce sont des dons que les personnes nous apportent. Mais c'est surtout un lieu convivial où les personnes peuvent venir pour discuter, se reposer, boire un café. Il y a des personnes qui ne parlent à personne. Donc, elles viennent là, elles viennent se ressourcer autour d'un café qui est offert par les bénévoles.
4: Et quelles sont les différentes missions, l'objectif, en fait, du Secours catholique, alors plus largement en France ou même à l'international?
5: C'est venir en aide à toutes les personnes qui ont besoin, de pouvoir les aider à accéder, par exemple, à la santé, à la nourriture, au logement. Il y a aussi d'autres besoins maintenant qui se font sentir, ce sont l'isolement géographique. J'ai une voiture, j'ai plus de voiture. Il n'y a pas de transport en commun. Comment je fais pour me déplacer? Il y a aussi l'isolement numérique. Je dois faire ma feuille d'impôt, on me demande de plus en plus de faire ça sur Internet. J'en ai pas. Je ne sais pas comment faire. Alors, au Secours catholique, on ne sait pas tout faire, hein, mais on peut aider et surtout, on peut peut-être diriger. Dire, bah, ah, vous avez un problème, eh ben, peut-être que vous pourriez aller là. On essaye d'aider les gens au mieux. Et on cherche, dans tout ce qui est autour de nous, tous les partenaires sociaux, que ce soit l'administration ou d'autres associations, eh bien, à celui qui saura le mieux répondre à la demande de la personne.
4: Christine, pour fêter les 80 ans du Secours catholique, de ce lieu ressource, vous organisez les grandes tablées. Ce sera d'ailleurs cet après-midi, de 16h à 18h. Qu'est-ce qui va se passer ?
5: À Mehun-sur-Yèvre, nous avons décidé d'organiser un après-midi festif. Alors, les grandes tablées, pour nous, ce sera un grand goûter, bas d'honneur, comme vous voulez. Nous avons invité, évidemment, la municipalité, toutes les administrations de Mehun-sur-Yèvre, les anciens bénévoles, si l'association a 80 ans, c'est parce que pendant 80 ans, les bénévoles se sont succédés. Et si nous sommes là encore aujourd'hui, c'est grâce à ceux qui ont travaillé avant.
4: Mais on peut venir cet après-midi sans problème, sans avoir été invité.
5: Oui, tout le monde est bienvenu.
4: Et pour trouver donc une grande tablée près de chez vous, si vous n'êtes pas près de Mehun-sur-Yèvre, vous pouvez toujours consulter le site internet secours-catholique.org. Ici Berry, Christine Leca, merci d'avoir été avec nous.
5: Merci à vous, bonne journée.
0: Le chiffre du jour à réécouter sur l'application Ici Berry, 8h42, la seconde édition des bouchons de Sainte-Sévère. On en parle après le dernier titre d'Alex Warren, nouveauté Ici Berry, ça s'appelle Fever Dream.

0: Fever Dream et Alex Warren à 8h45. Vous écoutez Insibéri, l'événement Insibéri du jour. C'est la seconde édition du Bouchon de Sainte-Sévère. Bonjour Yves Clasto.
1: Bonjour.
0: À une époque où on fait tout pour fuir les bouchons en utilisant des applications GPS, Waze notamment, pour gagner 3 minutes, 5 minutes, vous en organisez un de toutes pièces. C'est quoi l'idée qui se cache derrière ça?
1: L'idée, c'est de reconstituer les célèbres départs en vacances des années 60-70. Donc le thème du bouchon de Sainte-Sévère pour ce deuxième bouchon, c'est sur la route des vacances, un petit clin d'œil au célèbre bouchon de la Nationale 7. Mmh. Et pour ce faire, nous transformons le village pour l'événement.
0: L'idée, c'est de retrouver un peu la lenteur, la convivialité de cette époque-là, des années 50-60 et des grands départs en vacances à l'époque des congés payés.
1: Oui, c'est tout à fait ça. C'est de retrouver de la convivialité, de la bienveillance, le plaisir d'être ensemble, de prendre le temps. Et donc, pour ce faire, nous transformons le champ de foire en foire du chrome, où seront exposés les véhicules. Mmh. La place de la mairie devient l'hôtel de la plage, avec la mer, le sable fin, les transats et les parasols, et ses célèbres cabanes de Deauville. Mmh. La place du marché devient Sainte-Sévère 2000, avec son chalet, ses sapins, ses skis, ses luges. Le camping du château hébergera les caravanes vintage, des toiles de tente, et une friperie se tiendra pour l'occasion dans les locaux du château. Mmh. Et la place de l'église, il y aura le célèbre garage du Bouchon, en référence au garage Mendez du célèbre film Camping, avec de vrais mécaniciens et des techniques d'époque. Et en face, on reconstitue un ancien bistrot, la terrasse d'un ancien bistrot.
0: Ouais, c'est un gros programme qui est très, très ambitieux. Ça veut dire que la première édition, elle a répondu à vos attentes?
1: Tout à fait. Et de plus, on a une chance extraordinaire, c'est que Sainte-Sévère, c'est un joli village. Il y a beaucoup de bénévoles qui nous aident. Et la commune et puis le département nous aident aussi. Hein. Mmh. Donc il faut le dire. Sur place, pour information, il y aura de la restauration toute la journée.

0: bien profiter de cette deuxième édition du Bouchon de Saint-Sever.
1: Bien évidemment, le soir, il y a la clôture de l'événement par un concert de rock avec le groupe Confluence.
0: Et ben voilà.
1: La journée, il y aura aussi des musiciens qui viendront animer le village.
0: On a été super complet. Merci beaucoup Yves Flasto d'être venu avec nous ce matin pour nous parler de cette deuxième édition du Bouchon de Saint-Sever. On n'hésite pas à s'y rendre, même si c'est pour aller dans les bouchons. Très belle journée à vous et à bientôt. Bon week-end. 8h48, Alain Souchon.

0: Alain Souchon, le baiser, 8h53, vous écoutez Ici Berry. Bonjour Margot de Rocco.
1: Bonjour Simon, bonjour à tous.
0: Et bonjour Fabrice Tiercim.
2: Bonjour Simon, bonjour à tous.
0: Avant de passer au programme, bienvenue chez vous. On a un petit peu de temps, on a un petit peu d'avance.
1: Allez, ça va me sortir le théorème de Pythagore et
0: non,
1: tout ça.
0: Non, c'est
1: je le connais, le théorème de Pythagore. Si
0: le théorème de Pythagore, c'est du brevet. Là, c'est les épreuves du bac aujourd'hui, épreuves anticipées du bac de maths. Citez-moi une des trois identités remarquables.
1: A au carré plus B au carré, c'est ça?
0: Oh, bien joué, allez-y.
1: A au carré.
0: Ouais.
1: Plus B au carré est égal à A au carré plus 2AB plus B au carré.

0: On n'est pas loin de quelque chose.
1: Ah ouais,
0: ah, c'est pas mal du tout. Bravo, bravo.
1: C'était mon anti-sèche dans ma calculatrice.
0: Quoi?
1: Mon anti-sèche. C'est voilà, je dois avouer.
0: Triché au bac?
1: Non. Ah bah c'est... dans ma calculatrice, on pouvait rentrer plein de trucs.
0: Oui, alors normalement, t'es censé les effacer après pour le bac. Oh,
1: pas vu, pas pris.
0: Bravo. Donc vous avez triché.
1: Mais j'ai quand même eu 6 au bac de maths.
0: Même en toi. Elles ont servi à quelque chose.
1: J'étais très mauvaise en mathématiques.
0: Oui, je constate. Bon, des pourcentages. Si le prix d'un vêtement augmente de 10%, puis qu'il subit une nouvelle augmentation de 10%, est-ce que son augmentation totale est de 20%?
1: Non.
0: Pourquoi?
1: J'avais le choix entre oui et non. Est-ce qu'il faut vraiment... Mais pourquoi que moi, il y a aussi Fabrice, hein?
2: Non, parce qu'après, ça fait 110% et augmentation de 110%, 121%, ça?
0: 21%, oui, effectivement, parce qu'on n'additionne pas les pourcentages. Jamais.
1: Exactement.
0: Bon, c'est pas trop mal, tout ça.
1: Et tard, on s'en sort bien.
0: On fait des puissances ou pas?
1: Ah non.
0: Ah, au secours.
1: Ah, et puis les dérivés de trucs, ah non.
0: Ah non, c'est les dérivés, je suis nul. Non, moi je suis.
2: Ah, j'aime bien les dérivés.
0: Moi je suis l'arnaque, j'ai fait un bac ES. Hein,
2: c'est ah, moi, bac ES.
0: Des statistiques, donc vous êtes tranquille. Hein.
1: Okay.
0: Bon, le programme, 9h midi, bienvenue chez vous, soyons sérieux.
1: Oui, à partir de 9h, on sera avec Amélie Bourmeau-Binard de l'Office de tourisme de Châteauroux pour nous parler un petit peu du programme de cet été.
0: 10h.
2: Vous avez un rhume, des maux de tête, vous êtes allergique, vous préparez déjà l'automne en avance. Nous parlons aromathérapie avec Laetitia Marié.
0: Ça vous parle, ça?
2: Ah, complètement.
0: Non, c'est... J'ai vraiment en plein temps. Hein. Allez, 8h55, Gérald Kirzek. Bonjour docteur, les conseils santé, comme chaque matin, pas de désert médical avec Issy-Berry. Et ce matin, journée mondiale du TDAH, très à la mode.
3: Bonjour à tous, sujet qui fait beaucoup parler sur les réseaux sociaux, dans les open space et même autour de la machine à café. La phrase, vous l'avez tous et toutes entendue, hein. De toute façon, on a tous un peu un TDAH, non? C'est vrai, est-ce qu'on n'est pas tous un peu hyperactifs, un peu tête en l'air, un peu impulsif? C'est la journée nationale de sensibilisation au TDAH. Et je vais vous proposer de démêler le vrai du faux, parce que soyons clairs, oui, tout le monde peut se sentir distrait, impatient, agité de temps en temps. L'inattention, l'impulsivité font partie de la vie. Mais c'est attribué à tort à un TDAH. Ça ne suffit pas pour être TDAH. Le trouble déficit de l'attention avec ou sans hyperactivité, c'est pas juste être discret. C'est pas juste perdre ses clés, par exemple. C'est vraiment perdre pied au quotidien. C'est vivre avec un cerveau qui ne répond pas comme attendu, même quand la motivation est là. C'est quelqu'un qui est incapable de se concentrer. Donc non, tout le monde n'est pas TDAH. Ça concerne 3% des adultes, 6% des enfants en âge scolaire et pas 100% des gens. Donc concrètement, ne vous auto-diagnostiquez pas. C'est pas les réseaux sociaux qui vont vous diagnostiquer non plus. Les médecins ont des critères très précis. Donc si vraiment ça vous handicape, il faut consulter.
0: Alors comment faire la différence entre une simple distraction et un vrai trouble?
3: Je vais vous donner quelques signaux d'alarme. Si vous ou votre enfant avez constamment du mal à soutenir l'attention, par exemple, même pour des choses qui vous plaisent. Si vous semblez ne pas écouter quand on vous parle, comme si votre esprit était un peu ailleurs. Si vous perdez systématiquement vos affaires, vos clés, votre téléphone, vos lunettes plusieurs fois par semaine, ou si vous avez tendance à interrompre les autres ou à finir leurs phrases, eh bien ce sont des petits signaux qui pourraient vouloir dire que vous êtes peut-être TDAH. Vous consultez et là vous allez avoir un vrai diagnostic et parfois vous aurez besoin de médicaments. Sinon, pour tout le monde, TDAH ou pas, allez, trois conseils. La méthode Pomodoro, c'est simple, vous travaillez par intervalle de 20 minutes, 20-25 minutes et vous accordez 5 minutes de pause. Là, votre cerveau adore la routine, ça va limiter la dispersion. Conseil numéro 2, vous chassez les distracteurs, les notifications, toutes les choses qui perturbent sur votre téléphone, même la couleur un peu vive, vous mettez un fond gris, ça va apaiser tout le monde. Et conseil numéro 3, une bonne routine de sommeil, c'est fondamental. Couchez-vous, levez-vous à heure fixe. Tout ça, c'est un excellent régulateur de l'attention. Si vous rajoutez un peu d'activité physique, eh bien, vous serez parfait. Allez, d'ici là, portez-vous bien.
0: Merci docteur, à demain pour de nouveaux conseils santé. J'ai quelque chose qui s'appelle quiz bac général mathématiques et géométrie vectorielle dans l'espace.
2: Ah, c'est dégueu.
1: Allez, merci. À demain.
0: Vous venez demain si vous voulez, mais demain, c'est samedi.
1: Oui, c'est vrai.
0: Après, c'est vous qui voyez. Hein. Vraiment, non, franchement, même moi, je comprends. Les points A1, moins 2, 1 et B7, moins 2, 5 sont alignés avec
1: bataille navale,
0: points.
1: Touché, coulé.
0: Voilà.
2: Ouais. Ça ressemble un peu à ça.
0: C'est bon. Là. Allez. Non, on va arrêter les sujets pour vous, hein, parents qui stressaient peut-être parce que votre enfant est en train de passer l'épreuve anticipée. Ça devrait tomber d'ici 15-20 minutes, normalement. La semaine prochaine, vous aurez le plaisir de rencontrer Julien Pujol. C'est lui qui va vous réveiller toute la semaine entre 6h et 9h. Moi, je vous retrouve dans une petite dizaine de jours. Lundi, pas là, mais lundi de la semaine prochaine. Une petite semaine de vacances.
2: Bonnes vacances, profitez bien.
0: Ouais, 9h midi, vous accompagnez nos chers auditeurs ici, Berry. Bienvenue chez vous pour votre magazine de la vie quotidienne. À la semaine prochaine.
2: À très vite.
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2: Oh là là, d'avoir parlé de maths, ça m'a rappelé quelques souvenirs.
3: Ça m'a fait du bien de vous entendre chanter Sous le vent de Garou. Ça a éliminé tous les maths.
2: tous les maths. On ne peut rien faire, vraiment, hors antenne. Tout...
4: C'est avec les maths.
3: Mais on a le droit.
2: Aujourd'hui, il y a l'épreuve de maths.
4: Oui, bah oui.
2: Donc forcément, Simon a décidé de nous poser quelques questions.
4: Ah.
2: Pour savoir comment on s'est situé.
4: Et alors ?
2: On s'en est pas trop mal sorti.
3: Non, mais on peut être fier de Margot. Non, c'est.
2: Ah, merci.
3: Bah non, mais c'est vrai.
2: Allez, c'est de vous.
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2: Vous êtes un très bon début de journée avec Ici Berry, votre radio locale. Il est 9h. Ici Berry, première radio sur l'info, le journal avec vous Antoine Lifot, bonjour.
5: Bonjour, la génération d'après dans l'affaire Missetienneau, quel regard portent les descendants sur le procès en révision qui s'est achevé hier? Raymond Miss, Gabriel Thiénot, deux chasseurs liés pour toujours, condamnés après avoir avoué sous la torture le meurtre en Brenne du garde-chasse Boitard en 1946. Meurtre qu'ils nieront jusqu'à leur mort, mais rien n'y fait pour l'avocat général hier, pas d'erreur judiciaire à signaler. Peu importe pour Thierry, le fils de Gabriel Thiénot, il dit ce matin, avoir déjà gagné le combat.
6: Dans tous les cas, c'est déjà une victoire, parce que d'être arrivé au bout de ce processus, car on n'imagine pas ce que ça a pu coûter, etc. quoi. Arriver à avoir un nouveau procès, c'est absolument unique.
5: Plus de 40 ans de combat.
6: Plus de 40 ans de combat. La plus grande victoire qu'on a eue, c'est la dernière fois, quand la justice a enfin reconnu que Missetienneau était effectivement victime de torture. Je ne vois pas comment, à l'heure actuelle, l'appareil judiciaire pourrait encore une nouvelle fois condamner des gens, sachant qu'ils ont été victimes de torture, mais on n'est pas à l'abri de tout avec la justice actuelle.
5: La justice actuelle est la nouveauté au cours de cette audience. C'est justement les aveux de Missetienneau qui ne comptent plus parce que torture, mais l'avocat général qui appelle à ne pas céder au récit de l'innocence. La décision sera rendue le 2 juillet. D'ici là, la petite fille de Gabriel Thiénot, la fille de Thierry, continue d'y croire.
7: Je pense qu'il faut ni être optimiste ni pessimiste, plutôt rester au final assez neutre. Je sais honnêtement pas du tout ce que ça peut donner. Après, moi, j'ai espoir qu'en fait, au-delà du dossier, de la manière dont il est constitué ou qu'il est fait, je pense que c'est une question humaine, en fait. Il faut vraiment être capable, à un moment donné, en tant que magistrat, se mettre face à son reflet et pouvoir assumer ses actes quelque part.
5: Aurore et Thierry Thiénot, les descendants de Gabriel Thiénot, invités d'Ici Berry ce matin. Interview à retrouver sur le site et sur l'application d'Ici Berry. La une, ce matin, c'est aussi Martine Naï qui fait appel de sa condamnation à la perpétuité pour le meurtre du petit Jonathan, cet élève du Cher tué en Loire-Atlantique en 2004. Annonce faite hier, l'Allemand a toujours nié son implication dans cette affaire. Les obsèques aujourd'hui de Liana, cette collégienne retrouvée morte dans le Gers il y a 8 jours. On apprend ce matin que les autorités avaient alerté dans un rapport il y a 3 ans sur l'engorgement massif des procédures pénales. 3 millions de dossiers sans enquête, rapport qui avait été remis à Gérald Darmanin, et ce nouvel appel au rassemblement pour Liana lundi soir devant le tribunal correctionnel de Châteauroux. Cette affaire, d'ailleurs citée tout au long de cette semaine à la Cour criminelle du Loiret, où ont été condamnés hier 4 membres d'un réseau pédocriminel, une 20aine de victimes identifiées à des peines allant de 6 à 16 ans de prison. Les vacances approchent, mais 1 Français sur 4 les passera à la maison. Trop cher pour la majorité des sondés par le Secours populaire, qui révèle ce baromètre ce matin avec Ipsos. Le Secours populaire qui organise d'ailleurs un grand déstockage à Bourges dans ses locaux cet après-midi entre 14h et 17h.
2: Antoine, les élèves de première sont en pleine épreuve de maths.
5: Un QCM, épreuve anticipée. Après le français hier, les élèves sont à nouveau derrière leur copie depuis 1 heure. Probabilité, équation et quelques problèmes à résoudre. Épreuve inédite, 5000 lycéens berrichons concernés et autant d'appréhension devant la copie.
8: Bah pour ceux qui prenaient pas SP maths, c'est une nouveauté. Ouais. Donc je me suis retrouvé avec un bac de maths dans les pieds sans savoir comment faire. J'ai pas mis une croix sur les maths, mais j'ai moins révisé que le français. Mais pas la pression, ça devrait aller.
9: Après les maths, je comprends, c'est plutôt normal d'avoir les maths au bac, surtout pour valider les acquis, pour passer en terminale.
10: Et comme je suis en SP, oui, j'espère quand même avoir 15-16 à ce moment-là.
11: Ça veut dire quoi être en SP ?
10: C'est ce qu'on doit choisir comme matière qu'on fait en première et en terminale. Donc moi j'ai choisi maths, donc en fait c'est des maths plus avancées.
4: Mais ceux qui ne font pas SP maths, c'est sur un peu plus simplifié. C'est pas la même épreuve.
11: Parce que c'est stressant les maths.
12: Bon après c'est chiant. Personne ne me met la pression, mais moi j'aimerais bien y réussir quand même.
13: J'ai déjà des facilités en maths, donc je pense pas avoir de problème. J'ai pas pris les maths spécialité, mais pas à cause d'une problématique de niveau, parce que j'en ai pas besoin pour faire ce que je veux faire. Moi je veux faire du droit et peut-être la magistrature. Ça va, c'est calcul de mois et d'années, ça le fait.
5: Voilà, ces lycéens ont encore une heure derrière leur copie. Ils étaient au micro de Gaël Fontenay. Il leur reste aussi l'oral de français, résultat mi-juillet. Une fierté à Bourges. Deux Alpines sont dans la course sur les 24 heures du Mans. Top départ demain et l'une des deux voitures partira. Troisième place obtenue hier en qualification quand l'autre partira de la 13e place. Toutes s'élanceront demain 16h. Et enfin, les aventures d'Aurel le Consul. Cette fois à Sainte-Hélène, le nouveau livre de Jean-Christophe Ruffin, on vous en a parlé. Le Berruyer est à nouveau à Châteauroux ce soir pour une séance de dédicace dans l'amphithéâtre du Centre d'études supérieures. Il vous parlera de cette aventure dont il a eu l'idée devant la volière au musée Bertrand. Eh oui.
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5: Bonjour Fabrice.
3: Bonjour Antoine.
5: La météo.
3: D'après les cartes radar météo, les nuages vont rester un petit moment dans le ciel, mais le ciel va quand même être lumineux. Le ciel de l'Indre se dégage progressivement, c'est moins rapide dans le Cher à cette heure-ci sur le température. Sur le thermomètre, Aubigny-sur-Nère en Richemont 14 degrés, Vierzon, Bourges et Châteauroux 15, Saint-Amand-Montrond, Argenton-sur-Creuse, Leblanc 16, cet après-midi au plus chaud, Aiguran 13, Aiguzon-Chantôme, Sancoin, Sancerre 23, pourquoi j'ai marqué 13 Sancerre 24, La Châtre-Issoudun, Bourges, Vierzon, Clément, Châteauroux 25, Argenton-sur-Creuse, Leblanc 26. À tout à l'heure, 10h.
5: À tout à l'heure.
2: À tout à l'heure.
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2: Bonjour, bienvenue chez vous. Alors, on est ensemble jusqu'à midi. Le soleil revient, les températures remontent. Ce week-end, ça va sûrement rimer avec barbecue. Donc voilà, pour vous, c'est synonyme de bonne ambiance, de convivialité, de saucisses de merguez. Mais pour votre chien, eh bien, le barbecue rime avec danger. Pour éviter le drame, vous pouvez compter sur Pierre Fabin, notre véto, qui sera là aux alentours de 9h45. Et d'ici quelques minutes, nous serons avec Amélie Bourmeau-Binard de l'Office de tourisme de Châteauroux. Donc, si jamais vous êtes à la recherche de bons plans, d'idées sorties, vous êtes au bon endroit.
3: Ici Berry, Michel Polnareff avec On ira tous au paradis. Belle matinée sur votre radio locale.

0: considéré Michel Polnareff avec On ira tous au paradis. Dans quelques minutes, la nouveauté de Charlotte Cardin, The Way We Touch.
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3: Et même si on vit dans le Berry, on peut toujours en découvrir un peu plus sur notre territoire. Cet été, l'Office de tourisme de Châteauroux vous a prévu de nombreuses activités. On les découvre avec vous, Amélie Bourmeau-Binard. Bonjour.
4: Bonjour.
3: Alors, qu'est-ce que vous nous avez concocté un petit peu pour cet été-là?
0: Dites-nous tout.
4: Eh bien, un peu comme tous les étés, on prépare pas mal de visites, effectivement. Il y a 28 thématiques différentes, une à 3 visites par jour pendant tout l'été, du lundi au samedi. Donc, il y a tout un tas de thématiques pour les enfants, pour les adultes, plus classiques, nocturnes, théâtralisées. Il y a plein de choses différentes.
3: Alors, en nouveauté, qu'est-ce qu'on va pouvoir retrouver pour cet été?
4: Alors, en nouveauté, on a par exemple une visite enfant qui s'appelle Tourou et le voleur masqué. Donc, on suit un chat détective nommé Tourou, puisqu'on est à Châteauroux, on suit le chat Tourou. Et donc, l'idée, c'est de retrouver son chassistant qui a disparu en faisant son enquête.
3: Donc ça, c'est pour les enfants.
4: Exactement, à partir de 7 ans, parce qu'il faut juste savoir lire et écrire, mais sinon, c'est de 7 à l'âge que vous voulez. C'est vraiment un peu sous le format des visites qu'on a déjà organisées autrefois, mais là, on a une toute nouvelle histoire, une toute nouvelle thématique pour découvrir la ville de Châteauroux.
3: Et pour les plus grands?
4: Alors pour les plus grands, on a donc des visites classiques. Par exemple, avec Déol, on fait la visite de l'église Saint-Étienne de Déol. Et puis sinon, on a aussi des visites un peu plus thématisées. Notamment, on a une visite costumée et théâtralisée autour de George Sand, où j'incarne Aurore Lotte Sand, donc la petite fille de George Sand, qui entre autres a été la première guide à faire des visites de Nohant. Et donc là, eh bien, je la transporte à Châteauroux pour parler du rapport de George Sand avec la ville de Châteauroux.
3: Et à chaque fois pour ces visites, est-ce qu'il y a besoin de réserver, il y a besoin de passer par l'office de tourisme?
4: Alors la réservation est effectivement obligatoire pour toutes nos visites parce que tout simplement on a un nombre de places limité. Après il n'y a pas besoin de venir directement à l'office de tourisme, il y a toujours la possibilité de réserver sur notre site internet, donc châteauroux-tourisme.com.
0: L'église de Déol que vous avez mentionnée, elle a quelque chose de particulier?
4: Alors en l'occurrence c'est pas moi qui fais les visites à Déol, donc là je ne veux pas prendre des détails qui s'avéreraient potentiellement pas tout à fait exact, mais en fait ça fait partie du patrimoine qui est très intéressant, donc l'église Saint-Étienne, et qui est justement quelque chose qui est peut-être un peu moins visité, donc c'est pour ça aussi qu'avec avec les différentes communes de Châteauroux Métropole, on aime organiser des visites, donc Châteauroux Métropole et aussi les quelques autres communes qui dépendent de nous, donc on a Ardente, Buzançais, on a aussi, alors ça serait Châteauroux, mais on a Touvent, voilà, on essaye de faire aussi des visites en dehors des frontières de Châteauroux, et puis on avait l'année dernière des visites secrètes, qui étaient des visites dont on gardait un peu la thématique cachée. Sauf qu'au bout d'un moment, comme les gens font les visites, on a un peu toujours peur que les gens se réinscrivent à une visite qu'ils ont finalement déjà faite, comme on garde secret. Donc là, on en a dévoilé deux pour que ça soit donc plus des visites secrètes, mais toujours la même visite, mais à visage découvert. Et c'est l'église Saint-Martin d'Artan et l'église Saint-Martin d'Ardente.
3: Et vous avez parlé de cette visite, enfin de cette activité aussi, par rapport à George Sand, théâtralisé, costumé. Est-ce que vous pouvez nous en dire un peu plus?
4: Alors, comme je disais, je vais incarner Aurore Lotte Sand en costume d'époque, c'est-à-dire qu'on est en partenariat avec l'entreprise Coswald, enfin l'association Coswald, qui notamment fournit les costumes des spectacles du château de Valençay. Et donc on loue un costume auprès d'eux pour eh bien que je puisse incarner cette femme qui était Aurore Sand, donc petite fille de George Sand qui portait le même prénom que sa grand-mère et qui avait une vraie passion pour partager disons qu'elle aimait transmettre tout ce que avait apporté George Sand en termes notamment culturels, littéraires. Elle avait une vraie passion pour sa grand-mère, même si elle n'a connu que sa grand-mère que pour ses 10 premières années. Et donc, elle a vraiment continué toute sa vie à transmettre le patrimoine littéraire de George Sand. Et comme je disais, ça a même été la première à faire des visites guidées du domaine de George Sand, du domaine à Nohant, où même elle a habité jusqu'à la fin de sa vie.
3: Ce matin, nous sommes avec Amélie Bourmeau-Binard. Elle continue à nous proposer tout ce qui vous attend finalement pour cet été à Châteauroux et aux alentours. On est avec elle encore pendant quelques minutes.

0: Sibérie, ambiance violon avec Charlotte Cardin, The Way We Touch, dans quelques minutes, si tu veux m'essayer, de Florent Pagny.
1: Et ce matin, nous sommes avec Amélie Bourmaud-Binard de l'Office de Tourisme de Châteauroux. Et pour les plus gourmands d'entre nous, vous avez aussi quand même des petites choses à nous proposer.
2: Oui, alors ça, c'est des visites qui plaisent toujours. Mm-hmm. On a même des habitués qui ne prennent que ces visites-là, celles avec les dégustations. On a nos classiques apéros au jardin, donc à Déol, à l'abbaye Déol, au musée Bertrand, au couvent des Cordeliers, au parc Balzan. Donc l'idée, c'est de visiter un lieu touristique, enfin un lieu de patrimoine, et après de faire une petite dégustation. De produits traditionnels. Et puis, on a une nouveauté cette année. On a Flânerie au Jardin des Délices. C'est en partenariat avec les serres municipales et le service Espace Vert. Pour cet été, ils vont organiser tout un ensemble de parterres fleuris et végétaux qui vont être autour des desserts. Donc, il va y avoir un parterre pavlova, un parterre tarte au citron meringué. Et donc, l'idée, c'est de faire découvrir ça. Et donc, le travail des Espaces Verts, qui est juste incroyable au Jardin Public, à notre public, et puis de terminer, bien sûr, par une petite dégustation d'un des desserts qui a été abordé pendant la visite.
1: D'accord, et ensuite
0: ça
1: aussi... On l'a perdu.
0: Tarte citron meringue, vous avez dit tarte citron meringue, j'étais complètement ailleurs.
2: C'est le meilleur dessert.
1: Et il y a aussi le retour des marchés gourmands.
2: Exactement, nos marchés gourmands. Alors, on a fêté déjà il y a quelques temps les 15 ans, donc là, on marche sur les 20 ans de nos marchés gourmands. Comme tous les ans, les trois premiers vendredis de juillet au parc Balzan, mais il y a aussi donc le 26 juin à Villedieu-sur-Indre et le quatrième vendredi de juillet à Déol. Et comme d'habitude, l'idée, c'est de faire une ambiance un peu pique-nique. Vous venez, vous choisissez votre repas, entrée, plat, dessert, boisson, bière, vin, peu importe.
0: Ça ressemble à quoi concrètement ?
2: En fait, c'est un immense marché. Où tout est servi à l'assiette. C'est un peu plutôt, on pourrait se rapprocher à ce qu'on va retrouver dans une kermesse, mais c'est quasiment que des producteurs, ou en tout cas c'est de la cuisine vraiment locale. Il n'y a pas de chichi, autres plats, qu'on va retrouver dans les fêtes foraines. L'idée, c'est vraiment de manger local et de profiter, parce que il y a toujours un groupe de musique. Donc là, on a Duo Deezer, on a Tomko et on a Béatrezième, qui vont être chaque marché, donc là c'est pour ceux de Balzan, qui vont faire de la musique. Donc on fait appel à des groupes locaux pour cette musique. Et donc l'idée, c'est de faire un pique-nique en soirée, profiter du beau temps, profiter du soir qui tombe, dans une ambiance musicale hyper conviviale. On est toujours surpris de voir à quel point il y a une variété de personnes qui viennent, au sens qu'on peut croiser un petit groupe de petites mamies, et juste après un groupe de bikers, et juste après une famille avec des enfants. Et je parle en connaissance de cause, j'ai déjà eu ces trois enchaînements pendant un marché où je me suis dit, ah oui, quand même, on a tout.
0: Vous avez voulu les prendre en photo, juste pour...
2: j'aurais dû même. Mais voilà, on a vraiment tout le monde qui vient, tout type de personnes. C'est ça qui est génial, parce qu'en fait, même en termes de nourriture, pendant pas mal d'années, on nous reprochait qu'on n'avait pas beaucoup de boissons sans alcool ni de propositions végétariennes. Aujourd'hui, on a fait appel à plus de traiteurs et d'autres producteurs pour avoir justement plus de variété. En termes de viande, vous avez de la viande de bœuf, de la viande de porc, mais vous avez aussi de la viande de chèvre, du canard. Enfin, il y a plein de choses différentes. Cette année, on a aussi plein de petites nouveautés en termes sucrés, en termes boissons, voilà. Donc on essaie de varier, il y en a vraiment pour tous les goûts.
1: Puis il y a les visites de l'aéroport aussi qui reprennent.
2: Ah oui, dans le genre de choses qui a beaucoup de succès, effectivement, l'aéroport. L'année dernière, on n'avait malheureusement pas pu en faire, contrairement à ce qu'on fait depuis des années. Mais elles sont de retour, ces visites de l'aéroport, avec toujours autant de succès. On a déjà une visite qui est quasiment complète pour la mi-juillet, donc ça va très très vite. Comme je disais tout à l'heure, faut pas hésiter à réserver pour les visites sur notre site internet, châteauroux-tourisme.com, et après sinon venir directement chez nous à l'Office de Tourisme. La seule exigence, pour l'aéroport, c'est qu'il faut nous donner une copie d'une pièce d'identité pour pouvoir accéder à l'aéroport et avoir cette pièce d'identité sur soi le jour même, parce que pendant la visite, les gens vont sur le tarmac. Donc voilà, il y a l'obligation d'avoir la pièce d'identité.
1: Donc pour découvrir un peu tout ce que vous avez prévu pour cet été, n'hésitez pas à aller sur le site de l'Office de Tourisme de Châteauroux. Merci beaucoup Amélie.
0: Merci
2: à vous.
1: Au revoir.
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0: Sibérie, Florent Pagny avec Si tu veux m'essayer. Dans quelques minutes, Nicoletta avec Bernard Lavilliers pour les idées noires.
1: Et tous les jours, on se balade dans notre Berry avec notre baladeur Maxime Daniel. On le retrouve à la haute touche. Il est avec Colin qui est en pleine ouverture des enclos.
2: Là, pour le moment, ils sont encore à l'intérieur et c'est Colin qui s'en occupe. Bonjour Colin.
3: Bonjour.
2: Bon, alors là, qu'est-ce qui va se passer alors là? Je vois la main sur la poignée là.
3: Et ben là, on va sortir les babouins, sortir le groupe de babouins à l'extérieur qui passent la nuit en bâtiment. C'est une espèce dangereuse.
2: D'accord.
3: Et du coup,
2: c'est quoi le risque qu'ils passent la nuit dehors, par exemple?
3: Bah, le risque, c'est s'il y a un arbre qui tombe, quelque chose, une échappée possible. Donc,
2: d'accord.
3: En fait, on les rentre en bâtiment, on a la main sur eux comme ça si on a besoin.
2: Bon.
3: Et puis on évite tout risque.
2: Ils sont au nombre de combien?
3: Ils sont 7.
2: 7?
3: 7 mâles.
2: Et ben allez, on y va, c'est parti. Je vous suis. Allez. Alors, a priori, c'est des animaux qui n'aiment pas trop la nouveauté, donc peut-être que du fait que je sois là avec les micros, il est fort possible qu'ils fassent un peu de bruit.
3: C'est possible.
2: Ok.
3: Mais normalement, ils sont plutôt sympas.
2: D'accord. Bon. Moi aussi, je suis sympa. J'espère qu'ils le savent, ça. Hein. Salut les gars, bonjour.
4: Salut les babouins.
2: Alors, les babouins, 1, 2. Super. Donc là, bah, allez-y, hein, on va.
3: Oui, je fais. Je regarde avant s'ils vont bien.
2: Ah oui, c'est important de savoir de regarder.
4: Ils vont monter les trappes.
3: Les bonnes clés.
2: Ouais. Ah oui, d'accord. Vraiment, c'est sécurité, les clés sont très très loin des enclos.
3: C'est un système de clés conditionnelles. En fait, on peut pas ouvrir toutes les trappes en même temps.
2: D'accord.
3: Il y a un tableau, il y a toutes les clés. Chaque clé correspond à une trappe.
2: D'accord.
3: Donc, ouais, faut pas se louper.
2: Ah non, c'est pour ça que j'en ai pas. Alors, hop là, ils sentent que c'est l'heure.
3: Ça va faire un petit peu de bruit. Hein.
4: Ça va les babounes?
2: Donc là, on risque rien.
3: On risque rien.

0: et 3 trappes, voilà.
1: On continue.
2: Venez les gars.
0: Donc là, on refait la même chose ici.
1: Ça, c'est pour leur emmener, donner accès au couloir du fond, là, qui est grillagé.
0: D'accord.
1: Et ensuite, ils vont aller à l'extérieur.
0: Ils connaissent bien le chemin.
1: Ouais, ils ont l'habitude. Et il y a Charline qui est dehors, qui les attend pour leur donner à manger.
0: D'accord. Ah, c'est vraiment ritualisé, ils connaissent bien.
1: Ouais, c'est ça, tous les matins.
0: Elle en me laisse un petit peu en chocolat.
1: C'est bon pour toi, Charline ?
0: Zaï, zaï, zaï, zaï. Hop. Alors, hop, on a le deuxième enclos, voilà. Ah, faut attendre le veto de Charline.
1: Ouais. Charline, tu m'as reçu, c'est bon pour toi ?
0: Le bouton rouge, Charline. Ah,
1: ok.
0: Bon.
1: Vous venez, les gars ?
3: Bon. En attente de Charline, notre baladeur qu'on retrouve d'ici une vingtaine de minutes. Pour rappel, il est à la haute touche.
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3: Et si on retournait au Moyen-Âge ce week-end, à Gargilas a lieu les journées médiévales. Alors venez découvrir comment vivaient nos ancêtres à cette époque-là. Démonstration de combats, campements et animations avec l'association médiévale de la Mandragore. Il y aura aussi des ateliers maquillage et dégustation de plats authentiques inspirés des banquets médiévaux. Vous pouvez venir costumer si vous le souhaitez.
5: Et là j'ai Kaamelott dans la tête. Sinon je vous propose ce dimanche, échappez-vous à Saint-Maur, terre de cheval, à deux pas des Châteauroux. 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
5: On voyage dans quelques minutes.
3: Oui, je vais vous amener au Brésil.
5: Oh, Brésil. C'est après Bernard Lavillier et Nicolita, les idées noires sur votre radio locale, Ici Berry.

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0: Merci Béry. Bernard Lavillier et Nicoletta avec les idées noires. Nicoletta qui sera au Festival d'Arc. On en reparle tout à l'heure dans la matinée. Yves Duteil arrive avec la langue de chez nous.
1: Et grande nouvelle, si vous ne le savez pas, eh bien aujourd'hui c'est la Saint-Valentin.
0: Oh là là.
1: Alors vous allez me dire, mais qu'est-ce qu'elle nous raconte celle-ci? La Saint-Valentin, c'est le 14
0: j'aime
1: juillet.
0: J'aime pas ça.
1: Oh, ma joie. Eh bien, pas au Brésil. Les Brésiliens fêtent l'amour le 12 juin. Alors aujourd'hui, direction le Brésil.
0: Ambiance Coupe du Monde.
1: Évidemment. Alors pourquoi cette date? Eh bien, la raison est à la fois religieuse et pratique. Le 13 juin, c'est la fête de Saint-Antoine de Padoue, qui est très populaire au Brésil. Saint-Antoine, il est connu comme le saint des mariages ou le saint entremetteur. Depuis des siècles, de nombreuses personnes célibataires lui demandent de les aider à trouver un partenaire ou carrément lui demandent de l'aide pour se marier.
0: Ok.
1: Voilà, donc le 12 juin a donc été choisi comme veille de sa fête. Alors, il y a plusieurs raisons plus modernes. Dans les années 1940, des commerçants brésiliens cherchaient à créer une fête romantique similaire à la Saint-Valentin pour stimuler un petit peu les ventes à une période calme de l'année.
0: Ah, c'est plutôt l'hiver là-bas, je crois.
1: Voilà, donc la date du 12 juin liée à Saint-Antoine s'est imposée et a connu un grand succès. Certaines personnes célibataires réalisent des sympathies ou des sympathias. C'est des sortes de traditions populaires qui sont censées attirer l'amour.
0: Oh là là.
1: Quelques exemples.
0: J'ai hâte.
1: Il y a par exemple placé une image de Saint-Antoine sous son lit. Vous écrivez le nom de la personne aimée sur des papiers et vous faites des prières spéciales à la veille du 13 juin. Voilà, il y a certaines traditions humoristiques qui racontent même qu'on peut punir la statuette du saint, la mettre à l'envers ou la cacher temporairement jusqu'à ce qu'il aide à trouver un partenaire.
0: Waouh, ah oui, il fallait y penser à ça.
1: Voilà, donc ça c'est pour le côté Saint-Valentin, mais je me suis quand même intéressée un peu plus à ce pays, à ses traditions, à ses coutumes, à son histoire aussi, parce que c'est quand même assez riche. Le Brésil, il faut savoir que c'est le plus grand pays d'Amérique du Sud, c'est le 5e plus grand pays du monde par sa superficie. En top 1, on a la Russie, le Canada, la Chine, les États-Unis et donc en 5e le Brésil.
0: Ah, j'aurais dit le Canada.
1: Et non, le Brésil compte plus de 200 millions d'habitants, sa capitale est Brasilia, on y parle portugais, sa monnaie c'est le real brésilien. Et pour le décalage horaire, eh bien là ça dépend de où vous est-ce que vous vous trouvez sur le territoire, parce que à cause de sa superficie, il y a plusieurs fuseaux horaires.
0: Comme les États-Unis en fait.
1: Il y en a 3.
0: Ah,
1: quand
0: ça
1: même.
0: Va.
1: Ouais, c'est de moins de 3 heures à moins de 5 heures.
0: Ouais, quand même. Donc, quand petit même. Décalage quand on est au fin fond de l'Amazonie.
1: Voilà. Culturellement parlant, le Brésil est pas mal. Hein. Niveau musique, on a la samba, la bossa nova. Et si vous êtes plutôt foot, là aussi, il y a quand même du beau monde, hein, notamment Pelé ou encore Neymar.
0: Ça va, c'est pas mal.
1: Ouais, c'est pas mal. Et comment ne pas parler d'un pays sans parler de sa gastronomie? Voici quelques plats typiques brésiliens. Alors, je pense que je vais les écorcher. Alors, je suis vraiment désolée. Il y a le feijoada.
0: Ah, j'aurais dit feijão.
1: Bah, je sais pas, parce que feijão. Le J en espagnol, on dit re. Bah c'est
0: oui,
1: la rota, donc je ne sais pas.
0: Je crois que c'est feijoada.
1: Bon, on va dire ouais. Feijoada ou feijoada, je ne sais pas.
0: Ouais.
1: C'est un ragoût de haricots noirs et de viande. Il y a aussi le pao.
0: Des queijo.
1: Voilà, là je vous laisse le dire. C'est,
0: ah, ça, c'est
1: des petits pains au fromage, ouais. Oui. Et la moqueca, c'est un ragoût de poisson brésilien.
0: Bon, voilà. Vu que je suis gourmand, vous savez, tout me donne envie.
1: Voilà. Le Brésil, évidemment, c'est aussi la fête avec la Festa Junina, du coup, ou la fête de la Saint-Jean, et évidemment le carnaval hein, qui attire des millions de visiteurs. On peut le comprendre quand même, l'ambiance, ça a l'air assez dingue.
0: On prend nos billets pour le carnaval en
1: fait. Alors, j'ai regardé pour 2027, le carnaval de Rio se tiendra donc du 5 février au dimanche 14 février 2027. L'idée de prix, là j'en ai trouvé un à 970 euros aller-retour.
0: Je crois que je vais attendre.
1: Voilà, donc à vous de voir.
0: Je vais attendre un peu, on va être raisonnable je crois.
1: Il faut savoir là, de temps en temps.
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0: Ici Béré, bienvenue chez vous. Les conseils du veto arrivent dans quelques minutes, notamment avec la saison des barbecues qui est ouverte. Il faut faire super attention, on en parle dans quelques minutes avec Pierre Fabin.
4: C'est une langue belle, avec des mots superbes, qui porte son histoire.

0: Ici Berry avec Yves Duteil, c'était la langue de chez nous.
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4: Avec le beau jour, la saison des barbecues est ouverte, mais cette tradition peut vite virer au drame si votre chien traîne par là. On est avec le docteur Pierre Fabin. Docteur, c'est quoi le plus gros danger?
5: Alors, le danger numéro 1, c'est l'ingestion de corps étranger. Quand votre chien vole un morceau de viande sur la table, il avale tout rond. L'urgence absolu qu'on voit chaque week-end, c'est le fameux pic à brochette en bois. Le chien sent le jus de viande et l'avale d'un trait. Ce pic va littéralement perforer son estomac ou ses intestins comme une aiguille et ça cause une infection mortelle. L'autre classique, c'est les os cuits, comme ceux des côtelettes. La cuisson rend l'os extrêmement cassant. Sous la dent, il éclate en petites échardes tranchantes qui vont lacérer le tube digestif. Sans parler des brûlures graves de la bouche s'il vole une saucisse qui est encore brûlante.
4: On fait donc très attention aux os et aux pics en bois, mais du côté de la nourriture en elle-même, nos restes de grillades sont-ils adaptés à leur estomac ?
5: Et pas vraiment. La viande de barbecue, comme les merguez ou la poitrine, est beaucoup trop riche en graisse et en épices. Le pancréas de votre chien n'est pas conçu pour digérer tout ça d'un coup. Résultat, il peut déclencher une belle gastro, voire une pancréatite aiguë. C'est une inflammation très douloureuse, avec des vomissements violents qui nécessitent souvent une hospitalisation. N'oublions pas non plus les oignons et l'ail des marinades qui détruisent ces globules rouges. Et attention à l'épi de maïs grillé. S'il avale le trognon, cela agit comme un bouchon de liège et provoque une redoutable occlusion intestinale.
4: Ce qui est un véritable cauchemar. Concrètement, quelles sont les règles d'or à mettre en place pour profiter de ces grillades et ses amis en toute sécurité ?
5: Alors la première règle, c'est l'éloignement. Le chien ne doit jamais avoir accès au périmètre autour du barbecue, ni pendant la cuisson, ni pendant le refroidissement des braises. La deuxième règle, c'est de briefer vos invités. Personne ne donne rien sous la table. Mettez plutôt à disposition une gamelle avec ses friandises habituelles pour que les invités puissent le gâter sans aucun risque. Et enfin, le point le plus critique, sécurisez vos poubelles. Un chien attendra que tout le monde dorme pour les fouiller. Les os et les graisses doivent aller dans une poubelle extérieure, non accessible. Et si malgré tout, vous le voyez engloutir un pic en bois ou un os, ne le faites surtout pas vomir pour éviter de déchirer son œsophage. Appelez tout simplement, directement, le vétérinaire de garde.
4: Merci docteur et à lundi. 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

0: Jerry Lewis Capaldi avec Wish You The Best. Et dans quelques minutes, à nos souvenirs de 3 cafés gourmands.
1: Et avec notre baladeur, on se balade ce matin à la Haute Touche, Maxime Daniel, qui se trouve au plus près de très jolis félins.
2: C'est Charline, la soigneuse, qui s'en occupe. Bonjour Charline.
3: Bonjour.
2: Oh là, attendez, il nous parle. Alors, je vous coupe. Oh, vous l'entendez, vous l'avez entendu, Philippe ? Il nous a parlé, il vous a dit bonjour Philippe d'ailleurs, si vous parlez le guépard, vous voulez dire bonjour Philippe, voilà. Voilà. Alors, Charline, vous êtes soigneuse animalière, vous occupez vous des guépards. Une partie boulot, c'est pas une partie des plus sympas comme vous venez de faire à l'instant, c'est aussi d'aller ramasser les déjections des guépards sur leur site. Voilà.
3: Oui, en effet, donc la plus grande partie de notre travail, c'est de s'occuper d'eux au quotidien, et donc ça consiste à leur fournir un espace qui est propre, que ce soit à l'intérieur ou à l'extérieur. Donc c'est souvent la majorité de notre travail. On les nourrit, on s'occupe d'eux, on les sort, on les rentre, mais on s'occupe aussi du nettoyage.
2: Est-ce qu'on réalise encore après tant d'années qu'on travaille à côté des guépards, qu'on justement on est à côté de ces animaux-là aussi extraordinaires? Est-ce que tous les jours c'est un petit émerveillement de les voir, de pouvoir être à côté d'eux? Est-ce que vous en rendez compte encore aujourd'hui?
3: Oui, on s'en rend compte encore aujourd'hui. C'est vrai que le simple fait de voir là comme il est couché sur son lit, c'est pas quelque chose qui fait spontanément devant nous,
2: ouais.
3: Parce que c'est rare qu'on soit là en train d'attendre aussi longtemps devant lui. Donc là, il est en train d'attendre patiemment, et chaque chose qu'il fait nouvelle nous rappelle un peu que on vit quelque chose d'extraordinaire.
2: C'est vraiment un chat, quoi, un gros chat. Alors, faut pas le prendre pour un chat non plus, parce que ça reste un animal sauvage, mais ça a toute la beauté d'un félin, et puis des yeux incroyables. Ça reste des animaux dangereux quand vous êtes dans les enclos, vous ?
3: Oui, ça reste des animaux dangereux, donc on a des procédures de travail pour justement travailler en sécurité. Donc nous, on rentre jamais avec les guépards. On a beau créer un lien avec eux, faire de l'entraînement médical, on va pas les caresser comme un chat, on va pas les brosser, etc.
2: Oui. Ah, qu'est-ce qu'il a ? Qu'est-ce qu'il veut nous dire, là ? Non. Ouais, il a des choses, je crois qu'ils ont un petit peu faim aussi, surtout. Et il va être l'heure aussi pour eux de faire un petit peu de training. On va voir, on va rester avec vous. Hop là, bah dis donc, hey, t'es bourré ? Qu'est-ce que t'as vu ? Il est tombé de sa petite planche.
1: Et aussi, il y a une bonne nouvelle à la réserve zoologique de la Haute Touche. Il y a un élan qui est né. C'est le 9 mai, un petit mâle élan d'Europe est né. Et sur leur page Facebook, vous avez une très mignonne vidéo. Je la regarde actuellement, c'est très chou. Et vous pouvez choisir aussi le prénom. Vous avez le choix entre Olaf, Orban et Knouki.
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11: J'ai un gros rhume, même au mois de juin. Comment est-ce que j'atténue ce rhume? J'ai la gorge irritée, qu'est-ce qu'on peut faire? J'ai des maux de ventre aussi parfois, que faire pour être soulagé? Laetitia Marié, aromathérapeute, nous conseille un peu dans quelques minutes les huiles essentielles, les hydrolats, tout ça.
12: À partir de 10h, et si jamais vous avez des questions à lui poser, n'hésitez pas à nous appeler à le numéro de téléphone 02 54 27 36 36. Comment

0: Une petite chouffe, s'il vous plaît. Non, je... à boire avec...
1: avec modération.
0: Modération, bien évidemment. Les trois cafés gourmands avec à nos souvenirs.
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3: Votre radio locale, très très belle matinée, il est 10h. Première sur l'actu locale, le flash de 10h avec vous Antoine Lifo.
4: La décision sera rendue le 2 juillet après le procès en révision hier dans l'affaire Missetienno. Pour l'avocat général, parmi les derniers à avoir pris la parole, il n'y a pas d'erreur judiciaire. Il appelle les 13 magistrats à ne pas céder aux théories de l'innocence. Les descendants de Gabriel Tienno, qui avaient avoué sous la torture le meurtre en Brenne du garde-chasse Boitard en 1946, rappellent ce matin que leur ancêtre a été torturé. Leur interview est sur ici.fr. L'actualité, c'est aussi Martine Naï qui fait appel une semaine après sa condamnation à la perpétuité pour le meurtre du petit Jonathan. Cet élève du Cher, tué en 2004, l'Allemand déjà condamné pour 3 meurtres similaires et 9 agressions sexuelles, a toujours nié son implication dans ce drame. Les obsèques aujourd'hui de la petite Eliana, cette collégienne retrouvée morte dans le Gers il y a 8 jours. Et ce nouvel appel à se rassembler lundi soir, toujours devant le tribunal correctionnel de Châteauroux. L'émotion ne retombe pas. En début de semaine, 200 manifestants été retrouvés pour dire leur indignation et exiger une réponse politique. La sénatrice Les Républicains de l'Indre, Frédéric Gerbeau, annonce vouloir rempiler pour les sénatoriales de septembre. Malgré ses sanctions pour absence répétée ces derniers temps, qu'elle a justifié par la nécessité de s'occuper de sa mère malade. Les vacances approchent, mais un Français sur 4 les passera à la maison. Trop cher pour la majorité des sondés par le Secours Populaire qui révèle ce baromètre ce matin avec Ipsos. Le Secours Populaire qui organise d'ailleurs un grand déstockage à Bourges dans ses locaux cet après-midi entre 14h et 17h. L'épreuve anticipée de maths pour les 5000 élèves de première Berrichon se termine à l'instant. Ils ont encore l'oral de français avant les résultats le 2 juillet. Une fierté berruyère. L'une des alpines engagées partira troisième demain pour les 24 heures du Mans. Belle place remportée hier pendant les qualifications. L'autre engagée partira 13e. Aussi en sport, le Tango Bourges Basket repart en tournée tout l'été pour une 5e année. De quoi essayer gratuitement de mettre des paniers si vous le voulez. 10 villes et villages au programme, à commencer par Méry-sur-Cher, samedi 27 juin.
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4: La température monte, Margot.
0: Ça a du mal à se lever là. On a quand même pas mal de nuages encore ce matin. Mais normalement, d'ici l'après-midi, ça devrait se lever pour avoir du grand soleil pour tout le monde. Pour ce qui est des températures du côté de Sancerre, 24 degrés. À Bourges, 25 degrés. À Châteauroux, Issoudun, Vierzon et La Châtre, 26 degrés. À Argenton-sur-Creuse et Chaillac, 27 degrés. Au Blanc, 28 degrés. Merci Antoine.
4: Merci Margot.
0: Bon week-end.
4: À lundi.
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3: Vous utilisez des huiles essentielles ou des hydrolats?
0: Ça m'est déjà arrivé d'utiliser des hydrolats, mais c'était plus pour le visage.
3: Ah, pour
0: genre tout
3: visage.
0: Ce qui est eau de rose, etc. Ça m'est déjà arrivé, oui.
3: Okay. J'ai essayé les huiles essentielles pour les maux de tête. J'ai l'impression que ça passe parfois, d'autres fois. Il faudrait que je pose la question à Laetitia Marié, qui est aromathérapeute, qui arrive dans quelques minutes. Pareil, si vous avez des questions, 02 54 27 36 36. On voit comment atténuer nos douleurs dans quelques minutes. Allez.

0: Ici Berry avec Eddie Mitchell, c'était Couleur Mentale, ouf.
1: Vous écoutez Ici Berry. Jusqu'à midi, bienvenue chez vous, Margot de Rocco et Fabrice Tiercy.
2: Cette émission est la vôtre, 02 54 27 36 36. Si vous avez des questions à poser à Laetitia Marié, bonjour.
3: Bonjour.
2: Aromathérapeute. Je vais faire le mec un peu égoïste, parce que récemment, j'étais pas forcément très en forme. J'ai eu un gros rhume, la gorge irritée et quelques maux de ventre. Comment on peut atténuer tout ça?
3: Alors déjà, effectivement, il faut essayer de se poser quelques questions. Et s'il y a ça à cette époque-là de l'année, il y a peut-être de la fatigue avec un système immunitaire en berne. Et donc, du coup, effectivement, le corps, il va pas être armé, entre guillemets, pour pouvoir combattre les virus et les bactéries qui sont présentes. Mmh. La première chose, c'est essayer d'atténuer les symptômes, entre guillemets, on va dire. Donc, on va pouvoir utiliser, si vous n'avez pas d'asthme, si vous n'avez pas d'antécédents d'épilepsie ou de convulsion, on pourrait utiliser l'huile essentielle d'eucalyptus radié, mmh, qui va permettre d'assainir la sphère ORL et puis la sphère respiratoire haute. Donc ça, on peut l'utiliser de plusieurs manières. On peut en mettre quelques gouttes sur un mouchoir le matin avant de partir au travail, par exemple. On peut en mettre une ou deux gouttes dans un petit peu d'huile végétale. Si on n'a pas d'huile végétale particulière, on achète de l'huile de, enfin on prend l'huile de cuisine, on en met une ou deux gouttes à l'intérieur et puis on va aller délicatement appliquer.
2: L'huile de cuisine, d'accord.
3: Bien sûr, du moment qu'on est un corps gras. Ça peut être de l'huile d'olive, de l'huile de pépins de raisin, de l'huile de tournesol, du moment que ça nous dilue notre huile essentielle.
2: D'accord.
3: Ça va permettre de la diffuser sur plus longtemps. Et donc, du coup, en fait, on va appliquer gentiment de chaque côté de notre nez. On fait extrêmement attention sur cet endroit-là, puisqu'il ne faut surtout pas qu'on touche les yeux. Et puis, on va pouvoir étendre un petit peu sur les maxillaires, par exemple. On peut remonter aussi au niveau du front, si on a tendance à sentir qu'au niveau des sinus, c'est un petit peu encombré aussi. Donc en fait, on peut monter ici sur le front et sur les tempes. On va pouvoir aussi s'aider avec de l'huile essentielle de Ravintsara qu'on peut mélanger. On peut mettre une goutte d'eucalyptus radié, une goutte de Ravintsara. Le Ravintsara, lui, sa mission, c'est une antivirale par excellence. Et sa mission, ça va être que ça va soutenir la sphère immunitaire. Mmh. Et donc, du coup, ça va venir renforcer nos défenses naturelles. Et donc, du coup, ça va être une option qui va être très intéressante en application cutanée, par exemple, 2 ou 3 fois par jour. Et puis, le soir, avant d'aller se coucher, on prend un petit support, un petit morceau de bois, un petit galet, un petit dé de coton qu'on met dans une sous-tasse sur sa table de nuit. Et on va déposer 3 gouttes d'huile essentielle d'eucalyptus radié sur le support. Et pendant la nuit, en fait, comme les huiles essentielles sont des corps éthériques, les molécules vont s'évaporer dans votre chambre et vous allez respirer ces molécules. Et donc, du coup, ça va continuer d'assainir votre sphère ORL.
2: À faire été comme hiver.
3: À faire été comme hiver, à chaque fois qu'on en a besoin. On oriente un peu vers les troubles digestifs, par exemple. On pourrait utiliser une huile essentielle qui est formidable et qui est dénuée de toxicité, qu'on connaît peu. C'est l'huile essentielle de gingembre. L'essentiel de gingembre, quand on a des ballonnements, quand on a des spasmes, quand on a des troubles digestifs, le gingembre va s'adapter. C'est une antispasmodique et elle va aller réguler le transit. Et donc, on en met pareil, une ou deux gouttes dans une petite noisette d'huile végétale. Et en fait, on va masser au niveau de notre abdomen en partant de notre estomac dans le sens des aiguilles d'une montre. Et on va appliquer sur la totalité de notre ventre.
2: Laetitia Marié, aromathérapeute, avec nous ce matin. On répond aussi à vos questions 02 54 27 36 36. Belle matinée avec les Enfoirés, l'île au trésor sur votre radio locale ici Berry.

0: Ici Berry avec les Enfoirés, c'était l'île au trésor.
1: Bienvenue chez vous avec votre experte aujourd'hui, Laetitia Marie, aromathérapeute. Et nous sommes avec Marie-Louise de Bourges, bonjour.
0: Bonjour.
2: Bonjour.
1: Pourquoi vous nous appelez? Dites-nous tout.
2: C'est parce que je perds mes cheveux et je voudrais savoir si excusez-moi, le romarin à la cinéole est efficace ou pas, en huile essentielle.
3: Alors bonjour Marie-Louise. Alors déjà il faut avoir la certitude que vous n'ayez pas d'antécédents médicaux ou de traitement médical à l'heure actuelle qui vous empêche d'utiliser cette huile essentielle.
2: D'accord.
3: Déjà dans un premier temps.
2: Oui.
3: Et puis ensuite, effectivement, le romarin à cinéole et le cèdre de l'Atlas, je ne sais pas si vous en avez entendu parler, sont deux huiles essentielles qui sont souvent plébiscitées, mélangées directement une goutte ou deux dans votre dose de shampoing. Et c'est ce qui est souvent mis en avant contre la chute des cheveux. Alors après, tout reste relatif. Et donc, ça n'est pas une solution miracle. Hein. Ça peut vous aider à fortifier, mais de là à strictement empêcher la chute des cheveux, personnellement, je ne pense pas du tout.
2: Et vous me conseillez quoi d'autre, s'il vous plaît ?
3: Alors, en fait, tout dépend de votre terrain, c'est-à-dire tout dépend si vous avez un traitement médical et quels sont vos antécédents médicaux. C'est ça la base du travail, en fait, pour savoir ce qu'on peut vous conseiller.
2: J'ai de la tension, du diabète.
3: Ok. Vous êtes diabète insulino-dépendante ou pas ?
2: Non. D'accord. Juste en comprimé.
3: D'accord. Donc, effectivement, là, dans ce cadre-là, il y a certaines huiles qu'on ne peut pas utiliser. Moi, je vous conseillerais, en prenant moins de risques, de faire des masques une fois par semaine avec de l'huile végétale de ricin. De l'huile végétale de ricin. On prend beaucoup moins de risques. Et donc, du coup, vous faites un masque, vous mettez ça sur vos cheveux, sur votre cuir chevelu, et vous allez masser un petit peu. Et oui. Du coup, vous allez stimuler la circulation sanguine au niveau de votre cuir chevelu. Et en fait, l'huile végétale de ricin, ça, vraiment, ça fortifie la base de vos cheveux et ça aide à la repousse.
2: D'accord.
1: Merci voilà. Marie-Louise pour votre appel.
2: Oui, tout ça en pharmacie.
3: Ah oui, vous allez trouver ça en pharmacie ou dans un magasin bio tout simplement. Hein.
2: Oui, d'accord.
3: Oui, sans problème, ça c'est connu, il n'y a pas de problème.
2: Bien, et bien, je vous remercie beaucoup, messieurs.
0: Merci à vous, merci à vous Marie-Louise.
1: Bon au revoir, Marie-Louise. Ouais. Sibérie, bienvenue chez vous. On continue à parler aromathérapie avec Laetitia Marié. C'est jusqu'à 10h30.
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0: Ici Berry, c'était Michael Field.
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3: Votre magazine de la vie quotidienne ce matin avec Laetitia Marié, aromathérapeute. Et c'est vrai qu'on est en pleine période d'examen. Quels sont vos conseils pour pouvoir dépasser le stress, l'anxiété, tout ça?
4: Alors, ce qui est très intéressant et où j'ai pas rebondi tout à l'heure, mais effectivement, Marie-Louise parlait du romarin à cinéole. Il y a des études qui sont faites depuis plusieurs années sur cette huile essentielle. Alors, attention, hein, les contre-indications, c'est si on est asthmatique, si on a des antécédents d'épilepsie ou des antécédents de convulsion, on ne peut pas utiliser cette huile essentielle. Mais pour les autres, en fait, c'est une huile essentielle qu'on va respirer. Et c'est une huile essentielle donc qui est à l'étude. Et les premiers retours d'études sur cette huile essentielle, c'est que ça va aider à la concentration et ça va aider à la mémorisation. Donc c'est une huile essentielle qui est parfaitement adaptée là maintenant pour tous les élèves qui vont avoir les examens à passer. Alors on pense aux bacheliers, mais on pense aussi à ceux qui passent les collégiens qui, à la fin du mois de juin, qui vont passer le brevet. Puis tous ceux qui sont en CAP, etc. Et les mémoires pour ceux qui sont en master ou en licence et autres. Et effectivement, on est en plein dedans. Donc, le premier conseil, c'est le romarin à cinéole en olfaction. Vous avez aussi, qui existe, qui fonctionne très très bien, ce sont des assemblages de fleurs de Bac, où là on va travailler par exemple avec Assistance, qui est un assemblage qu'on trouve facilement et qui va avoir pour effet d'apaiser le trac, le stress, l'angoisse. Vous avez aussi un autre composé floral qui est parfaitement adapté, qui s'appelle Étude et Examen. Donc là, c'est un assemblage qui va aider,
3: bien son nom, je crois.
4: Voilà, à la concentration, mais qui va aussi aider à garder un maximum accès à ses connaissances quand on va être le jour J, soit devant sa feuille, soit devant un jury. Et puis, il existe aussi des composés d'huile essentielle à respirer. On va avoir des assemblages qui vont permettre... Alors, il y en a plusieurs. Et on va avoir des assemblages qui vont nous permettre, justement, d'avoir accès à nos connaissances. Donc, on en a un, par exemple, qui s'appelle Urgence, qui, effectivement, est fait pour garder la totalité de sa sérénité et donc, évidemment, éviter de rentrer dans des stress incroyables et ingérables où on perd notre rationalité. Et puis après, il y a des assemblages comme Courage ou Agir qui vont permettre de nous donner le coup de boost dont on a besoin pour aller passer les examens.
3: On est vendredi, on les utilise quand ?
4: Alors, on est vendredi, on peut les utiliser à partir de maintenant. Les résultats sont assez immédiats. Quand on travaille en olfaction, on va travailler directement en connexion avec le cerveau limbique. C'est le principe de la Madeleine de Proust. Quand il rentre dans la cuisine, il sent l'odeur de Madeleine. De façon strictement immédiate, il est retourné dans son enfance avec les effets émotionnels. Et là, ça fonctionne exactement de la même manière. Donc, on peut les utiliser à partir de maintenant. Non. Et puis on peut les utiliser jusqu'à temps d'avoir fini ses examens.
3: Là, je crois qu'on a des bons conseils pour dépasser pas mal de choses. Merci Laetitia Marié, aromathérapeute.
4: Merci à vous. Merci, avec grand plaisir.
0: Au revoir.
4: Au revoir.

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2: Et quelques idées de sortie pour ce week-end. Demain, venez célébrer la nature à l'écoparc de Déol. C'est à partir de 14h. La ville déploie sa fête de la nature. C'est en partenariat avec Ici Berry. Que vous soyez en famille ou entre amis, laissez-vous guider à la découverte de cet espace naturel sensible. Passionnés et gardiens de la biodiversité vous attendent pour une demi-journée d'animation et de partages immersifs. Au coucher du soleil, l'expérience devient sensorielle. Vous allez pouvoir flâner au cœur du marché artisanal. Le tout au rythme du groupe Mixita. Vous allez pouvoir savourer de délicieuses gourmandises préparées rien que pour vous. Rendez-vous donc dès demain.
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2: Et avant 11h, on va retrouver notre historien Denis Hervier qui va nous plonger en plein cœur du 6e siècle. Ouf. Nous sommes en pleine époque mérovingienne.
0: Ouf, 6e siècle, là...
2: Ouais, ça remonte un petit peu. Il y aura aussi Elton John et tout de suite, c'est Chanteurs sans frontières avec Éthiopie.

0: C'est à vous de jouer maintenant. 02 54 27 36 36.
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0: Ici Beryl Elton John avec I'm Still Standing et l'horizon de Pierre Garnier arrive.
1: Place à Berry Store avec notre historien Denis Hervier qui ce matin nous plonge en plein cœur du 6e siècle, en pleine époque mérovingienne où hommes et femmes ne reculaient devant rien.
2: Aujourd'hui, cap sur l'an 561. Clotaire Ier, dernier rejeton du célèbre Clovis, vient de casser sa couronne pour de bon, laissant ses quatre fils s'étriper pour un royaume des Francs à la découpe.
3: Belle histoire. 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
2: Dans le rôle des héritiers, tout d'abord, Sigebert, qui siège côté Reims. Gontran, version Orléans, Bourgogne et un peu de Berry. Caribert, roi de Paris et d'Aquitaine, et Chilpéric, demi-frère, mais roi entier de Soissons. Bref, une carte du royaume façon puzzle et une ambiance de cousinade un peu trop arrosée. Et au milieu de ce joyeux chaos, deux femmes s'apprêtent à leur voler la vedette à tous ces hommes, Brunehaut et surtout Frédégonde. Frédégonde, une jolie fille du peuple, un regard de braise et une ambition dévorante. Servante de la femme du roi Chilpéric, la reine Audovaire, elle n'a qu'un objectif, virer la reine et lui piquer la couronne. Pendant que Chilpéric, le roi, guerroie contre les ougres, la reine Audovaire accouche. On doit baptiser la petite au plus vite, mais la marraine officielle ne vient pas. Et hop, Frédégonde suggère à la reine, l'air de rien, que la reine devienne marraine au pied levé. Celle-ci accepte, grosse erreur. Pourquoi donc, me direz-vous ? Eh bien, parce qu'en ce temps-là, une mère ne peut pas être marraine de son propre enfant. Et question de droit canon, dit-on.
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2: Et du coup, papa n'a plus le droit de toucher à la marraine, c'est-à-dire sa propre femme. Quand le roi Chilpéric rentre de guerre, il trouve Frédégonde du haut de sa vingtaine et elle se penche à son oreille, faussement inquiète. « Avec qui, monseigneur, couchera-t-il ce soir » dit-elle. Et là, Chilpéric, très laconique et pas vraiment puritain, réplique « Si je ne peux coucher avec elle, eh bien je coucherai avec toi !» Et voilà, Frédégonde arrive dans le lit. Audovaire, après avoir donné tout son amour et quatre enfants à Chilpéric, se retrouve au couvent. Et c'est ainsi que débute l'ascension de Frédégonde, reine futurement crainte. Alors oui, vous trouvez ça tordu, c'est du mérovingien pur jus. Et croyez-moi, vous n'avez encore rien vu.
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0: Belle matinée avec l'horizon de Pierre Garnier sur votre radio locale ici Berry.
1: Et ensuite, on va faire des économies avec Valère Correa.
0: Oui.
1: Une méthode pour faire des économies sur son budget course.
0: Ça, c'est pas mal, ça.

0: Sibérie, Pierre Garnier avec le raisin et dans quelques minutes, le duo Andrea Bocelli et Hélène Segarra.
1: Et vous savez à quoi on ne dit jamais non ? À un bon plan. J'ai vu le vide. Donc je me suis dit, je vais vous donner la réponse. On ne dit jamais non à un bon plan et pour ça, on peut compter sur Valère Coréard qui aujourd'hui nous parle d'une méthode pour faire des économies sur son budget course.
2: On en entend pas mal parler en ce moment et comme d'habitude, les réseaux sociaux font chambre d'écho. Je voulais revenir sur la méthode IMC qui serait, je cite, révolutionnaire et permettrait de diviser par deux son budget course. Alors on va pas s'emballer, mais je vais vous expliquer en quoi ça consiste parce qu'on peut en effet espérer faire des économies. On parle d'environ 30%, ce qui n'est pas rien. Il s'agit de la méthode IMC. I pour inventaire, M pour menu et C pour course. Alors on va commencer par l'inventaire. En fait, avant d'aller faire ses courses, savoir ce qu'on a exactement dans notre frigo, congélateur, dans nos placards, c'est un peu la base pour savoir de quoi on a besoin, mais ça va aussi permettre de faire le point sur les dates limites de consommation et éviter au passage un coûteux gaspillage alimentaire.
1: C'est vrai que c'est quand même plus pratique de savoir ce qu'on a à la maison avant de faire ses courses, et puis comme ça aussi on peut adapter.
2: Oui, c'est pour cela qu'après le I d'inventaire, vous avez le M de menu, puisque vous y voyez clair maintenant, vous pouvez imaginer les menus de la semaine, en parler en famille, faire des surprises, chercher sur internet et écrire tout ça. Et c'est là que le C de course arrive avec la fameuse liste, on le dit souvent, mais c'est important de se souvenir qu'une liste précise à laquelle on se tient autant que possible est un cadre qui va

0: Hélène Segarra sur Ici Berry avec Andrea Bocelli, Vivo Perlet. Et on vous rappelle que d'ici 6 minutes, vous allez pouvoir jouer avec nous pour votre jeu. Bienvenue chez vous avec à gagner aujourd'hui votre sac Ici Berry, vos deux invitations pour le parc de la Haute Touche. Et en plus, aujourd'hui, c'est le grand tirage au sort.
1: C'est le tirage pour la barre de son. Vous allez pouvoir profiter. 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
0: Et juste aussi, on a le regard de Sylvain Rogy, notre journaliste

0: qui nous regarde, voilà, toujours très très assidûment. Il nous a annoncé
1: Vous avez du mal à trouver les mots pour caractériser son regard.
0: Ouais, il nous a annoncé une nouvelle. Voilà, il nous a demandé de vous la partager. Donc voilà, on apprend que Franck Michael, la voix romantique des Belges, s'est éteint. Il avait 79 ans.
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0: Ici Berry, Indochine avec l'aventurier.
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2: On vous souhaite une très belle journée avec votre radio locale. Ici Berry, il est 11h. Ici Berry, première radio sur l'info. Le flash vous est présenté par Claire Pascaud. Bonjour Claire.
3: Bonjour Margot, bonjour à toutes et à tous.
2: Le procès en révision de Raymond Miss et Gabriel Thiénot est terminé.
3: C'est le bout d'un processus, quelle que soit la décision. C'est ce qu'a dit Thierry Thiénot ce matin au micro d'Ici Berry. Le procès d'hier a marqué la dernière étape de cette saga judiciaire, 80 ans après le meurtre du garde-chasse Louis Boitard. Hier, à la Cour de révision de Paris, l'avocat général a rappelé que les deux hommes sont coupables, jusqu'à preuve du contraire. Il a également appelé à ne pas céder à la pression populaire et médiatique. L'avocat de la défense, lui, s'est appliqué à démonter un à un les éléments censés prouver la culpabilité des deux hommes décédés depuis près de 20 ans. La décision sera rendue le 2 juillet. Martine Naille demande à être rejugée en appel après sa condamnation la semaine dernière à la perpétuité pour l'enlèvement, la séquestration et le meurtre de Jonathan Coulomb. Le jeune homme originaire d'Orval dans le Cher avait été enlevé dans la nuit en 2004 alors qu'il était en classe de mer en Loire-Atlantique à Saint-Brévin-les-Pins. Son corps avait été retrouvé 6 semaines plus tard dans un étang à Guérande. Les obsèques de la petite Liana prévues aujourd'hui à Florence dans le Gers, alors que de nouveaux appels à se rassembler sont lancés pour lundi prochain, notamment devant le tribunal correctionnel de Châteauroux à 19h. Près de 200 personnes s'étaient rassemblées en début de semaine à Châteauroux pour rendre hommage à cette collégienne de 11 ans, retrouvée morte il y a 8 jours.
2: Et si Châteauroux accueillait bientôt la plus grande enceinte sportive de l'Indre ?
3: Cette idée fait son chemin. Il s'agirait de transformer le gymnase Blanche de Fontars en un grand complexe de 2000 places pour accueillir des compétitions sportives. Pour le moment, les études ne sont pas encore lancées. À midi, vous pourrez entendre Marc Fleuret, le président du département, vous parler de ce projet. Le grand centre Emmaüs de Touraine, ravagé par les flammes. Cette nuit, le bâtiment principal de l'association a été réduit en cendres. Il a fallu près de 3 heures aux 45 pompiers pour maîtriser l'incendie. Sur place, des compagnons ont même dû être évacués. Le dépôt de 1200 m² qui a été touché contenait notamment du mobilier et de l'électroménager. Et les vacances d'été se rapprochent, mais un Français sur quatre les passera à domicile, faute de moyens. C'est ce que révèle le baromètre du Secours Populaire et de l'entreprise de sondage Ipsos. Le Secours Populaire organise d'ailleurs un grand déstockage à Bourges dans ses locaux cet après-midi, entre 14 et 17 heures.
2: Et elle ne compte pas abandonner son fauteuil de sénatrice.
3: Frédéric Gerbaud, candidate pour les élections sénatoriales dans l'Indre le dimanche 27 septembre prochain. La sénatrice LR est en poste depuis 10 ans et elle espère le rester encore malgré les polémiques récentes. Frédéric Gerbaud avait été rappelé à l'ordre pour absentéisme répété au dernier trimestre 2025 et au premier trimestre 2026. La sénatrice l'avait justifié par la nécessité de s'occuper de sa mère de 97 ans malade. Et on vient d'apprendre le décès de Franck Michael à 79 ans. Le chanteur italo-belge aux plus de 10 millions de disques vendus était une figure incontournable de la variété française romantique depuis les années 90.
4: Toutes les femmes sont belles.
3: Des souvenirs pour certains.
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3: Et le soleil met vraiment du temps à arriver, Fabrice.
0: C'est ça, mais ça n'empêche pas le ciel d'être lumineux. Le ciel de l'Indre se dégage progressivement. C'est beaucoup moins rapide dans le Cher. À cette heure-ci, sur le thermomètre en Richemont, 16 degrés. Bourges, Issoudun, Châteauroux, 17. Vierzon, Sancoin, Dun-sur-Oron, Argenton-sur-Creuse, 18 degrés. Saint-Amand-Montrond, 19. Cet après-midi, au plus chaud, Aigurande, 23. Aiguzon, Chantôme, Sancoin, Sancerre, 24. La Châtre, Issoudun, Bourges, Vierzon, Clément, Châteauroux, 25. Argenton-sur-Creuse, Creuse, Le Blanc, 26. À tout à l'heure, midi.
3: À tout à l'heure.
2: À tout à l'heure.
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0: Une panoplie de cadeaux encore aujourd'hui.
2: Oui, comme tous les jours entre 11h et midi, on joue ensemble. Il y a plein de petits jeux avec aujourd'hui à gagner donc votre sac Ici Berry.
0: 2 places déjà pour le parc de la Haute Touche.
2: Et aujourd'hui, c'est le grand tirage au sort aussi pour remporter votre barre de son. Vous avez encore votre chance. Hein. Si vous jouez avec nous, vous pouvez faire partie du grand tirage au sort qui aura lieu d'ici 40-50 minutes.
0: Donc 02 54 27 36 36.
2: Voilà. N'hésitez pas à jouer avec nous. On vous attend nombreux et nombreuses.

0: Sibérine, Marc Lavoine avec Pour une Begin avec toi.
1: Et jusqu'à midi, on joue ensemble et on accueille Jean-Luc. Bonjour Jean-Luc.
0: Bonjour Jean-Luc.
2: Bonjour, comment allez-vous?
1: Très bien, merci. Pas mal.
2: Avec un soleil un peu couvert quand même. Hein.
1: Ah, ça a du mal à se lever. Hein. Alors que nous avait annoncé grand soleil quand même.
2: Ben oui, ce matin à 6h, il faisait un magnifique temps. Et puis là, d'un seul coup, ça nous est tombé dessus, tant pis.
0: Mais bon, le ciel reste quand même lumineux, ça va.
1: Oui, mais ça va revenir, le soleil va revenir.
0: Mais oui, on y croit.
2: J'espère bien. Avec plaisir.
1: Parce qu'il y a un programme de prévu sous le soleil, là?
2: Théoriquement, oui, un petit peu.
0: Dites-nous tout.
2: Ce serait bien. Un petit barbecue.
0: On arrive. On termine à 12h05, on est là à 12h06.
2: Quand il y en a pour 10, il y en a pour 12.
1: Je m'occupe des brochettes, Jean-Luc, si vous voulez.
2: Voilà.
1: Bon, Jean-Luc, on va faire tourner la roue. Vous nous dites stop et on voit à quoi on joue. C'est bon pour vous?
2: D'accord.
1: Allez, on y va.
2: C'est bon. Stop.
3: Le jeu de l'intro.
1: Le jeu de l'intro, tout est dit dedans. Hein. C'est simple, il y a des intros de musique. Il faut juste retrouver le titre ou l'artiste.
2: D'accord.
1: Voilà, mais généralement, c'est des artistes qu'on connaît plutôt bien. On commence avec le premier extrait, c'est celui-ci.
0: Alors Jean-Luc. Jean-Luc, vous l'avez?
2: Ben peut-être.
1: Ah, j'en suis ravi. Sûr.
2: Je pense que c'est Lio, non?
1: Ah non. Oh. Ça commence par la même lettre, mais c'est pas une femme.
2: Non, ben je vois pas. Honnêtement, je vois pas.
1: Ah, bon bah Jean-Luc ne l'a pas.
2: Dommage. Voilà.
1: Bon. C'est pas grave, il y en a deux autres. C'était Laurent Voulzy.
2: Ah oui.
1: Avec le pouvoir des fleurs. Bon, c'est loupé pour le premier, c'est pas grave. Il y en a deux autres, Jean-Luc. Le deuxième extrait, c'est celui-ci.
2: Ça, c'est Axel Red.
1: Mm-hmm. Est-ce que par tout hasard, vous avez le titre?
2: Non. Oh, je sais plus, non.
1: Bon,
2: non,
1: c'est pas
2: non.
1: Grave, au moins on a Axel Red, ça vous fait un point.
2: Voilà.
0: Sensualité. Elle est chouette à écouter ça.
1: Bon, Jean-Luc, on continue. Troisième extrait. Peut-être pas la plus simple celle-ci, écoutez bien.
2: Ah si, c'est Amy Winehouse.
0: Oh oui.
1: Et le titre?
2: C'est plus mon genre, ça.
1: C'est vrai, c'était Amy Winehouse avec Back to.

0: mérite.
1: 2 sur 3 ?
2: Bah voilà, c'est bien suffisant.
3: Elle méritait pas une fin comme ça, la pauvre.
2: Et non, ouais.
1: Ouais, rejoins le club des 27, c'est ça. Bon.
3: Le club des 27, exactement. Voilà, ouais.
2: Le bien club joué. Des 26, ouais, des 27, tristement célèbre quand même. Hein.
1: Tristement célèbre.
3: Oui, bon. Oui,
1: on
3: oui.
1: aime les réécouter quand même.
2: Oui, ça fait toujours plaisir oui. d'écouter un petit Amy Winehouse.
1: Ah oui, toujours.
3: Tout
1: toujours.
3: À fait. Tout
2: bon,
3: à fait.
2: Jean-Luc, vous avez eu deux points, donc c'est suffisant. Aujourd'hui, vous repartez pour sûr avec votre sac. Non, vous pouvez choisir en fait votre sac ici Berry ou vos invitations pour aller à la Haute Touche.
3: Je prends la Haute Touche.
1: La Haute Touche, c'est chouette ça.
2: Mmh. En plus, il y a un petit élan qui vient de naître.
3: Oui, j'ai entendu ça ce matin.
2: Et vous avez le choix entre trois prénoms, il y a Olaf, Orban et Knouki.
3: Et moi j'aurais choisi Olaf.
2: Olaf, ouais, bah, je crois que pour l'instant c'est celui qui arrive en tête. Hein.
1: J'arrive pas à comprendre pourquoi Olaf, je capte pas pourquoi ce...
2: Bah Olaf, parce que aussi déjà dans La Reine des Neiges, il y en a un qui s'appelle, enfin
1: oui,
2: c'est pas le... Il y a le petit bonhomme qui s'appelle Olaf, et puis je trouve que ça va bien finalement un élan Olaf.
3: Ouais, et puis c'est nordique, ça fait partie de l'environnement je trouve.
1: Mmh. D'accord. Voilà, je trouve.
2: Okay. Mais vous auriez préféré Knouki, voilà. Ça veut dire.
1: Ouais, c'est mignon. C'est mignon, Knouki.
2: Olaf, mais en plus, il y a des reines qui s'appellent Olaf, les reines du Père Noël aussi.
1: Ah ouais, oui, c'est vrai.
2: Il me semble.
1: C'est vrai. Je crois.
2: Je crois.
1: Et d'ailleurs, on ne vous a pas dit, Jean-Luc, vous avez votre nom pour le tirage de tout à l'heure. Pour la barre de son.
3: Je ne savais même pas.
1: Ah bah voilà, on vous l'apprend.
3: Bon, bah c'est parfait. Ouais.
2: Tirage au sort vers midi moins 10. Merci, Jean-Luc.
3: Merci à vous.
2: Belle journée.
3: Bonne journée.
2: À vous aussi. Au revoir.
1: Et on continue à jouer ensemble. 02 54 27 36 36. Faites comme Jean-Luc et gagnez aujourd'hui votre sac ici Berry et votre nom dans le tirage de tout à l'heure, un peu avant midi, pour gagner votre barre de son. Si
2: exactement.
1: Du monde, par exemple, de football. Vous la suivez, vous ? Non, vous avez le droit de dire non, je la suis pas, moi.
2: Si, je vais regarder. Très honnêtement, je vais regarder les matchs de la France.
1: Ah, quand même.
2: Oui, quand même. C'est toujours sympa. On se retrouve avec les copains, les copines.
1: Donc, est-ce non, que vous c'est regardez toujours... pour le sport ou vous regardez pour l'ambiance?
2: Écoutez, les deux.
1: Ah, bonne réponse.
2: La beauté du sport et pour les copains quand même.
1: Bon, si vous n'êtes pas très fou, dans quelques minutes, je vous propose une autre programmation très musicale, celle-là, en partenariat avec votre radio locale, ICI Berry, Festival d'Arc. Ce sera un peu plus tard, ce sera au mois d'août. Vous pourrez profiter de la Coupe du Monde de foot et vous pourrez aussi profiter des différents artistes qui passent à Châteauroux. On en parle dans quelques minutes après Words des Christians sur votre radio locale, ICI Berry.

0: Sibérie Words des Christians. Et dans quelques minutes, Malon Lisa avec Le Petit Pêcheur.
1: Le Festival d'Arc approche à grands pas. Il a lieu du 9 au 22 août. Et avec vous, Fabrice Tirsi, pardon, dans votre A+, vous nous donnez une partie du programme.
0: En reprenant les mots d'Éric Belay, le directeur du festival, qui l'a résumé en trois points au micro de Simon Hens.
2: Pérennisation, déjà en premier, parce que 51e édition. Découverte, ça c'est aussi très important. Faire découvrir des artistes qui sont déjà découverts par d'autres. Et puis, festival pour tous.
3: Plus voilà, intergénérationnel.
2: Et ça j'y tiens aussi énormément.
0: Je vous propose d'abord de la découverte avec Radio Byzance.

0: festival d'arc qui se pérennise avec des artistes comme Sinclair.
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0: Comme Boulevard Désert.
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0: Mais aussi Nicoletta.

0: avec Julien Lippe de la Star Academy.
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0: Le Festival d'Arc à Châteauroux du 9 au 22 août, les artistes cités du 11 au 21 août, avec un spectacle final des stagiaires du spectacle Fantasmagoria.
1: Voilà, encore un grand événement qui vous attend. Donc, on rappelle les dates, ça se passe du 9 au 22 août. Merci Fabrice.
2: Merci.
1: Vos trois plus sont à retrouver sur notre application ICI et notre site internet ICI.fr. Et pour vous, cette nouveauté, c'est Manon Lisa avec Le Petit Pêcheur.

0: aime bien ça. Il y a un petit air qu'on reconnaît un petit peu quand même.
1: Mami ciao.
0: Ouais, on dirait un petit peu derrière. Écouter, ouais. Ici Berry avec le dernier titre de Manon Lisa, c'était Le Petit Pêcheur.
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1: Et on joue ensemble jusqu'à midi, 02 54 27 36 36 pour gagner votre sac ici Berry, mais aussi
0: votre barre de son.
1: Par tirage voilà. Tout à l'heure.
0: Par tirage au sort un peu avant midi. On accueille André. Bonjour André.
6: Oui, bonjour.
0: Bon, comment ça va?
1: Ah, bah alors, pétard. André.
0: Non, quand il y a ce signal-là, ça veut dire qu'André est parti et que ça ne capte plus.
1: Ah, pour moi, c'était une mise en attente.
0: Ah bah super. C'est un peu vexant quand même de se faire mettre en attente comme ça. On va essayer de rappeler André avec un peu de chance. Peut-être que André va revenir. On va essayer de retrouver la connexion. Juste pour rappel, aujourd'hui, on joue donc pour remporter votre sac ici, Berry. Il a été testé et approuvé.
1: Voilà. Ah, c'est vous qui l'avez testé?
0: Alors, c'est pas moi, mais une amie à moi.
1: Ah,
0: on l'a testé,
1: bien.
0: On est parti quelques jours en vacances et elle l'a pris et on peut en mettre des choses là-dedans.
1: Ah ouais, à ce point-là?
0: Oui, on peut en mettre quelques, oui, on peut mettre quelques affaires.
1: Donc, on part 3-4 jours, on est peinard.
0: Oui, large. On essaye de retrouver André. André, bonjour.
6: Bonjour.
0: Est-ce vous qu'on nous avez mis en attente? Qu'est-ce que vous nous avez fait là?
6: Ah ben, je sais pas. Vous savez, la technique et moi, ça fait deux.
0: Ah bon. Bon, c'est pas grave. L'essentiel, c'est qu'on vous ait retrouvé, André. Alors, voilà. André, le temps qu'on vous a, on vous explique les règles. Vous faites tourner la roue. On vous dit stop et on voit à quoi on joue.
6: D'accord.
0: Ok, allez, c'est parti. La roue tourne.
2: Le juste prix.
0: Le juste prix. Vous avez 45 secondes pour deviner un prix. Est-ce que c'est un prix qui signifie quelque chose ou c'est juste voilà, Fabrice a décidé un prix et vous faut le trouver.
1: C'est un prix qui est sorti de ma tête.
0: D'accord.
1: Tout simplement.
0: Et donc oh là, ça signifie rien, il y a pas d'indice.
1: Ça ne signifie rien du tout.
0: D'accord.
1: Faites-vous plaisir.
0: OK, est-ce que on peut quand même avoir un indice juste parce que sinon ça peut être très très large. Est-ce que c'est plus le prix d'une voiture, plus le prix
1: ça peut être le prix d'une voiture entrée de gamme.
0: Entrée de gamme?
1: Ouais.
0: Mais une belle voiture.
1: Une belle voiture entrée de gamme.
0: Ok. Bon, André, on lance le chrono et vous avez 45 secondes. Donc, allez-y, dites-nous déjà un premier prix et on lancera le chrono après quand même, parce que c'est pas simple.
6: 22 500.
1: C'est plus.
0: Allez, bon, on a encore perdu.
6: 24 000.
1: C'est plus.
6: 28 000.
1: Plus.
6: 33 000.
1: Plus.
6: 40 000.
1: Moins.
0: Ah! On est entre 33 000 et 40 000, du coup.
6: 35 000.
1: Plus.
6: 37 000.
1: Moins.
0: C'est horrible. On est entre 35 000 et 37 000.
6: 36 000.
1: Moins.
6: 35 500.
1: Moins.
0: Oh pétard, on va pas y arriver.
1: Non, j'y crois,
6: 1300.
1: Moins.
6: 35 200.
1: Plus.
6: 35 250.
1: Moins.
6: 35 245.
1: Moins.
0: Bon.
6: 37.
1: Allez, dernière chance. 35
6: 000. J'ai pas entendu.
0: Non, c'est moins.
6: 35 235.
0: Mais, ah non, on n'était pas loin. En vrai.
1: On était vraiment pas loin.
0: On était à 20 euros près. Est-ce qu'on peut pas faire un petit geste?
6: C'est compliqué, votre jeu.
1: Allez, c'est cadeau, c'est
0: bon,
1: pour
0: en plus, vous.
1: Vous
0: avez été vache parce que vous avez pas mis avec des 25 ou des 30. C'était quoi le juste prix?
1: 35 219.
6: Oh,
0: on est d'accord, oh, c'est vache, André.
6: Ah oh, oui, là, c'était introuvable.
1: Bon, non, allez. En vrai, vous étiez pas loin. Non, j'ai trouvé que vous étiez pas loin.
0: Mais voilà, quand même, pour la performance,
1: oui.
0: On est à 20 euros près.
1: Belle perf.
0: Bon, On peut se dire que vous repartez avec votre sac à dos Sibérie.
1: Bah alors André.
0: Bon, écoutez, André, on va voir, on le laisse, on laisse Brenda rappeler André et voilà, vous gérez tous ensemble. Si vous aussi vous voulez jouer avec nous, 02 54 27 36 36.

0: Ici Berry, Super Tramp avec It's Raining Again.
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2: Et on vous propose de fêter les 50 ans de la Renault Sport. Ça se passe au musée de Valençay. Découvrez jusqu'au 30 juin 60 voitures légendaires, de la Dauphine Gordini à la Clio, le tout en passant par la Mégane RS. Renault Sport, on vous le rappelle que c'est né en 1976 de la fusion entre Alpine et Gordini. Donc voilà, c'est un événement vraiment pour les amateurs de voitures de légende.
0: C'est bien, on reste dans le thème de la voiture. Et en plus, d'ailleurs, ça tombe bien parce que j'ai le deuxième bouchon sur la route des vacances. C'est demain, dès 9h à Saint-Sever sur Indre. Saint-Sever sera la route des vacances des véhicules anciens, voitures, caravanes, motos, Solex, vélo, avec un embouteillage organisé toute la journée par l'association AMT. De nombreux visiteurs, petits et grands, vont pouvoir apprécier ce bel événement avec un concert gratuit le soir. Restauration, buvette et animation sont prévues.
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0: Et on continue à jouer ensemble. 02 54 27 36 36 a gagné le sac Ici Berry et puis la barre de son par tirage tout à l'heure.
2: C'est ça, tirage au sort qui arrive d'ici 20 minutes pour jouer avec nous. Un seul numéro, 02 54 27 36 36.

0: Ici Berry, c'était Jeanne Masse avec Johnny Johnny.
1: C'est votre rendez-vous tendance entre info et humour avec Muriel Jardin qui chaque jour décrypte une tendance qui raconte notre monde. Ce matin, on s'intéresse à des amoureux de camions.
2: Oui, ce sont les truck spotters. Vous les avez peut-être déjà vus au bord des nationales, des autoroutes ou des ponts piétons en train de filmer ou prendre en photo des camions. Alors ce sont des sortes de paparazzi de la route, si vous voulez. Ils font comme les badauds au Festival de Cannes, capables de risquer une insolation pour un autographe de Virginie Efira, pour finalement n'apercevoir qu'un youtubeur inconnu au bataillon. Les truck spotters, c'est pareil, mais pour apercevoir un semi-remorque customisé, un camion original avec une peinture délirante. Tapez le mot truck spotting sur Facebook, Instagram, TikTok ou YouTube et vous allez voir combien de vidéos ou de photos apparaissent. Et tout ça, ça a piqué ma curiosité. Alors j'ai décidé de contacter un truck spotter, Mathis, 21 ans, chasseur de camions sur l'A39 et la RN6. Et il est chauffeur routier, il habite en Côte d'Or à Arnay-le-Duc. Il partage cette passion sur ses comptes Instagram et TikTok qui s'appelle Matt Spotting.
3: Ma passion du truck spotting, elle m'est venue vraiment depuis tout petit. Je pense que c'est le fait d'avoir habité toujours dans un village sur le bord d'une grande nationale et de voir le défi de camion toute la journée où forcément comme tous les gamins en passant sur le bord de la route avec papa maman toujours le signe au conducteur routier, les coups de klaxon et tout, etc.
2: Donc si vous voyez comme ça au bord des routes des gens mitraillés avec leur smartphone ou appareil photo des camions, ce ne sont pas des fous mais des chasseurs de camions, des truck spotters. Et ce qui est génial, c'est de voir les chauffeurs qui les klaxonnent comme ça toute la journée en guise de clin d'œil. C'est hyper bon esprit.
1: Et Muriel, on imagine que ces chasseurs de camions ne prennent pas en photo des poids lourds classiques.
2: Ah non, ils prennent les plus beaux de France. On connaissait les avions de chasse. Voici les camions de chasse. Ce sont eux qui intéressent les truck spotters, les plus originaux, les camions décorés selon un thème spécifique, par exemple. Tiens, Mathis, quelle a été ta plus belle prise, ta fierté?
3: C'est un cliché que j'ai pris il y a 2 ans à Blétrand, dans le Jura, un rassemblement camion. C'était le dimanche, fin de journée, heure des départs. C'est un camion, un Scania Longline, qui est peint sur le terme Transformers des transports beaux, avec un autre camion derrière décoré. Je trouve la photo juste magnifique et comme quoi, pas besoin d'un beau rayon de soleil pour faire une photo parfaite.
2: Et bien sûr, ces chasseurs de camions ont leur spot favori.
3: C'est National qui a un raccourci et une économie d'argent pour les transporteurs sur l'axe Paris-Lyon, du coup sur l'ancienne RN6 à Arnay-le-Duc en Côte d'Or. J'ai toujours été servi avec les beaux camions, le défilé de camions qui passent toute la journée. Je me mettais tous les après-midi sur le bord de la route les mercredis.
2: Bref, photographier les beaux camions, c'est de plus en plus tendance. Les autoroutes et les nationales vont bientôt attirer plus de paparazzi que la croisette.
1: C'est fascinant. Moi, ça me fascine.
0: Oui, il y en a comme ça qui aiment. Il y en a qui aiment les voitures, d'autres qui aiment les camions. Pourquoi pas,
1: Ouais, pourquoi pas. Je peux comprendre qu'un camion soit beau avec 2-3 tags ou un truc bien fait, mais...
0: Il me faut rire quand on les voit de loin dans leur cabine, là. Il y a plein de trucs, il y a écrit le chauffeur, je sais pas quoi. Il me faut rire. Voilà. C'est tendance à retrouver sur ici.fr et notre application ici.
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1: Ce que vous dites, je l'avais vu aussi sur les camions de chantier. Je crois qu'on peut voir ça aussi quand on passe à côté d'un chantier et qu'on voit un gros camion. Pareil, ils personnalisent les chauffeurs.
0: C'est possible. Généralement, il y a toujours les petites guirlandes guinguettes.
1: Moi, j'ai l'impression...
0: Souvent, je les vois, moi. Moi, j'en vois quelques-unes.
1: Plein d'objets. J'avoue, ça fait un peu foire forêt.
0: Ou la petite dame, là, qui bouge avec... en fonction du soleil.

0: Sibérie avec Axel Red, c'était ma prière.
1: Nous jouons ensemble avec Benjamin. Bonjour.
0: Bonjour Benjamin.
2: Bonjour.
1: C'est la toute première fois que vous jouez avec nous.
2: Eh oui, exactement. Dans le Berry, c'est la toute première fois. D'ailleurs, je salue ma petite compagne du Berry.
1: Mais parce que oui, vous êtes originaire de là, mais vous étiez parti et revenu.
2: Alors, totalement pas. Je suis originaire du Nord. J'étais parti en Savoie. Et j'ai rencontré une Berrichonne, donc je me suis installé dans le Berry.
0: Mais voilà, par amour, c'est venu dans le Berry.
2: Exactement.
0: C'est beau.
2: Exactement, je suis venu par amour dans le Berry.
1: Et vous aimez aussi le foot?
2: Oui, je suis supporter du Racing Club de Lens.
1: Ah, ouh! Ça va, vous le vivez bien ici dans le Berry? Vous êtes un peu loin de Lens.
2: on a bien une section, là. Lens-Centre, on a bien. Il y a tout ce qu'il faut par ici.
1: Bon, on va jouer ensemble pour gagner votre sac ici Berry et peut-être par tirage votre barçon pour la Coupe du Monde qui est en ce moment, qui démarre, peut-être aussi si vous aimez la musique.
2: Oui.
1: Vous connaissez le principe?
2: Oui, j'ai écouté depuis hier, donc oui, je vois.
0: Vous faites tourner la roue et vous dites stop et on voit à quoi on joue.
2: D'accord.
0: Allez, c'est parti.
2: Eh ben, stop.
3: Le petit bac.
0: Le petit bac, on a une petite tasse avec toutes les lettres de l'alphabet dedans. On va en tirer une au sort. Et ensuite, il y aura des thèmes et il faudra répondre à ces thèmes par la lettre tirée au sort.
2: D'accord.
0: Et si jamais vous êtes un peu en panade, vous pouvez choisir. Est-ce que vous voulez que ce soit Fabrice qui vous donne un petit coup de main ou moi? Je ne serai pas vexé. Fabrice, bah voilà, une équipe de boys. Je vais donc tirer la lettre au sort. Du coup, vu qu'on m'a pas choisi, je rigole. Ah non, on l'a déjà eu il y a pas longtemps. Allez, la lettre, ce sera le E.
2: Ok.
0: Vous avez 45 secondes pour répondre. En E, je veux une capitale.
1: Une capitale en E. Vous l'avez, vous?
2: Non.
1: Non,
2: non.
1: En E.
0: Si je vous dis l'Écosse.
1: Ah, Édimbourg.
0: Ah, voilà, vous auriez mieux fait de jouer avec moi. Un personnage historique en œuf.
1: Comment elle s'appelle là?

0: Moi aussi j'en ai une.
1: Melon.
0: Ah, j'avais la mangue.
2: Melon, ouais, voilà. Melon.
0: Une ville berrichonne en M.
1: Melun-sur-Yèvre.
0: Au pétard.
2: Merci.
0: Il a même pas le temps de dégainer là, Benjamin. Laissez-lui un peu de temps. Et en dernier, une partie du corps.
1: Allez, je vous la laisse.
2: Une partie du corps, la main.
1: Ah, et ben voilà. Voilà.
0: Allez, emballé, c'est pesé pour vous, Benjamin. Vous repartez donc aujourd'hui avec votre sac Isiberry. On vous met dans le tirage au sort pour emporter cette barre de son.
2: Eh ben super.
0: Voilà. Ben, un bisou à la chérie, appelé. Comment elle s'appelle?
2: Elle s'appelle Marine.
0: Eh ben voilà, un bisou à Marine.
2: Ouais, je fais un
1: gros bisou Marine.
0: Eh ben super, merci à vous d'avoir joué.
2: Est-ce que, petite question, juste, est-ce que des fois Isiberry le ferait ou pas? Est-ce que c'est possible de rendre un hommage à Franck Michael?
0: Alors, on va voir.
2: Il est parti, oui. Il est parti des suites de son cancer dans la nuit du jeudi au vendredi. Et j'aimerais bien avoir une musique de sa part.
1: Mmh. Bah, message est passé. On regarde ce qu'on peut faire.
0: On en met. Tout à l'heure, on lui a rendu hommage dans les journaux. On a passé une de ses musiques déjà. Mais je pense que oui, on va continuer un petit peu tout au long de la journée.
2: Ah, super. Super, c'est cool.
0: Merci à vous, beaucoup. Benjamin.
1: Merci
0: belle journée.
1: Fidélité.
0: Au revoir.
2: Bonne journée. Au revoir.

0: Ici Berry, chez toi de Slimane et Claudio Capéo. Et vous avez dans les mains les différents lots
1: de tirage. Tous les participants de la semaine, il est temps de faire le tirage au sort pour savoir
0: votre
1: qui remporte
0: votre barre de son a gagné
1: sa barre de son. Séverine de René. Voilà, on va tenter de l'appeler. Si elle ne répond pas, il faudra réaliser un autre tirage au sort. Donc Séverine, tenez vos prêtes, on va vous appeler.
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3: Une barre de son à gagner aujourd'hui.
4: Elle est pas mal en plus, on a pu la voir, elle est quand même très chouette. Et c'est Séverine, notre grande gagnante. Félicitations Séverine.
3: Félicitations Séverine.
5: Merci beaucoup, je suis ravie, merci.
4: Voilà, la barre de son pour vous, alors je ne sais pas si c'est pour suivre la Coupe du Monde ou pour écouter la musique, suivre des émissions, n'importe quoi.
3: Le cinéma aussi, vous aimez le cinéma.
5: Oui, un peu de tout.
4: Dans tous les cas, c'est pour vous, vous en faites ce que vous voulez Séverine.
5: C'est gentil, merci beaucoup.
3: Voilà. Bravo.
5: Continuez à vous écouter et puis continuez aussi à faire ce que vous faites. C'est
3: merci,
5: super.
3: Merci pour votre fidélité Séverine.
5: Merci.
4: Merci beaucoup, vous souhaite une très belle journée et puis à bientôt.
5: Oui, à bientôt.
4: Belle journée, au revoir.
3: Après-midi, vous serez avec Éric Bastien et Valérie Damido pour vous faire gagner encore un très beau cadeau, un séjour pour deux personnes. C'est après Tina Turner sur votre radio locale ici Berry.

0: Turner, What's Love Got To Do With It.
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2: 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Ici Berry, première sur l'actu locale, le journal de midi avec vous, Claire Pascoe.
3: Après le procès en révision du dossier Miss Etienneau hier à Paris, maintenant il va falloir attendre. La réponse finale tombera le 2 juillet, 80 ans après les faits, le meurtre de Louis Boitard et la condamnation après des aveux sous la torture de Raymond Miss et Gabriel Thiénot. Thierry Thiénot, le fils de l'un des accusés, était au micro d'Antoine Liffeau ce matin. Pour lui, la tenue du procès est déjà une victoire en soi.
4: Dans tous les cas, c'est déjà une victoire parce que d'être arrivé au bout de ce processus, car on n'imagine pas ce que ça a pu coûter, etc. quoi. Arriver à avoir un nouveau procès, c'est absolument unique.
5: Plus de 40 ans de combat.
4: Plus de 40 ans de combat. La plus grande victoire qu'on a eue, c'est la dernière fois quand la justice a enfin reconnu que Miss Etienneau était effectivement victime de torture. Je ne vois pas comment, à l'heure actuelle, l'appareil judiciaire pourrait encore une nouvelle fois condamner des gens, sachant qu'ils ont été victimes de torture. Mais on n'est pas à l'abri de tout avec la justice actuelle.
3: De son côté, la petite fille Aurore Thiénot reste, elle, prudente sur l'issue du procès.
6: Je pense qu'il faut ni être optimiste ni pessimiste, plutôt rester au final assez neutre. Je sais honnêtement pas du tout ce que ça peut donner. Après, moi j'ai espoir qu'en fait, au-delà du dossier, de la manière dont il est constitué ou qu'il est fait, je pense que c'est une question humaine en fait. Il faut vraiment être capable à un moment donné en tant que magistrat, se mettre face à son reflet et pouvoir assumer ses actes quelque part.
3: Martine Naï fait appel la semaine dernière. Cet homme a été condamné à la perpétuité pour l'enlèvement, la séquestration et le meurtre en 2004 de Jonathan Coulomb. On vous en a parlé. Le jeune garçon originaire d'Orval dans le Cher avait été enlevé dans la nuit alors qu'il était en classe de mer à Saint-Brévin-les-Pins. Son corps avait été retrouvé 6 semaines plus tard dans un étang à Guérande. Les obsèques de la petite Liana sont prévues aujourd'hui à Florence, dans le Gers. Alors que de nouveaux appels à se rassembler sont lancés pour lundi prochain, notamment devant le tribunal correctionnel de Châteauroux à 19h. La semaine dernière, près de 200 personnes s'étaient rassemblées à Châteauroux pour rendre hommage à cette collégienne de 11 ans retrouvée morte il y a 8 jours.
2: Un feu de forêt en cours du côté de Vendeuvre.
3: Oui, près de 25 pompiers sont sur place pour maîtriser l'incendie. C'est un bout de la forêt de Lancôme qui s'est embrasé un peu avant 10h ce matin et les opérations sont toujours en cours.
2: Peut-être une nouvelle enceinte sportive de 2000 places à Châteauroux.
3: C'est en tout cas une idée qui germe, transformer le gymnase Blanche de Fontars, route de Vel, à côté du lycée agricole, en un grand complexe sportif, le plus grand du département de l'Indre. Écoutez Marc Fleuret, le président du département.
7: C'est vraiment un outil qui serait orienté sur la pratique sportive et pas la pratique de concert, puisqu'on a le MAC pour ça. Mais là, ça serait vraiment sur les disciplines. On sait que quand on fait un galet de boxe, souvent, on a du mal à trouver des salles avec suffisamment de spectateurs. Quand on fait des matchs de basket et pourquoi pas des matchs de tennis. Enfin voilà, je pense qu'il y a toute une réflexion à avoir sur une aréna sportive. Et c'est un manque sur le territoire qui est identifié. Et je trouvais que finalement, cette réhabilitation avait du sens. Là, on est sur le temps étude. Ensuite, on va être sur la recherche de financement. Et ensuite, l'opération pourrait être lancée si on arrive à la hauteur de ce qu'on attend sur les financements. Je dirais que ça sera le projet du prochain mandat que je proposerai avec mon équipe pour le département de l'Indre. C'est 2028, donc les élections, et on serait, à mon avis, sur un atterrissage 29-30 pour la finalisation.
3: Un grand déstockage aujourd'hui à Bourges dans les locaux du Secours Populaire. Vous pourrez trouver des vêtements, des meubles, des ustensiles de cuisine et plein d'autres choses. Ouverture des portes à 14h et fermeture à 17h. Et c'était une voix romantique de la variété francophone. Franck Michael est mort aujourd'hui à 79 ans des suites d'un cancer. On le connaissait par exemple pour cette chanson Mama, sortie en 1994.

0: Le chanteur italo-belge né à Palerme et ensuite installé avec sa famille en Belgique était devenu très très populaire dans les années 90 et il aurait vendu plus de 10 millions de disques. Et Margot, j'ai l'impression que ça y est, le temps commence un peu à se dégager.
1: Ouais, on a eu quand même beaucoup de nuages hein, pour cette matinée, mais normalement, ça devrait commencer à se lever cet après-midi. On devrait retrouver du soleil pour à peu près tout le monde. Pour ce qui est des températures, elles augmentent aussi un petit peu. Du côté de Sancerre, 24 degrés, à Bourges, 25 degrés, à Châteauroux, Issoudun, Vierzon et La Châtre, 26 degrés, à Argenton-sur-Creuse, Chaillac et Dun-sur-Oron, 27 degrés. Au Blanc, ça devrait être la maximale avec 28 degrés annoncés. Et puis ce week-end, normalement, on devrait être accompagné de soleil avec des températures là aussi qui remontent, hein, comptées entre 28 et 32 degrés. Mmh. Merci Fabrice, bon week-end à lundi.
2: Bon week-end à lundi.
1: Et vous continuez la journée avec Éric Bastien et Valérie Damido avec Au Taquet.
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5: Bonjour. France, j'espère que tu vas bien. La France, tu vas forcément bien puisque c'est vendredi, c'est le week-end. Moi, je vais super bien parce que bon, évidemment, j'ai tous les candidats qui vont jouer pour moi. C'est voilà, ça va, Éric Bastien?
6: Bah écoutez, pas vraiment, hein, surtout avec cette présentation merveilleuse. J'en ai pas mis un dedans de la semaine. Je suis dégoûté.
5: Eh oui,
6: mais je suis quand même content parce que je suis en Damidolandie.
5: Ah, Damidolandie.
6: Je me réjouis dans ce pays de l'amour.
5: Ah, le pays de l'amour et de la joie. Ah, on a quand même 650 demandes. Hein, donc, on est un petit pays, mais
6: pour
5: on est bien.
6: Pour nous rejoindre.
5: Pour nous rejoindre. Alors, je rappelle que le premier prix aujourd'hui, c'est un séjour pour deux personnes à l'occasion de la 65e édition du Mondial La Marseillaise à Pétanque. Ah là là là là. Alors, vous allez direction la cité phocéenne. Vous dormirez à l'hôtel Villa M. Un petit 4 étoiles sympa. Vous aurez évidemment plein de cadeaux, des jeux de triplettes, des sacs, des polos et surtout 100 euros de carburant pour aller jusqu'à Marseille. Si vous ne gagnez pas ça, vous gagnez quoi, mon petit bouchon?
6: À votre avis, qu'est-ce qui se cache derrière la Villa M? Vous croyez que c'est Marseille?
5: Ah non, je crois pas.
6: Évidemment que non.
5: C'est Malongo.
6: Évidemment. J'ai attendu vendredi pour vous avouer que c'est toute la team Malongo qui vous accueille dans cette villa. Ils l'ont construit eux-mêmes.
5: Ah là, avec leurs petites mains.
6: Ah, c'est pas en briques, ouais. C'est une maison en café.
5: Ah, c'est une maison en café.
6: 32 dosettes de café pour bâtir cette villa M. Et puis alors les fenêtres en verre, comme les verres.
5: Comme les six verres qu'on gagne.
6: Exactement.
5: Okay. Eh bien, nous allons accueillir tout de suite mes quatre candidats.

0: parce que qui que ce soit qui gagne aujourd'hui, c'est un... tout le monde chante, voilà, évidemment, parce que tout le monde... Tout le monde est citoyen du Dami d'Hollande. Et de champion. Ah là là là là.
1: Alors que moi, dans ma tête...
0: Bah oui, dans ta tête, toi...
1: C'est plutôt ça, vous voyez.
0: Ouais, oui, je sais.
1: Il n'y en a pas un, quoi.
0: Où sont-ils,
1: les candidats?
0: Ils sont au Dami d'Hollande. Alors, j'accueille donc Mireille, Christine, Remireille et Loïc. Comment ça va, mes petits chéris?
2: Bonjour tout le monde.
3: Ah, bien. Bonjour tout le monde.
1: Bonjour, j'en connais pas
2: un. Alors, on se demande pourquoi.
0: Et voilà, on se demande pourquoi, n'est-ce pas? Bah écoutez, c'est simple, hein, c'est parce qu'il sait pas coacher les gens. Hein. Pour coacher les gens, il faut les aimer.
1: Il y en a quand même qui vont devoir jouer avec moi. Ils sont bons,
0: évidemment,
1: hein.
0: On a tiré au sort, qu'est-ce que tu veux que je te dise? Je suis désolé, mes petits canards, il y en a deux qui vont aller dans la team.
1: Qui
0: vont être punis dans la team du désespoir. Alors, nous avons tiré au sort. Mireille de Ici Orléans, tu démarres avec moi contre Christine de Ici Vaucluse,
1: qui rejoint la team de la Louse.
0: Et la deuxième demi-finale, nous aurons Mireille Ici Vaucluse contre Loïc,
1: qui rejoint la team de la Louse.
0: Voilà
1: aussi.
0: Mon petit canard.
1: Louseland.
0: Allez, on démarre avec Mireille et Christine. Comment ça va, les filles?
2: Ça va très bien.
0: Alors, Mireille, je le rappelle, a joué lundi avec nous. Elle joue avec Ici Orléans. Elle habite à Boine, dans le Loiret. Elle est mariée à Hervé. Elle a 3 enfants, 5 petits-enfants. Et elle s'appelle Mimi et Nanou. J'ai bien résumé ou pas?
2: Tout à fait.
0: Ah, voilà. Alors, attention, elle rigole pas. Elle est un peu comme moi. Elle adore les jeux. Il paraît que tu fais des concours de belote.
2: Ah oui, tout à fait, oui. Bah, peut-être demain aussi. Je vais peut-être en faire un demain.
0: Alors, coinché, pas coinché, comment on fait?
2: Ah non, la belote simple.
0: Ah oui.
2: Avec la belote et rebelote, et c'est tout.
0: Belote et rebelote. Voilà. J'adore. Alors, tu fais aussi des lotos, des mots croisés, des sudoku. Ah là là là là, t'es une joueuse, quoi.
2: Ah oui, j'aime bien jouer, oui.
0: Et voilà, elle adore.
2: La preuve, je suis avec vous aujourd'hui, donc.
0: La preuve, ma chérie. Alors, on va tout de suite jouer, et on va tout de suite surtout marquer le premier point. Tiens, je te mets une ambiance de taverne.
4: Oui, homme et femme, mais la mienne en veut Dieu.
1: Je vais peut-être aller me saouler pour oublier que j'ai pas un candidat.
0: Du rhum, des femmes, de la bière, nom de Dieu. On va parler de rhum, ma petite Mireille. Écoute bien. Le meilleur rhum arrangé du monde, eh ben, il vient de La Réunion. Est-ce que c'est vrai ou faux que le meilleur rhum arrangé vient de La Réunion? Top chrono, 5 secondes.
2: Oh oui.
0: Tu dis oui?
2: Oui.
0: C'était un piège. Ah. Eh oui, le meilleur rhum arrangé du monde, il est fabriqué en Loire-Atlantique à Saint-Hilaire-de-Chaléon. Et c'est vraiment le meilleur rhum arrangé. Alors, pour vous dire, hein, je l'ai goûté, il est en vente à l'île de Ré chez des amis. Et c'est très très bon. Voilà, bon, pas de points, mais tu vas te rattraper.
1: Christine, ne sois pas déçue. Je sais. Bah, non mais Christine, on va quand même tenter de tout donner, Christine.
3: Mais moi, je suis contente d'être avec mon ciré, comme ça, s'il pleut,
1: c'est vrai. Je vous rappelle qu'elle parle, elle sait lire les prénoms à l'envers, effectivement.
0: Exactement.
1: C'est vrai, je me souviens. Avec Ici Vaucluse, je vais te dire, Christine, ma première radio au sein du réseau France Bleu à l'époque, c'est France Bleu Vaucluse. Donc, tu vois, c'est peut-être ainsi. C'est ma radio de cœur, comme toi. Tu habites à Piolinx, à quelques kilomètres d'Orange, à 6 kilomètres d'Orange. Et c'est vrai qu'on a parlé
0: de Mornas, du manoir.
1: Et oui, parce que t'étais à l'accueil de la forteresse.
3: Non,
1: tu oublies Valérie. Aujourd'hui, Valérie n'existe plus. Tu t'intéresses qu'à moi.
3: C'est quand même elle qui avait dormi au manoir.
0: Eh oui, elle a dormi pendant 10 ans au manoir chaque été. Oui. Elle connaît très bien Mornas, elle adore.
1: Mais elle dort partout où elle passe, Valérie, vous savez bien. Et oui, t'étais en costume, Christine, je me souviens.
0: Oui.
1: T'étais à l'accueil de la forteresse, exact. Mariée à Patrick, une fille, Tiffany, le petit chat gazelle qui va bien, et la farfelue, ton pseudo, pour ta belle-fille, qu'on embrasse, qui s'appelle Laetitia. Christine, moi je crois en nous. Je crois en nous.
0: J'y crois encore.
1: Voici la possibilité de marquer un premier point et peut-être gagner ce beau séjour, donc à Marseille. Question. Extrait.
4: Et mon Louis Vuitton.
0: N'attendons pas que la mort nous trouve des talents.
1: On adore ça. Oh là là, François Valérie.
3: Nous vivants.
1: Le chanteur François Valéry tient son nom d'artiste de François Mitterrand, mixé avec Valéry Giscard d'Estaing. C'est pour ça qu'il s'appellerait François Valéry. Est-ce que selon toi c'est vrai ou faux? Tu as 5 secondes, top chrono.
3: Pour moi c'est faux.
1: Ah, mon poulain.
0: Non, c'est vrai, ma chérie.
1: Eh oui, François Valéry. Eh oui, parce qu'il a bien choisi son pseudo. Il s'est inspiré de l'élection de 74.
0: Ah, ouais. Et son tube est sorti en 74.
1: Et voilà, et c'était, souviens-toi, 74, c'était justement Mitterrand-Giscard pour le duel. Aïe, ouïe,
0: 0+0, la tête à Toto pour mes deux candidates. Mais c'est pas grave parce qu'il y a plein de questions. Et là, tout de suite, vous écoutez ici. Et on va partir. On sort les guitares. On est dans sa voiture, on est chez soi. On bouge son petit bolide. On écoute Francis Cabrel, Sarbacane. Je vous aime, mes petits canards.
1: Ouais, bah méfie-toi. Parce que moi, je vais aller chercher la Sarbacane. Les flèches que tu vas avoir.

0: Sarbacane à 12h15 en ce début de week-end avec Francis Cabrel. Merci d'écouter ici.
1: Allez,
0: ah, elle est joviale. Quatre candidats.
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0: C'est tellement trop souvent.
1: Ah, écoutez, mon petit chat, je ne sais pas. Remettez-vous en cause. Ouais, remettez en cause vos méthodes de coaching. Qu'est-ce que vous voulez que je vous dise? Alors, nous sommes donc avec Mireille d'ici Orléans et Christine de ici Vaucluse.
0: La meilleure.
1: Les bottes, oui, ils sont tous meilleurs. Hein. Moi, j'aime bien Orléans. Hein. C'est une très belle ville, Orléans. Alors, comme ça, on aimerait bien déjeuner avec lui?
3: Jour. Nuit.
4: Ah oui.
3: Jour.
1: Nuit. Oui. Écoutez, monsieur.
5: Oui. Je vous en prie, allons, ça devient casse-pied. Je sais que votre ami ne veut pas se mettre à table, c'est gênant.
1: Alors, tu aimerais déjeuner avec Christian Clavier, c'est ça?
4: Oui, tout à fait, oui, oui, parce que je trouve sympa. Un très bon acteur et j'aime bien tous ses films.
1: C'est quoi ton film préféré avec Christian Clavier? C'est Les Visiteurs ou il y en a d'autres?
4: Oh ben non, il y en a d'autres.
1: Ah, puis il fait de la résistance.
4: Bon Dieu, tout ça, je sais plus, il y en a tellement. L'enquête corse, il est sympa, c'est le bon bonhomme, ça.
1: Ouais, Papy fait de la résistance, il est drôle aussi.
0: Michel comment déjà?
1: Michel Taupin, j'ai rendez-vous avec la France. Ah, oui, c'est réglé ça, comme du papier à musique.
0: Exactement.
1: Alors, c'est bien. Alors, comme ça, on est prête à jouer au Valoche et Rico Fredon.
0: Ah oui, c'est du lourd aujourd'hui.
1: C'est-à-dire, c'est le quiz musical, mon petit canard, et je vais fredonner un titre, puis un autre, d'accord?
4: Oui.
1: Et donc, tu devras reconnaître, d'après mes fredonneries, tu devras reconnaître, évidemment, la chanson. Est-ce que tu es prête, chérie?
4: Je suis prête.
1: Alors, écoute bien, premier titre. La la la la la la la la la la la la la ti la la la la la ti la la la la la la la la la la la la la la ton c'est qui?
4: Je sais pas, non je vois pas, c'est pas Franck.
1: Alors quelqu'un là?
4: Très bien, vous voyez, c'est pas mieux.
1: Alors c'est

0: batterie. Ça va aller là.
1: Stop.
2: Chrono.
3: C'est une chanson de Goldman, peut-être.
2: Bien sûr, bah voilà.
1: Oh là là.
2: Tellement mieux chanté.
1: Oh, du ton, tu vas la fermer, hein. Alors attention, pas du tout, c'était ça. Oh.

0: C'était Julien Clerc quand je joue. Allez.
1: Ah, dis donc, Christine, on a peut-être l'occasion là de.
2: Hein de quoi je redonne bien.
1: Ah. Oh, la pression.
0: Eh oui.
1: Bon, on va tout faire. Hein. Ici, Vaucluse. Tu fredonnes un peu, toi. Tu aimes chanter. C'est ton truc pour Renan.
2: J'aime bien siffler, moi.
1: Oui. Ah, vas-y. Qu'est-ce que tu nous siffles un petit truc, vite fait. Alors, j'ai pas reconnu.
0: Alors, écoute, Micheline Dax, tu vas reprendre tes cours.
1: Alors, j'ai tellement pas reconnu.
0: Et on va se retrouver. Allez.
1: Bien sûr. Christine, voici donc une première chanson que je vais tenter, bien sûr, de fredonner, que tu vas reconnaître. Voilà.
0: Il a gardé les chansons les plus faciles.
1: Ah, mais pas du tout.
0: Si.

0: Christine, je vais quand même te faire rêver un instant. Et je vais laisser Valérie fredonner la chanson qui arrive. Parce que c'est effectivement...
1: Ah, parce qu'il sait pas le faire.
0: Non, parce que c'est Valérie qui avait choisi toutes les chansons qui arrivent. Et donc, non, c'est Valérie qui va la fredonner. Mais attention, le point est pour moi. Hein, si elle
1: ça va, c'est bon, allez. Voilà.

0: Allez, chrono.
1: Alors, comme je ris, ouais. si maman.
0: Et c'est qui? La chanteuse.
1: La chanteuse. Oh merde. Si maman si. Je croyais qu'il fallait que le titre.
2: Ah non.
1: Si maman si.
2: C'est France Gall. C'est France Gall.
1: Tu voyais ma vie. Ouais.
2: France Gall.
3: Si maman si.
2: Ah là là là là.
3: Maman si tu voyais ma vie.
0: Est-ce que tu l'avais, Mireille?
1: C'était plus facile.
0: Je ah, tu vois, il a pris les plus faciles.
2: Bon, on l'a pas trouvé. Hein.
1: Bah, allez, ça va. Pas de pour moi.
0: Allez, un point pour Christine. Pas de point pour Mireille, mais il restera une question. Allez, allez. Et là, on va faire un petit bond dans le temps, là. 1988. On va partir avec Tracy Chapman, vous vous rappelez de ça?
2: Je sais pas,
0: Talking about a revolution. Vous écoutez ici, on vous aime, à tout de suite. 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

0: Charlie Chapman, on est en fin de saison, je fais un effort. Talking about the revolution. Talking about the revolution.
1: Qui veut dire quoi?
0: Alors, soit donc, bon, je verrai ça la saison prochaine. Déjà,
1: nous,
0: je fais les accents.
1: Nous
0: là,
1: allons parler de révolution. Talking about.
0: Ah, voilà.
1: Révolution.
0: Oui, on va faire la révolution.
1: Non, on va parler la révolution.
0: On va parler.
1: On va en parler.
0: Bah, allez-y, je vous écoute, Alain Decaux.
1: Allez, jingle.
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1: Ici, nous sommes avec Mireille qui joue avec ici Orléans contre Christine qui joue avec ici Vaucluse. Mireille, elle habite, je l'ai dit, à Boisne, qui est une toute petite commune. Mais il paraît que entre le 16e et le 19e siècle, c'était la capitale du safran dans le monde.
3: Oui, tout à fait, oui, oui.
1: Alors, il paraît que même quand tu avais des bulbes de safran, c'était dans une dot de mariage.
3: Ah ça, je savais pas ça par contre.
1: Mais il y avait un...
3: si dans les dots, oui, il me semblait avoir entendu parler de ça, oui.
1: Il y avait un carnaval. Oui. Eh oui, il y avait un carnaval du safran.
3: Oui, oui, tout à fait.
1: Et alors, dis donc, qu'est-ce qui s'est passé? Pourquoi on a arrêté de faire du safran?
3: Je crois que c'est dû à la maladie, il me semble, quelque chose comme ça. Vous savez, c'est assez ancien. Moi, j'étais pas née, hein, marqué. Hein.
1: Bon, j'espère bien qu'au XVIe siècle, t'étais pas née. Ou alors, on va consulter, t'es un vampire.
3: Oui.
1: Voilà. Mais alors, il paraît que t'en as un petit peu chez toi de...
3: Oui, oui, oui. J'ai quelques bulbes de safran tous les ans, au mois d'octobre. Je récolte mes petites stigmates de safran.
1: Et alors, qu'est-ce que tu fais? Parce que, par exemple, je sais qu'il faut beaucoup, beaucoup de petites, justement, de petits machins, là, pour faire du safran. T'en as...
3: Oui.
1: Tu t'en sers pour épicer quel plat, par exemple?
3: Ben quand je fais une paella ou quelque chose comme ça, au lieu de prendre dans le commerce, j'ai mon safran naturel.
4: Oh là là là là.
1: Hop, hop, hop, hop, hop. Eh ben, dis donc. Eh ben, dis donc. Bien, alors écoute, tu n'as pas de point et Christine a un point. Ce qui veut dire que t'es obligé de marquer. T'es obligé, il faut marquer et prier qu'elle ne marque pas. Voilà, donc... T'es prête?
3: Ben on va essayer, oui.
1: Allez, je fais une petite

0: va parler de mots croisés. Oui. Ça ne devrait pas être dur parce que tu aimes bien ça. Comment on appelle les passionnés de mots croisés? Top chrono, 10 secondes.
1: Cruciverbis.
0: Voilà, j'étais sûre que tu allais trouver tout de suite. Évidemment, tu fais tellement de jeux, de machins, de trucs, que tu savais la réponse. Oui.
1: Oui, oui,
0: oui. Parce que le mot vient du latin crux, qui veut dire croix, et qui désigne les amateurs des grilles de mots croisés. Voilà. Donc, Mireille, tu as 5.
2: Je ne sais pas vous, mais j'ai un petit peu faim. Il est déjà 12h27. Voilà, on a tous envie d'aller à table. Et je sais que Christine, à Piolingue, dans le Vaucluse, aime bien cuisiner. Et prépare des bonnes choses. Ben ouais. Qu'est-ce que tu nous proposes à midi? Quels sont tes talents cachés en cuisine?
3: Ben moi, je vous propose une ratatouille. Avec les légumes cuits les uns après les autres, séparément, donc dans un peu d'huile d'olive, et aromatisé avec l'ail de Piolinque, évidemment, avec de la farigoule de mon jardin.
0: De la farigoule,
3: Et après, on remet tout ça dans le même dans la même marmite. On laisse un peu ratouiller, ratatouiller. Et voilà. Et on agrémente la ratatouille avec différentes choses. Moi, aujourd'hui, ça sera avec de la graine de couscous nature, parce que je trouve que ça se marie bien pour faire le féculent et légumes. C'est pas mal.
2: J'ai déjà réservé mes places pour le TGV là, pour faire un petit Paris-Avignon. On arrive. Quiche tarte salée, elle sait faire aussi la flamiche picarde, rien à voir avec le Vaucluse. Poivre vert ou encore le poulet au curry.
0: Je sais que Mireille aussi, elle cuisine. Elle a cuisiné pour 50 personnes à l'anniversaire de son chéri. Enfin, tu vois, on a des auditeurs magnifiques.
2: Ah, merveilleux. Qu'est-ce que tu fais, Christine, ce week-end? T'as déjà un truc de prévu à Piolinque ou pas?
3: Ce week-end, non, rien de prévu, mais il y a des petites fêtes médiévales, par exemple, dans le secteur. Donc on ira peut-être fête médiévale à Visan, village sympa. Donc,
2: qui sont du côté de Visan, Orange, Piolin, vous avez compris, il se passe plein de choses ce week-end. On joue tout de suite avec cette question. Alors, elle a combien, Mireille?
0: Elle a 5 et Christine a 1. Veut dire que si Christine remporte.
2: Grosse pression, Christine, extrait.
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0: Spider cochon.
1: Quel type de saucisse met-on traditionnellement dans le hot dog? On parlait de cuisine. Quel type de saucisse met-on traditionnellement dans le hot dog? Top chrono.
2: Saucisse de Strasbourg.
3: Ta ta ta ta ta ta ta la la. Olé!
1: Tu vas rajouter quelques kilomètres depuis Strasbourg, c'est pas très loin. C'est Francfort. Les saucisses, la saucisse de Francfort dans le hot dog.
3: Eh oui. Ah bon, alors.
2: Très bien, bravo Mireille.
3: Bravo Christine d'avoir joué. Mireille, t'as compris, t'es qualifiée.
1: Bravo, Mireille. Mais...
4: Merci, je m'y attendais pas du tout.
2: Désolé, Eric.
1: C'est moi qui suis désolé parce que je perds encore une fois de plus. Donc,
3: Ça va, allez.
1: J'ai fait ce que je pouvais, Christine.
3: Bon, Christine, bravo, Mireille, à tout de suite. Et nous.
2: Plaisir d'une prochaine fois.
3: Mais oui,
1: merci, Christine.
3: Nous allons faire tout de suite la réclame, mais pas que. C'est aussi l'actualité dans vos régions grâce aux 44 locales de votre radio ici. À tout de suite.
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9: 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Et puis je vous rappelle que cette année, le barrage d'Aiguzon fête ses 100 ans et à cette occasion, eh bien, le musée d'Aiguzon vous propose une exposition jusqu'au 15 novembre qui rassemble des photographies de la construction des plans de l'usine illustrant cette prouesse monumentale. Le barrage d'Aiguzon, une aventure humaine jusqu'au 15 novembre au musée d'Aiguzon.
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3: Mireille, d'ici Orléans, s'est qualifiée pour la finale. Dans un instant, on va jouer avec Mireille, d'ici Vaucluse et Loïc. Je rappelle les prix de cette finale. Le premier prix, c'est un séjour pour deux personnes à l'occasion de la 65e édition du Mondial, la Marseillaise à Pétanque. Vous dormirez à l'hôtel Villa M à Marseille, un petit 4 étoiles très sympa. Vous aurez plein de cadeaux et surtout 100 euros de carburant pour aller à Marseille. Si vous ne gagnez pas ça, vous gagnez la machine à café Malongo.
1: À la Villa M, M comme Malongo,
3: oui,
1: la légende.
3: Évidemment, 32 dosettes, 6 verres en verre. Et là, on reprend la compétition avec Mireille Vaucluse et Loïc. Allez, c'est parti.
1: C'est une autre Mireille.
3: C'est une autre Mireille, mais celle-ci, elle joue avec ici Vaucluse. Donc finalement, t'as perdu Christine d'ici Vaucluse, mais le Vaucluse est en force encore.
1: Ah ouais.
3: Ici Vaucluse est là. Comment ça va Mireille depuis hier?
11: Eh ben, ça va très bien, Valérie. Merci beaucoup.
3: Alors, tu, je rappelle, hein, tu habites Pernes-les-Fontaines. Tu as 73 ans. Tu as un chéri qui s'appelle Alain, qui cuisine, qui bricole et qui jardine.
11: Oui.
1: Oui, c'est le matoufin.
3: Oui, c'est un homme parfait. Bon, ben voilà. Alors, en revanche, Mireille, elle fait de l'aide aux devoirs, elle a fait une association pour les dons d'organes, donc elle est quand même très active dans plein de domaines qu'on adore. Mais alors surtout, ce qu'on n'avait pas dit de Mireille hier, c'est que Mireille, elle a fait de la figuration dans une série avec Florence Pernel et Jacques Penaud qui s'appelait Tarandole.
11: Oui, à Pernes-les-Fontaines, oui.
3: Et
11: il y a
3: voilà.
11: longtemps. Hein.
3: Et oui, dans les années 80. Et alors, qu'est-ce que tu faisais? C'était quoi le, si on te voit, tu joues quoi?
11: Eh ben, j'avais mon fils aîné dans les bras et j'allais prendre le train.
3: Oh là, oh là.
11: À l'époque, il y avait encore la gare à Pernes-les-Fontaines.
3: Il n'y a plus la gare à Pernes-les-Fontaines.
11: Oh. Non, c'est un restaurant maintenant.
0: C'est mieux.
3: Ce restaurant de la gare, bah non, c'est pas mieux.
0: Ah bah si.
3: Bah non.
0: Bah dans une gare, c'est pour on mange pas. Sandwich, des trucs, non mais.
3: Je pense que les habitants, ils préfèrent les gares, tu sais, pour pouvoir circuler en fait.
0: D'accord.
3: Voilà. Tu as aussi joué, enfin, tu as participé au casting de Et la montagne fleurira pour France 3.
0: Tout le monde s'en souvient.
11: Oui.
3: Et alors, tu devais ramasser des fleurs de tilleul chez toi pour la
11: voilà,
3: tisane.
11: Je devais montrer aux acteurs, donc j'étais silhouette, je pense que c'était comme ça que ça s'appelait, montrer comment il fallait ramasser les fleurs de tilleul, parce que c'était des petits jeunes, donc pas ramasser.
3: Et voilà. Oui, et toi, on sait, ton petit rituel, hein, tous les jours, c'est de boire la tisane au tilleul verveine de ton jardin. Bien,
11: voilà.
3: On va tout de suite marquer le premier point avec cette question vrai ou faux. Écoute bien, il paraît qu'on ne peut pas nager dans de l'eau. Donc on ne peut pas plouffer non
0: plouffer
3: plus.
0: Non plus non.
3: Enfin si on peut, mais on ne peut pas nager dans l'eau gazeuse. Est-ce que c'est vrai ou faux ?
11: Faux.
3: Et non, c'est vrai, on peut pas nager, on peut plouffer, hein, mais non, parce que l'eau qui est chargée en bulles, elle est moins dense et elle offre moins de flottabilité, donc on flotte pas très bien et on nage pas trop bien. Voilà. Bon, pas de point.
0: On peut pas tromper mille fois, oui, mille personnes.
3: Voilà.
0: Mais on peut mille personnes.
3: Prenez un chewing-gum, Emile, et jouez avec votre candidat.
0: Loïc, ah, moi je suis content, Loïc. Je rappelle que j'ai zéro candidat. Hein. J'ai vraiment été pitoyable tout au long de la semaine. Mais enfin, je récupère quand même quelques candidats. Vous avez vu, j'ai brillé dans la première partie de l'émission. Hein. Elle n'a pas gagné. Loïc, je pense que tout ça est très encourageant pour toi.
12: Oui, tout à fait, Eric. Ah oui, oui, oui.
0: Loïc, on va montrer qu'on est capable. Voilà, c'est mon
12: Mais
0: Loïc.
12: Mais bon, je m'aperçois d'une chose.
0: Oui.
12: C'est que je suis encore le seul homme contre trois femmes.
3: Eh ouais. Oui, bah t'es un homme à femme, qu'est-ce que tu veux?
12: Ah bon, oui, bon, bah.
0: Bon, Loïc.
12: Dites ça à la mienne.
3: Bah je vais lui dire.
0: Il est 12h37 et dans 23 minutes, tu brandiras la coupe. Oui, mon Loïc, parce que Loïc, il joue à la pétanque. Je voulais vous rappeler qu'il est de Saint-Laurent en Gâtine. Oui. Comme on gagne quand même un séjour à la Marseillaise, là, tu connais bien ce sport. Tu fais encore quelques tournois, un peu moins, mais t'en fais encore. Hein.
12: Non, beaucoup moins maintenant.
0: Ouais. Hein. T'as jamais été au mondial.
12: Avec l'âge. Hein.
0: Oui, mais t'as jamais été au mondial à Marseille et tu rêverais d'y aller. Je sais que ça fait partie vraiment de tes rêves absolus.
12: Ouais, tout à fait. Tout à fait.
3: Eh ben.
0: Il collectionne les coups.
12: Rencontrer.
0: Oui, les grands. Bah oui,
12: très, très grand joueur.
0: Allez, ce qu'on va faire. D'ailleurs, t'en as rencontré certains. Au 24 heures de pétanque, c'était il y a quelques années maintenant. Et très joli le bateau que vous avez dessiné, Valérie.
3: Ouais, j'ai dessiné un très beau bateau. C'est le bateau dans le port de Marseille.
0: Exactement. Allez, nous jouons avec cette première question. Et cet extrait, allons-y.
13: C'est la caissière, j'ai le verre. C'est la caissière, j'ai le verre.
3: C'est la caissière de chez Leclerc.
0: Eh ben, on salue toutes les caissières de chez Leclerc. Hein. En Belgique, un supermarché a créé une caisse lente réservée aux clients qui aiment discuter et prendre leur temps.
3: C'est une caisse pour moi, ça.
0: Ah ouais. Alors, vrai ou faux, top chrono, 5 secondes. Eh bien, figure-toi que c'est vrai. C'est une ancienne néerlandaise qui s'appelle Jumbo qui a lancé en Belgique une caisse bavarde pour les clients qui aiment discuter avec le caissier, notamment les personnes âgées plus isolées. Donc, c'est quand même quelque chose de social derrière tout ça. C'est une très belle idée. Ça pourrait arriver peut-être chez nous. Tout ça. On sait jamais.
3: Non, ça, c'est que belge. La vie, elle est belge puisque les Belges sont exceptionnellement géniaux. Bon, et ça fait 0 plus 0 la tête à Toto, hein. Et puis là, tout de suite, aux voisins, les voisines, je veux dire bonjour. Allez, vous écoutez ici. On bouge son petit body. Renan Luce, les voisines, à tout de suite.

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1: Eh oui, jingle.
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1: Nous sommes au taquet avec Mireille qui joue avec ICI Vaucluse et Loïc qui joue avec ICI Touraine. Alors comme ça, Mireille, grâce à l'émission hier, t'as un ami que t'avais pas vu depuis longtemps qui t'a appelé.
3: Oui.
1: Alors,
3: Saint-Brieuc.
1: Un ami de Saint-Brieuc. Et alors, vous allez vous revoir?
3: Je sais pas, mais enfin, c'était sympa. Il m'a reconnu, voilà.
1: Il t'a reconnu, voilà, ok. Et alors, du coup, comment il a trouvé ton numéro? Par le bottin? L'annuaire?
3: Non, il avait mon numéro, mais c'est qu'on ne s'appelle pas souvent, voilà.
1: Ah, voilà, on ne s'appelle pas souvent, mais là, on s'est appelé quand même, hein, voilà.
0: La magie de la radio.
1: La magie de la radio.
3: Oui, mais là, il écoute, hein, sûrement.
1: Et comment il s'appelle?
3: Bernard.
1: Eh ben bonjour Bernard.
0: Pareil qu'il y a Mélanie qui est contente de retrouver Bernard dont on parle aujourd'hui.
1: Bernard, alors ma chérie, c'est le moment du quiz musical. Il va falloir nous dire qui chante. Nous sommes sur des artistes étrangers et c'est des chanteuses, mais il va falloir bien écouter.
3: Première chanson. Étranger.
1: Oui, enfin international. Bon, écoute bien.
0: C'est des tubes.

0: Céline Dion.
1: Qu'est-ce que tu dis?
0: Céline Dion.
1: Céline Dion.
2: Mmh. On est sur le même registre vocal. Hein.
1: Oui, c'est une diva, mais c'est pas la bonne. Hein. C'est... Non,
0: ah, pas c'est du pas la bonne. Non.
2: Ah,
1: c'est
2: pas
1: Whitney
2: lune.
1: Houston.
0: Ah,
1: oui. Alors, c'est pas moi qui fais les bingos musicaux. Hein. Évidemment, il aurait pu prendre un tube, hein, mais non. Il a
2: ah, c'est un tube,
1: peu...
2: ça. Non, non, tu rigoles,
1: non,
2: quoi.
1: Non, non.
2: Eh, c'est la finale, hein. C'est un peu plus compliqué.
1: Écoute bien cette deuxième chanteuse internationale et ce tube.

0: tu vas me dire que c'est pas un tube, ça, peut-être.
1: Allez, qui c'est qui chante, ma chérie?
2: Je sais même pas si c'est une anglo-saxonne, je sais pas.
1: Oh, tu m'as fait comment? Ta Mimi, c'était Lady Gaga, Poker Face. Alors, ben on ne sait pas. Je ne sais pas ce qu'il lui a pris. Il a pris que des trucs musicaux.
0: Ah bah c'est que des tubes, ça. Pardonnez-moi.
1: Oui, allez, ça va. Hein. Bon, allez, on va voir si Loïc y trouve.
0: Hein. Bah oui. Alors on a combien là pour Mireille en tout?
1: Et zéro. Et Loïc zéro.
0: Ah bah c'est bien. Loïc, il suffit d'un seul point pour accéder à la grande finale.
1: Non, il y a encore la question cash.
0: C'est vrai. Calme-toi. Je l'avais oublié celle-là. Bon, mon Loïc, on va jouer tout de suite avec ici Touraine, à Saint-Laurent-en-Gâtine. Loïc qui se prépare à passer un bon week-end. Juste un petit mot, tu sais si toi, tu fais quelque chose en Touraine ce week-end?
3: Je garde toujours les chiens.
1: Voilà, ça, c'est une bonne activité.
0: Oui, c'est une bonne activité. Profite bien de ce week-end qui sera un peu chaud d'ailleurs dans toute
3: et
0: la France.
3: Je garde même des girondelles.
1: Et voilà.
3: Dans mon sous-sol.
1: L'homme aux animaux.
3: Et deux coupes.
0: Ah, mais c'est l'homme orchestre, quoi. C'est Rémi Bricard avec les colombes.
3: Oh.
0: Voici ta chanson, à toi de reconnaître ce tube.
3: Queen.
0: Non, on va pas envoyer le chrono, bien sûr. C'est Bohemian Rhapsody. Voici un point.
1: Allez,
0: et on va tenter de gagner un deuxième point. Allez, attention. On enlève Queen, s'il vous plaît, pour qu'il ait de bonnes conditions d'écoute. On y va.

0: Eh ben alors.
1: C'est qui?
0: Alors qui c'est?
2: Eh ben je sais pas.
1: Ta ta ta ta ta ta ta da da.
0: Elle l'a Mireille ou pas? Non, je pense pas. Hein.
1: Mireille, tu l'as? Voilà, elle est morte de rire, Mireille. C'était.
0: C'est Justin Timberlake.
1: Eh oui. Justin Timberlake.
0: Que des stars internationales.
1: Oh, bon, ça veut dire Loïc, un point. Mireille, pas de point. C'est pas grave, il reste encore la question cash. Et là, tout de suite, on part avec Bruno Mars, I Just Might. C'est une petite nouveauté. Et là, c'est vraiment fait pour qu'on bouge son body. Vous écoutez ici. À tout de suite, mes petits canards.

0: Just Might, c'est Bruno Mars. Bah oui, c'est ça, hein.
1: Ouais.
0: I Just Might, Bruno Mars.
1: I Just Might, ouais.
0: I Just Might. Talking about the revolution.
1: Voilà, les jingles, va.
0: Tracy Chapman.
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1: Alors ici, nous sommes avec Mireille qui joue avec ici Vaucluse contre Loïc qui joue avec ici Touraine. Mireille n'a pas de point, Loïc a un point. Alors, dis donc, il paraît que t'as plein de trèfles à quatre feuilles dans ton jardin.
3: Oui.
1: Tu vas aller m'en chercher un tout de suite, puis tu vas me l'envoyer par la poste. Tu vas l'envoyer à Maître Coupès, que j'en ai besoin de la petite trèfle à quatre feuilles. Puis toi, tu vas aller t'en couper un pour maintenant.
0: Mais pas bon signe pour nous, ça, Loïc. Pour bon signe.
1: Tu vas aller t'en couper.
4: Si.
1: Bah, et tu vas te couper un petit trèfle à quatre feuilles, puis tu vas te le garder dans la main pendant la question, hein. Elle se marre, elle est morte de rire, Mireille. Il paraît que t'as un talent inutile exceptionnel. Tu es très souple. Mais c'est pas inutile, hein.
3: Non, c'est pas inutile.
1: Bah, tu peux toucher le sol avec tes mains.
3: Au moins pour attacher les
1: lacets. Eh oui. Parce que, attends, tu peux toucher le sol avec tes mains.
0: Bah, tout le monde.
3: Oui.
1: Non, pas toi, non. Non, vas-y, fais-le.
0: Bah,
1: vas-y, allez, touche. Allez. Non, les jambes tendues. Voilà. Non. Oui, non, mais non. Debout. Ouais. Hey, allez, voilà.
5: Ah, j'ai mal partout.
1: Voilà, il est mort. Qu'est-ce que tu veux que je te dise? On n'est pas aidé. Ma pauvre.
0: Où est le docteur Kirsek?
1: Madame Mimi, on n'est pas bien aidé. Hein. Bon, écoute, on va y aller. On va essayer de gagner. Je sens que c'est la question à 5 points. On va s'en sortir. On respire.

0: Un ton en dessous, hein.
1: Ouais. Pardon, non, mais c'était pour chanter.
2: Il a raison, Loïc. Alors, Loïc, c'est un drôle, Loïc, hein, d'ailleurs. Dans les années 80, l'équipe des Grosses Têtes était venue faire un spectacle en public chez Tours, hein, voilà. Alors, il y avait Philippe Bouvard, il y avait Sim, il y avait Zitrone, il y avait Jean-Yann, grande équipe des Grosses Têtes. Et puis, la soirée se termine. Tu prends ta voiture, tu te rends compte qu'à côté ou derrière, il y a une voiture qui est un peu paumée. C'était qui était dedans?
0: C'était Léon Zitrone et Sim.
2: Et Sim, alors qu'est-ce que tu as fait pour eux?
0: Alors, je me suis arrêté.
2: Ouais.
0: Je leur ai demandé s'ils cherchaient leur route, parce qu'ils étaient un peu paumés. Et je leur ai dit, j'ai écouté, moi j'habite sur Tournord. Donc, il n'y a pas de souci, je peux vous sortir de Tours.
2: Et ils t'ont suivi.
0: Donc, ils m'ont suivi.
2: Oh, super.
0: Et je les ai amenés jusqu'au dernier feu. Et je leur ai demandé, j'ai écouté, il est 11h30, minuit. Si vous voulez, je vous paye un café. Là, j'habite juste à
2: et
0: côté.
2: Alors et alors?
0: Et Sim, il a dit oui. Mais Léon Zitrone, il a dit non.
2: Mais non.
1: Et voilà.
2: Rien, parce que Léon, il devait retrouver.
1: Allez, pose ta question parce que là tu vas trop loin.
2: Longtemps que j'avais pas fait Guilux.
1: Ouais,
2: j'ai plus, j'ai plus de gorge. Allez, voici ta question. On écoute Pascal Obispo. Elle est simple. Pour peut-être te rendre à Marseille, réponds à cette question. Quel est le plus long fleuve de France? Top chrono 10 secondes. Le plus long fleuve de France, c'est quoi?
0: La Loire. Et elle passe chez nous.
2: Avec plus de 1000 km, en prenant sa source au Mont Gerbier des Joncs en Ardèche. Oui, monsieur, c'est la Loire. Et tu es en finale.
1: Et tu es en finale. Bravo à toi quand même, Mireille, d'ici Vaucluse. Hein, tu as très bien joué. Mais c'est Loïc qui rejoindra Mireille d'ici Orléans juste après notre ami La Réclame. Bravo, bravo, bravo. Et bien, à tout de suite, on écoute La Réclame.
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1: À ma gauche, Mireille, elle joue avec ici, Orléans. Elle a 70 ans, elle habite à Boine, elle est mariée à Hervé. Elle a 3 enfants, 5 petits-enfants. Autant vous dire qu'elle ne va pas lâcher l'affaire et que c'est elle qui va partir à Marseille. À ma droite.
2: Le chiffre du jour, 4. Elle en avait 4. Seulement j'en ai récupéré un. Loïc. Loïc qui habite à Saint-Laurent-en-Gâtine. Et je lui ai montré que malgré ma défaite tout au long de la semaine, mon Loïc, aujourd'hui, c'est lui qui va gagner.
1: Ouais, c'est ça. Ah là là là là, décidément. C'est bien, l'espoir fait vivre.
2: Ah, j'en ai quand même un, j'en récupère un.
1: Oui, oui, oui, c'est moi qui l'ai coaché, le petit Lolo. Hein, ouais, le petit
2: c'est moi qui l'ai conduit en finale aujourd'hui. Hein.
1: Oui, oui, ça va. Allez, allez, allez. Chut. Alors, Mireille, est-ce que tu te sens d'attaque, ma petite chérie?
5: Il va falloir.
1: Il va falloir, tu vas y arriver. Alors, je rappelle que tu aimes énormément Henri Salvador, Michel Sardou, mais tu aimes aussi Johnny Hallyday. Et pour t'encourager, on va te mettre ça.
6: Laisse.

0: ça. Oh là là.
1: Oh Mike Brandt, qu'est-ce qu'il était beau. Il était beau. Il était beau, hein, on est d'accord.
2: Et je l'ai vu.
1: Oh bah t'as bien de la chance. Moi je l'ai pas vu, mais je l'ai vu à la télé. Mais qu'est-ce qu'il était beau.
2: Oui, non.
1: Mon Dieu. Alors, ma chérie, il s'agit de remporter le bingo, mon petit cœur. Alors, le bingo, il est très simple. Tu dois me donner un maximum d'acteurs étrangers, donc pas français, américains, anglais, espagnols, qui tu veux, qui sont vivants ou morts. Mais je veux un maximum d'acteurs hommes étrangers.

0: Et top chrono, 10 secondes.
1: Qui c'est qu'il va y avoir comme acteur étranger? Oh là là là là là là,
2: mon Dieu.
1: Oui, Bruce Willis, Nicholson.
0: Ça fait deux. Il y avait Tom Cruise, Brad Pitt, George Clooney, John Wayne, Jason Statham, Leonardo DiCaprio, Robert De Niro, Johnny Depp, que sais-je, Pacino, Eastwood. Bon, tu m'en as donné deux, c'est déjà pas mal.
2: Loïc.
1: On est en France.
0: Eh oui, je sais, mais on a déjà fait les acteurs français la semaine dernière.
2: Ah, Loïc, qui dans un instant va chanter rien qu'une larme dans tes yeux.
0: Alors, t'es gentil, tu ne peux pas massacrer Mike comme ça.
2: Et je fais ce que je peux.
0: Oui, fais ce que tu peux.
2: Je sais que quelqu'un va avoir les larmes dans les yeux. Peut-être les larmes de bonheur pour mon Loïc. Les compteurs étant mis à zéro.
0: Ton Loïc.
2: Oui, c'est mon Loïc. Oui, il est devenu mien. Il est
0: ton Loïc,
2: priorité.
0: Il a joué deux fois avec moi, ton Loïc.
2: Il est à moi. Il a quitté le David Holland pour rejoindre la Loose Land.
0: Non.
2: Et franchement, Loïc, il y a deux points. Mais tu peux ne pas y arriver.
0: Tu sens
2: un peu le coaching, tu peux ne pas y arriver.
0: Oui, allez, dépêche-toi. Là.
2: Allez, voici la chanson que tu aimes. Non, t'inquiète, ça va aller. Voici Céline que tu adores.
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2: Allez, moi je sais où tu vas aller, c'est à Marseille. En marquant 3 points maintenant, je te donne 10 secondes. 10 secondes pour me citer un maximum d'actrices qui ne sont pas françaises. Tu l'as compris, des actrices étrangères. Des actrices, top chrono, 10 secondes, on y va.
3: Alors, Céline Dion.
2: Actrice.
3: Meryl Streep.
4: Fred Dunaway.
0: Ouais, d'accord. Je t'explique, vous avez deux chacun.
2: Ah bah oui, il y en a deux chacun.
0: Et c'est celui qui a marqué le plus de points qui l'emporte.
2: Alors combien elle avait marqué votre Mireille cette semaine?
0: 20 points.
2: Eh bien Loïc, cette semaine, puisque nous cumulons l'ensemble des points, il a marqué 21 points, Loïc.
0: Voilà.
2: Et
0: ça s'est joué à un point.
2: Loïc t'as gagné,
0: tu pars à la pétanque, au Mondial La Marseillaise, à Marseille. Tu vas dormir à l'hôtel Villa M, qui est un hôtel 4 étoiles. Tu vas gagner des jeux de triplettes, des sacs, des polos, 100 euros de carburant pour y aller. T'es content?
2: Ah oui.
3: Ah bah oui.
2: Un fan de pétanque.
3: La victoire appartient aux plus opiniâtres.
0: Bien sûr.
2: À qui qu'on dit merci, Loïc, hein?
0: On dit merci à Valou. Voilà. Mireille, toi, tu gagnes la machine à café Malongo avec les 32 dosettes et les 6 verres en verre. Bravo, Mireille.
2: Cadeau, hein. Bravo, Mireille.
1: Merci. Et je suis content pour le candidat qui aimait la pétanque. C'était son rêve. Donc, je suis content pour lui.
0: Bravo. Sympa, vous êtes trop mignon.
3: Merci, bien. Mireille.
0: Allez, on vous embrasse tous. Vous êtes formidables. Je remercie Céline à la réalisation, Emma à la technique. Nous aurons évidemment à embrasser Maître Coupez. Au savoir, je ne sais plus qui est au standard, mais Sadika, je ne voyais pas ma petite chérie Sadika. Éric Bastien, bravo.
2: Oui.
0: Bon week-end à tous, on vous aime.
2: Je vais essayer de m'en remettre.
0: Amusez-vous, profitez bien.
2: J'ai gagné quand même. Des comptes, Wendy Bouchard, des candidats perdants qui sont heureux pour les candidats gagnants.
5: Ça, j'adore. Et puis, j'adore quand on entend l'épouse souffler.
2: Oui. Fred Dunaway.
5: Fred Dunaway, c'était très mignon.
2: Voilà.
5: C'est l'important, c'est la joie de participer.
0: Exactement.
5: Les auditeurs. Eh bien, écoutez, je reçois une famille de cœur dans quelques instants, au nom et avec le Secours Populaire. Elle permet aux enfants, notamment défavorisés, de passer quelques vacances. C'est un baromètre inquiétant qu'on vous livre dans Ma France, mais de jolies solutions à l'appui, évidemment.
2: Et c'est Ma France.
0: Bonne émission, bon week-end, chérie.
2: Bon week-end, Wendy. À tout de suite.
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2: D'autres voyages, d'autres cadeaux et plein de bonne humeur dès lundi. Et la Loose. J'y serai. Au rendez-vous.
0: 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Il est 13h.
2: Bon week-end, Valérie. Bon week-end à tous. Voici Wendy Bouchard.
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5: Bonjour à tous et merci d'être fidèles à Ma France. Une France qui se rassemble en pensée au jour des obsèques de Liana dans le Gers. Des hommages anonymes affluent de tout le pays pour entourer la famille de la petite fille. La mobilisation ne faiblit pas par ailleurs devant les tribunaux du pays pour demander plus de moyens et une priorité à ces dossiers de violence sur les enfants. Patrick Bruel conteste tous les faits d'agression et de violence sexuelle qui lui sont reprochés. Sous contrôle judiciaire, il prépare sa défense et en théorie, ses concerts, car rien ne l'empêche juridiquement à se produire sur scène pour sa tournée de l'automne. La mort du chanteur Franck Michael à 79 ans. Il s'était produit pour la dernière fois en Alsace au mois de décembre dernier. 20 millions de disques vendus, 2000 concerts en France et en Belgique. On lui doit les titres à succès. Toutes les femmes sont belles ou dites-lui que je l'aime. Au cœur de vos régions, l'hommage de la Corrèze à Bernadette Chirac, dont la cérémonie d'obsèques se déroule aussi à Paris cet après-midi. L'épreuve de bac mathématiques dès la première, vécue par ces lycéens de Valence. L'épreuve était ce matin. Et puis cette réalité contre laquelle se bat notamment le Secours populaire. Plus d'un Français sur quatre ne part pas en vacances cet été. Un enfant sur trois. Les vacances entre copains, les guinguettes solidaires sont soutenues par l'association pour offrir ces moments d'ailleurs aux plus démunis. On en parle avec notre invité dans Ma France et avec une famille. Famille, je vous le disais, de cœur. Les obsèques de la petite Liana sont célébrées à 14h30 à Florence, la commune du Gers où elle habitait avec ses parents. Une famille qui, par la voix de l'avocat, demande à respecter l'intimité de ce moment tragique. L'association des maires du Gers demande par ailleurs de mettre tous les drapeaux en berne au fronton des mairies du département. Et Marc Bertrand, les hommages arrivent de toute la France en mémoire de Liana.
4: La fleuriste est en train de charger des bouquets dans sa camionnette, des commandes d'anonymes venues de toute la France, aux pompes funèbres aussi. Le téléphone n'a pas arrêté de sonner.
7: J'ai même une plaque des gens qui font de la belote en ligne, qui se sont cotisés, ils la connaissent pas la petite. Pour mettre une petite plaque, vous voyez.
4: Il y a écrit quoi ?
7: Aliana, un petit ange parti trop tôt. En fait, je pense qu'on se sent tous concernés, puis ça touche un enfant, c'est l'innocence.
4: À Florence, tout le monde tient à respecter l'intimité de la famille. Alors, il y aura des rassemblements dans les villages alentours. Céline habite Cadeillan, à 10 km.
8: Il y a 14h30, belle heure des obsèques. On est appelé à se rejoindre devant la mairie. Ça me semble important, en solidarité pour les parents, puis parce qu'on a des enfants aussi. C'est vrai qu'on dépose les enfants et on ne regarde pas forcément ce qui se passe autour.
4: Devant le collège, les bouquets de fleurs de la Marche Blanche sont toujours là. Les gendarmes patrouillent à l'heure de la sortie. Les professeurs montent la garde. Olivia vient chercher sa fille. Elle se dit que les obsèques vont faire du bien.
9: Ça permet que le village retrouve un peu, pas d'apaisement, mais qu'il fasse son deuil. On est tous en deuil. C'est l'enfant du village. On ne fait peut-être pas partie de la famille, mais on est du village, donc on est en deuil.
4: Cet après-midi, il n'y aura pas de cours. Les élèves et les enseignants sont invités à venir à la cérémonie.
5: Et le maire de Florence a pris la parole hier pour rappeler l'évidence. Ce n'est pas un symbole qu'on enterre, c'est une enfant. Une semaine après la découverte de son corps, ses obsèques procurent évidemment une vague d'émotions. Romain Biteau, vous êtes, vous, pour ici, Occitanie, à Florence, justement, dans ce deuil qui étreint ce village de 6000 habitants. Romain, comment la cérémonie va-t-elle s'organiser ?
10: Je suis actuellement devant le cimetière de Florence où deux portraits de Liana, petite fille souriante, sont exposés à côté de l'entrée. Et juste en face, des rubalises sont accrochées des deux côtés de la route sur plusieurs centaines de mètres. Des rubalises derrière lesquelles va prendre place le public. Car dans un premier temps, une cérémonie laïque est prévue avec des prises de parole des proches et de la famille de Liana. Les élèves du collège de Florence, vous l'avez dit, là où la petite fille de 11 ans était scolarisée, n'ont pas cours cet après-midi et sont invités à venir à la cérémonie. Les journalistes aussi seront autorisés à rester. Ça, c'est donc pour la partie publique. Et dans un second temps, place à l'inhumation dans la plus stricte intimité. Seule la famille et les proches pourront y assister.
5: Bien sûr, Romain, avec une ambiance très pesante. On le ressent encore dans cette commune du Gers.
10: Oui, dans le centre, on croise, pour tout vous dire, très peu d'habitants qui disent vouloir venir assister aux obsèques. Certains sont même partis ou vont partir pendant la cérémonie. En revanche, beaucoup de personnes de la région ont fait la route en soutien à la famille et en mémoire pour Liana. Par exemple, j'ai croisé Jean-André, il vient d'un petit village à une trentaine de kilomètres. En tant que grand-père, il voulait être présent. D'autres viennent de Haute-Garonne, du Tarn même. Et tout le Gers va accompagner une dernière fois Liana et sa famille dans plusieurs communes du département. Des appels au recueillement vont se tenir à 14h.
5: Romain Biteau en direct de Florence pour ce temps de l'adieu, pour ce temps du deuil, mais aussi le temps des comptes. Le ministre de la Justice, Gérald Darmanin, son collègue à l'intérieur, Laurent Nunez, ont lancé, vous le savez, une enquête administrative confiée aux inspections générales de la gendarmerie et de la justice, qui doit rendre ses conclusions le 19 juin sur ces défaillances tragiques qui ont conduit à la mort de Liana. Gérald Darmanin continue de marteler qu'il n'y a pas de problème de moyens. Réponse vive sur ici héros de la présidente de l'Assemblée nationale, Yaël Braun-Pivet, qui était en visite à Castelnau-le-Lez auprès des gendarmes et des policiers municipaux.
11: Je suis totalement en désaccord. Il y a un problème de loi. Il faut aller plus loin. Il y a des dispositions qui sont importantes. Et deuxièmement, il faut mettre plus de moyens. On a mis des moyens. Il ne faut pas dire qu'on n'a rien fait. Le budget de la justice a augmenté sous ces 10 années de plus de 50%. On a 1500 magistrats qui sont en train d'être formés pour justement renforcer nos tribunaux. Mais ça ne suffit pas. Il y a un problème de moyens au niveau de nos forces de l'ordre. Il y a un problème de moyens au niveau de la justice. Et il faut regarder le problème en face parce qu'on a aussi depuis des années sous-investi ces secteurs et on a une explosion du nombre de plaintes. Donc entre l'explosion du nombre de plaintes et le sous-dimensionnement de notre justice, eh bien ça craque de partout. On le voit, moi j'ai des gens qui m'écrivent, des avocats, des magistrats. Il faut regarder la réalité en face. Et donc on a fait beaucoup, mais c'est manifestement insuffisant.
0: Et un nouveau rassemblement de colère pour Liana aura lieu notamment à Perpignan, lundi 19h devant le palais de justice, alors qu'Emmanuel Macron avait demandé à ce qu'il n'y ait pas de cri sur cette affaire. Eh bien les voix s'élève face à la douleur de l'injustice. On ne lâchera rien les prochaines semaines, promet la Fondation des Femmes, qui appelle aussi en mémoire de Liana à une grande manifestation le 4 juillet. Patrick Bruel continue de nier toutes les accusations de viol et d'agression sexuelle. Le chanteur, mis en examen pour 4 affaires, est libre, mais placé sous contrôle judiciaire, alors que de nouvelles plaintes continuent à être déposées. Ce matin, son avocate, Maître Fanny Collin, a précisé sa ligne de défense sur France Info.
12: Pour ce qui a été porté à sa connaissance, il conteste les faits qui lui sont imputés et les qualifications pénales qui assortissent ces faits-là. Pour le reste, il s'explique, il apporte des réponses. C'est le processus judiciaire auquel nous devons tous, chacun, nous tenir. Chacun aura compris que Monsieur Bruel conteste les faits et entend démontrer son innocence. Il ne peut le faire que dans un cadre judiciaire, qui est un cadre secret, pour le faire de manière sereine, tout simplement.
0: Patrick Bruel pourra-t-il se produire en concert et rien ne l'en empêche aujourd'hui, juridiquement. D'ailleurs, à partir du mois d'octobre, il est possible de réserver une place pour son spectacle. Julien Baldacchino, il a le droit.
13: Eh bien, en théorie, oui, d'abord parce que le contrôle judiciaire auquel est soumis Patrick Bruel ne lui interdit pas de se produire sur scène, en France en tout cas. Et par ailleurs, la tournée qui s'engage à partir d'octobre n'est plus une tournée des festivals, mais une tournée des grandes salles de type Zénith. Et dans ce cas, la plupart des contrats sont des contrats de location de salles, beaucoup plus difficiles à rompre pour les lieux qui accueillent les spectacles. Joint par France Inter, des responsables du monde du spectacle vivant rappellent qu'un Zénith ne peut pas déprogrammer un concert, tout simplement parce qu'il ne l'a pas programmé, il a simplement louer son espace. Il peut donc retirer la date de la location, mais il s'expose à des poursuites judiciaires. Il faut donc avoir les moyens financiers de s'exposer à un tel risque, d'autant plus que la plupart du temps, des producteurs régionaux, donc plus modestes, sont aussi dans l'équation. Patrick Bruel, qui est producteur de ses propres spectacles, peut de son côté annuler la tournée, comme il l'a fait pour les dates jusqu'à l'automne, et devra payer des indemnités, prises en charge ou non par ses assurances, selon les clauses de son contrat. Le seul pouvoir public à pouvoir décréter une annulation, c'est le préfet, mais il faut pour cela qu'il estime qu'il y a un risque de trouble à l'ordre public.
0: À la une judiciaire encore, la Cour de cassation annule l'arrêt de la Cour d'appel de Versailles qui avait ordonné en mars que le policier, auteur du tir fatal sur Naël, soit jugé pour violence ayant entraîné la mort sans intention de la donner. Cette décision rouvre la voie à un possible procès pour meurtre, ce qu'avait requis initialement le parquet de Nanterre. 4 départements du Sud-Est, les Pyrénées-Orientales, l'Aude, les Bouches-du-Rhône et le Var sont placés en vigilance orange pour risque élevé de feux de forêt. La préfecture de l'Aude déconseille notamment les promenades ainsi que les travaux professionnels et interdit les travaux mécaniques des particuliers entre 10h et 22h. On vous rappelle en effet que 90% des incendies sont d'origine humaine. La disparition d'un chanteur de charme très aimé du public français, Franck Michael, est mort à l'âge de 79 ans d'un cancer des poumons. De son vrai nom Franco Gabelli, il naît en Italie avant de rejoindre la Belgique à la fin des années 40 et de sortir son premier tour en 1974. Il connaîtra le grand succès dans les années 90 avec notamment ce titre.
14: Toutes les femmes sont belles.
0: Franck Michael, c'est un succès populaire. 20 millions de disques vendus. Un artiste qui aura sillonné la France, la Belgique pour des galas avec ce dernier concert en Alsace qu'il affectionnait. Concert à Bischwiller en décembre dernier. Sa fille annonce que des visites pour rendre un dernier hommage au chanteur seront autorisées en témoignage d'affection. Quelques mots du mondial de foot qui a commencé hier avec les Mexicains, pays hôte pour une partie de la compétition, qui ont parfaitement lancé les hostilités en s'imposant 2-1 face à l'Afrique du Sud. Près de 5 millions de téléspectateurs ont suivi cette ouverture
5: ouverture hier soir sur M6. Et pendant ce temps, l'équipe de France continue de prendre ses marques à Boston en s'entraînant sur le terrain réservé à l'université de Bentley.
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5: On commence ce tour des régions à Paris avec à 14h30 les obsèques de Bernadette Chirac à la basilique Sainte-Clotilde, proche de la chapelle du même nom où elle s'était mariée il y a 70 ans avec Jacques Chirac. Une partie de l'église sera en accès libre, le parvis sera sonorisé et permettra donc au public de suivre la messe de l'extérieur. Une seule prise de parole est attendue, c'est celle de son petit-fils unique, Martin Ray Chirac. Brigitte Macron, qui lui a succédé à la tête de la fondation Hôpitaux de France, Hôpitaux de Paris, est attendue, ainsi que Nicolas Sarkozy et Carla Bruni, François Hollande et Lynn Renault. La Corrèze, département de cœur de Bernadette Chirac, va également lui rendre hommage. Elle avait choisi ces terres, vous le savez, pour son parcours, pour son ancrage politique, en y étant élue pendant plus de 40 ans, en nouant donc un lien singulier avec ses habitants, des Corréziens et des Corréziennes qui pourront donc lui témoigner leur reconnaissance, Philippe Graziani, avec dimanche deux temps forts au programme.
15: Oui, le premier, c'est à Corrèze, le chef-lieu de l'ancien canton dont Bernadette Chirac fut l'élue durant 36 ans. Une messe sera célébrée à 10h par l'abbé Roland Néné, vicaire général du diocèse, dans l'église Saint-Martial et en présence de l'évêque, uni aux prières de la famille et des fidèles pour honorer une femme de courage et de foi, précise Mgr Bidot dans un communiqué. L'hommage se poursuivra à Clairgoût, au château de Sédière, lieu culturel emblématique de la Corrèze, que Bernadette Chirac avait largement contribué en son temps à faire rayonner. Il s'agira d'un moment amical de partage de souvenirs et de recueillement, précise le conseil départemental qui organise l'événement. Il est ouvert à tous les Corréziens. Un temps de discours est prévu avec les interventions courtes de plusieurs personnalités, en particulier de Pascal Coste, le président du département, et de Claude Chirac. Toutes ces prises de parole seront entrecoupées d'air d'accordéon, un instrument très prisé de Bernadette Chirac.
5: Merci Philippe. Partout en France, 500 000 de lycéens ont planché sur les épreuves de bac français hier et on accompagne la nouveauté cette année, c'était même ce matin, l'épreuve de maths pour tous, pour tous les lycéens. 2 heures d'examen, coefficient 2 ce matin pour les élèves de première. Une nouvelle épreuve qui divise les intéressés. Vous étiez à l'Institut Notre-Dame à Valence, Pauline Aubel, pour ICI Drôme Ardèche.
16: Oui, parce qu'avant même le contenu du sujet, ce qui a surpris les élèves, c'est surtout une règle, interdit d'utiliser sa calculatrice. Pour Emma, ça change tout.
17: Je trouve ça un peu subit de la part du ministère de l'Éducation, alors qu'on nous a habitués depuis toute petite à avoir la calculatrice. Donc là, on est complètement perdu en fait.
16: Pourtant, sur le fond, l'épreuve reste assez accessible selon plusieurs lycéens.
18: Honnêtement, c'est vraiment facile. Enfin non, on trouve ça vraiment facile.
19: Ouais. Ça reprend des sujets du collège
18: du
19: en fait.
18: Collège.
19: Non, ouais. En fait, on a tous une partie automatisme mais après des exercices.
16: Et puis surtout, cette épreuve compte relativement peu dans la note finale du bac, coefficient 2 contre 10 pour le français par exemple, de quoi relativiser un peu la pression selon Léo.
20: Vu que c'est un petit coefficient, c'est pas très très inquiétant, mais faut quand même réviser parce que ça fait une bonne note en plus.
16: Reste une question parmi les élèves, est-ce vraiment utile d'imposer des maths en première à tout le monde, même aux plus littéraires ? Pour Théodora, oui, ça peut toujours servir.
21: Je me dis que si par exemple on a un diplôme certifiant qu'on a quelques connaissances en mathématiques, même si c'est minime, ça montre quand même qu'on sait un minimum et peut-être qu'on pourrait, si jamais, se réorienter vers un autre parcours et peut-être plus scientifique, on va dire, vu que nous on est littéraire. Mais...
16: Alors pour elle, pas question de rater son épreuve. Hier après-midi, elle a enchaîné les exercices pour être totalement prête.
5: Allez, bon courage encore à tous ceux qui passent leur bac, notamment la semaine prochaine. Nous voici en Loire-Atlantique pour terminer ce tour des régions près de Nantes, où la ministre de l'Agriculture, Annie Genevard, s'est rendue à l'usine LU de la Haie Foissière. C'est un site qui fête ses 40 ans. Elle est venue y défendre notre souveraineté nationale en matière agroalimentaire. 24 000 tonnes de biscuits sont sorties de cette usine, dont 6 000 Leïla Mechaouri pour le fameux petit beurre.
22: À peine entrée dans l'usine, une bonne odeur de beurre nous met en appétit.
23: Donc bienvenue au façonnage. Et là ici, vous avez tous nos pétrins qui sont au fond.
22: On suit notre guide.
24: Paul Corbard, je suis responsable de l'une des deux sections du site.
22: Face à nous, de très gros bacs remplis de 300 à 1000 kilos de pâte à biscuits, et pas n'importe laquelle.
23: Ça, c'est la pâte du petit beurre.
22: L'iconique biscuit de la marque LU.
23: Au global, un véritable petit beurre, à partir du façonnage jusqu'à son emballage, il fait quasiment 1,5 km de tapis.
22: Un site entièrement automatisé, avec 7 lignes de production, des milliers de biscuits dorés défilent sur d'interminables tapis.
23: Alors là, ça sent la pâte, et là, ça va sortir le biscuit.
22: 40 ans après l'ouverture, l'usine LU se veut aujourd'hui plus écologique. Elle a remplacé les emballages plastiques des petits beurres par des emballages papier. Laure Amélie Didot, de la communication de Mondelez France.
25: 63% de plastique en moins sur l'emballage du véritable petit beurre, grâce à ce nouvel étui en monopapier
1: qui a été développé de manière très innovante et qui a demandé 3 ans de recherche, de tests en usine, puisque le papier est un matériau beaucoup plus fragile que le carton ou que le plastique.
22: Le groupe met aussi l'accent sur les circuits courts. Les 18 000 tonnes de farine utilisées chaque année dans cette usine viennent d'un blé cultivé à moins de 250 km et transformé par des meuniers locaux.
5: Merci d'être à l'écoute. D'ici, il est 13h15.
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5: Et dans Ma France, on vous montre aussi la force de la solidarité et de la fraternité dans une société qui vacille, où l'enfant est si mal protégé par nos institutions. Heureusement, les associations abattent un travail admirable pour aider ceux qui en ont besoin, les plus vulnérables aussi, notamment en cette période à l'approche des vacances. Merci d'accueillir, chers auditeurs, pour le Secours Populaire, Émilie Schaff. Bonjour Émilie.
2: Bonjour Wendy.
5: Vous qui êtes membre du bureau national de l'association et en charge des vacances, et vous n'êtes pas venue seule, et je vous remercie, parce que ce studio est auréolé de soleil grâce à nos invités. Est-ce que vous pouvez nous les présenter ?
2: Oui, donc en fait, on a fait la route de Caen ce matin, ouais. Et en fait, eh ben, je suis accompagnée d'une famille qui est accompagnée par le Secours Populaire. Donc il y a Sandra, la maman, et puis ses deux fils, Nolan et Mathéo. Voilà, avec cette plus-value qu'ils sont commencés à être accompagnés par le Secours Populaire et depuis sont tous bénévoles.
5: Ça, c'est absolument voilà. Magnifique. Nolan, bonjour Nolan.
3: Bonjour.
5: Tu as 11 ans. Je te laisse présenter ton frère, Mathéo.
3: Mathéo, il a 14 ans et voilà.
5: C'est un exemple pour toi ?
3: Oui.
5: Comme les autres garçons de la famille. Bonjour Mathéo.
7: Bonjour.
5: Mathéo, 14 ans, et donc vous êtes deux des garçons, des 7 garçons de la famille. Et
7: oui, tout à fait.
5: Je disais à Émilie hors antenne, est-ce qu'ils sont tous aussi incroyables que vous ?
3: Ouais.
5: Comment tu me dépeindrais ta famille, Mathéo ?
7: Elle est incroyable. Parce que on peut faire beaucoup de choses, on s'ennuie jamais.
5: Ouais.
7: Et voilà.
5: Sacrée famille nombreuse, vous allez nous dire justement ce que vous mettez à profit pour le Secours Populaire. Et la maman est là, parce qu'il n'y a pas d'enfant sans maman. Sandra, bonjour Sandra.
8: Bonjour.
5: Merci beaucoup d'être venue aussi nous parler de cette expérience. Quand je vous dis, c'est la réalité qui la chiffre aujourd'hui, on va en parler avec Émilie, qu'un Français sur 4 ne part pas en vacances, que pour une majorité de Français, les vacances sont devenues un luxe, qu'un enfant sur 3 ne part pas en vacances. Cette réalité, vous l'avez connue, vous la
8: oui.
5: connaissez ?
8: Oui. Avant, je connaissais pas du tout les vacances plus que ça. Je connaissais un petit peu les week-ends avec mes parents, mais autrement, jamais j'étais partie en vacances.
5: Oui.
8: C'est grâce au Secours Populaire que j'ai pu partir mes premières fois en vacances.
5: Avec vos enfants.
8: Avec mes enfants.
5: En faire profiter aussi vos enfants.
8: Tout à fait.
5: Changer d'air et partager un moment ailleurs ensemble.
8: Oui, tout à fait, pour qu'ils voient autre chose et qu'ils voient, qu'ils oublient les soucis de la maison,
5: ouais.
8: Qu'ils connaissent des copains, copines, et des endroits où ils peuvent pas spécialement aller avec nous et quand ils partent en colonie, tout ça, quoi.
5: Bien sûr, ça a été quoi les vacances marquantes, Mathéo?
7: Le ski, tout ouais. Premièrement, parce que c'était ma première fois que je faisais du ski. Et.
5: C'était quand?
7: C'était il y a 2 ans.
5: Oui, la première au ski, avec le Secours Populaire.
7: Bien sûr.
5: Avec des copains du Secours Populaire ou avec la famille ?
7: Avec la famille.
5: Avec la famille. Et toi, Nolan, ton grand souvenir ?
3: C'était le ski.
5: Le ski aussi, première fois pour toi aussi.
3: Oui.
5: Ouais. Qu'est-ce que tu dirais de ce moment que tu as découvert, de ces vacances-là ?
3: C'était bien, c'est bien éclaté.
5: Ouais.
3: Moi... Qu'est-ce que j'ai préféré ? C'était juste de skier, de profiter.
5: Ouais. Et de voir ta maman profiter avec vous aussi.
3: Oui.
5: Ouais. Émilie, c'est une histoire de famille et je vous remercie je vous remercie à tous les trois vraiment oui. De venir témoigner aussi. Parce que les vacances, on dit les vacances c'est sacré, on entend souvent ça, c'est un oui. Moment, c'est une bulle. Sauf qu'on a presque 30% des Français qui ne peuvent pas se les autoriser ces vacances.
2: Tout à fait. Qui ne peuvent pas ou alors qui ne savent pas comment faire. Mmh. En fait, on nous dit souvent que le premier frein, c'est le financier, mais c'est pas le financier. Le premier frein, c'est de se dire qu'on n'y a pas le droit. Mmh. Et en fait, je pense que ça, c'est le principal frein sur lequel va lutter le Secours Populaire grâce à un accompagnement humain. Et finalement, notre plus grande réussite, alors la première, c'est quand on voit des sourires d'enfants. Mmh. Quand on fait une journée des oubliés des vacances, hein, comme l'année dernière.
5: Ça se passe l'été, hein, les oubliés
2: l'été,
5: des vacances.
2: Tout à fait, toujours après le 15 août. Le deuxième souvenir, quand c'est famille, c'est quand on nous envoie une petite carte postale qu'on accroche dans l'accueil du Secours Populaire à destination de tous les bénévoles qui se sont donnés, mmh. Quand même, qui ont collecté pour pouvoir rendre ces vacances possibles. Et puis la dernière des victoires pour nous, c'est quand ils arrivent à partir en vacances sans nous. où ils ont pris en main leur projet, ils se le sont autofinancés, et ça, c'est ce qu'il y a de plus beau, en fait, parce qu'on dit, voilà, on n'est pas là pour distribuer des vacances, on est là pour accompagner, qu'un jour, ils n'aient plus besoin de nous. Voilà.
4: Ça, c'est super joli, et c'est une jolie leçon aussi. Alors, Mathéo, tu fais grand, je te vous vois maintenant. Mais tu as 14 ans. Mais en tout cas, une maturité pour comprendre ce que vient de dire Émilie. L'idée, c'est de pouvoir s'autoriser, de dire à ta maman, bah, allez, on peut partir en vacances, on va s'organiser, on va le faire, ça, ensemble.
7: Oui, tout à fait.
4: Et comment tu l'imagines, toi, par exemple?
7: Que ça nous a débloqué dans la vie.
4: Oui.
7: Parce qu'avant, on était bloqué, on avait une restriction au niveau des moyens, tout ça.
4: Oui.
7: Et
4: maintenant, ça,
7: c'est débloqué.
4: C'est débloqué. Bah, ça, c'est ça.
2: Et
4: c'est
2: une des belles histoires, quand même, c'est Mathéo qui, je pense qu'il peut le dire par lui-même, mais en fait, il a déjà une vocation qui est née de tout ça, dont il aime nous parler. Et est-ce que tu veux nous dire, par exemple, ce que tu aimerais faire plus tard?
7: Bah, plus tard, j'aimerais créer un camping, parce qu'avant, on s'est fait accueillir par un camping en Bretagne.
4: D'accord.
7: Avec le Secours Populaire, et bah pour leur rendre hommage, j'ai envie de créer un camping plus tard, et après pouvoir accueillir ensuite des familles dans mon camping.
4: Ah, ça, c'est magnifique.
2: Voilà,
4: ça,
2: donc je trouve que c'est aussi une des grandes victoires, en fait.
4: Bah, oui.
2: Parce que c'est venu de lui-même, en fait. Oui. Et voilà.
4: Et en l'occurrence, le camping qui les a accueillis, c'est une famille accueillante pour les vacances, c'est une structure accueillante en lien avec le Secours Populaire.
2: Oui, ça peut arriver, en fait, sur vraiment des familles qui ne savent pas comment partir en vacances. Les premiers projets qu'on leur propose, en fait, c'est on réserve le camping, on s'occupe de la caution, et vous avez juste à prévoir le transport, la nourriture, et vous vous installez dans le mobil-home et vous profitez ensemble.
4: D'accord.
2: Et puis après, bah, bien sûr, on peut essayer de mettre en œuvre où c'est eux qui vont choisir leur camping. Nous, on va juste les aider à financer. Mmh. Donc, c'est-à-dire que c'est à eux de payer la caution, tout ça. Enfin, le but, c'est vraiment de les rendre autonomes au fur et à mesure de l'accompagnement. Puis après, qu'ils partent tout seuls, comme je le disais.
4: Si vous êtes réunis aujourd'hui, si on en parle aujourd'hui du Secours Populaire, on en parle souvent, mais merci aussi de venir éclairer les 90 ans des congés payés avec cette enquête, qui nous fait pas plaisir, parce que les choses n'ont pas changé depuis les années 80, pour des raisons financières, mais pas seulement, car un quart des Français ne partent pas aujourd'hui en vacances, je vous le disais, un enfant sur trois ne part pas, et beaucoup considèrent que ces vacances sont un luxe, ce qui explique vos différents programmes toujours en cours, avec Vacances pour tous, des séjours en famille, ils en ont bénéficié au ski, des colonies, des vacances adaptées aux seniors, parce que là, on a des jeunes, mais on n'oublie pas les plus âgés, alors ça c'est un programme qui fonctionne aussi beaucoup.
2: Exactement, donc ça peut être des programmes pour les seniors, ça peut être des programmes pour les familles monoparentales, où là, finalement, les soucis administratifs pour pouvoir y arriver, c'est encore plus complexe. Ça peut être des séjours pour les personnes isolées. Oui. Et dans certaines fédérations, il existe aussi des séjours pour les personnes qui sont à la rue, pour essayer de leur donner un petit peu de souffle face à un quotidien très précaire et très difficile au quotidien. Enfin voilà, on essaye toujours de s'adapter au public que l'on a en face de nous, et on crée le projet, en fait, pas selon ce que nous avons envie, mais surtout selon les besoins des publics que l'on accueille.
4: C'est ça. Et puis vous nous parlez aussi des guinguettes solidaires.
2: Oui,
4: alors ça, c'est un moment important qui arrive à Paris. Vous allez y participer, y aller après. Super. Alors, dites-nous comment ça se passe, Émilie.
2: Eh ben, les guinguettes solidaires, en fait, c'est ce qui a été voulu, en fait, pour déjà guinguettes, pour cet anniversaire des 90 ans, essayer de trouver un rassemblement un petit peu, référence à l'époque, Donc, et c'était pour nous de le faire de cette façon-là, avec des jeux en bois, avec des animations faites par les bénévoles. Donc, ce sera à l'espace périphérique. Ce soir et demain.
4: De la Villette, à Paris.
2: À la Villette, tout à fait. Mais vous en avez dans toute la France. Donc, on vous invite vraiment à vous rapprocher de votre fédération. Il y a une fédération par département, de façon à vous aussi connaître le jour et le lieu de cette guinguette qui va aussi nous servir à collecter pour faire partir des personnes en vacances. On n'oublie pas que les bénévoles, au Secours Populaire, ils sont animateurs, collecteurs, bénévoles. C'est-à-dire qu'ils animent, mais ils collectent aussi pour mettre en œuvre les projets. Et les guinguettes vont être l'expression même de cette campagne vacances, de ce lancement de la campagne vacances. Dans l'heure, ce sera par exemple le 27 juin prochain.
4: Le 14 juin, donc ce week-end, la base nautique de Mercus dans l'Ariège.
2: Exactement, tout à fait. Donc ça va être tout le long du mois de juin, selon les sites qu'on pouvait nous mettre à disposition.
4: Émilie Schaff est avec nous pour le Secours Populaire en charge des vacances, dont on parle aujourd'hui avec une partie de la famille de Sandra qui est présente, la maman avec Nolan 11 ans, avec Mathéo 14 ans. Et alors, ce qui est beau aussi, très beau dans votre histoire, c'est que vous avez bénéficié de ce soutien du Secours Populaire, peut-être est-ce encore le cas, mais aujourd'hui vous leur rendez avec du bénévolat. Comment ça se passe, Sandra, très concrètement pour vous?
9: Au niveau du bénévolat, on fait des braderies, on fait des lotos, on fait la chasse aux œufs.
4: Ah oui.
9: On fait pas mal de choses.
4: Des grands moments de collecte de fonds, finalement.
9: C'est ça, la GOV avec les enfants. On fait la, pas mal de choses qui est ouvert et que ça nous fait plaisir et que les enfants puissent participer à tout et eux-mêmes donnent un coup de main pour les remercier dans comme ils peuvent, quoi. Voilà, c'est magnifique. Pas spécialement.
4: C'est une très belle philosophie que vous leur donnez à vos enfants, et donc je pense que les 7 garçons sont élevés exactement de la même manière, et ça c'est très beau. Alors ton frère Nolan, il veut ouvrir son camping pour célébrer d'autres enfants à venir, ça c'est magnifique, et rendre hommage à ceux qui vous ont accueilli. Tu sais déjà toi à 11 ans ce que tu aimerais faire, ce qui te plairait en tout cas?
10: Non, je sais pas encore.
4: Tu sais pas encore, mais toi, quand tu te sens bénévole, tu aimes faire quoi, par exemple, dans ces actions de bénévolat?
10: Bah, beaucoup de trucs. Par exemple, faire.
4: Vas-y.
10: Village du Copain du Monde.
4: Ah, alors raconte-moi, Village Copain du Monde, c'est quoi?
10: Bah, on aide les gens, on fait beaucoup de trucs.
4: Ouais, pour rassembler Village Copain du Monde, ça c'est un beau programme dont on n'a pas vraiment parlé.
11: Ouais, alors le Village Copain du Monde, en fait, c'est une amorce ou une pérennité à l'engagement d'un enfant.
4: Oui.
11: C'est-à-dire qu'on leur offre en fait un village qui dure 15 jours. Donc par exemple, nous pour la Normandie, ce sera Urville-Nacqueville en août. Et en fait, c'est plein d'enfants qui viennent de toute la région Normandie, mais qui viennent aussi d'ailleurs en France. Et en fait, on accueille des délégations venues de l'étranger ou des outre-mer.
4: Des enfants défavorisés,
11: pas spécialement. En fait, il faut savoir que pour être copain du monde, en fait, peu importe d'où vient l'enfant. D'accord. Tout ce qu'on veut, c'est qu'il ait une envie d'engagement. On n'est pas là pour voir sa CSP, ses ressources. Tout ce qu'on veut, c'est développer finalement cette envie d'engagement qu'il pourrait avoir. Mmh. Et surtout, créer de la mixité sociale, en fait, c'est important. Et donc, là, cette année, dans notre village, on va accueillir, si les visas passent, des Cubains. On va accueillir des Portugais, des Guyanais, des Mahorais et certainement des Ukrainiens. Voilà. Et en fait, le but, c'est que tous les enfants aient un espace d'expression et de liberté en commun et qu'ils se disent, c'est quoi être un enfant ailleurs? Et tous ces enfants qui vont retourner dans leur pays, finalement, après, c'est aussi se dire, je veux mettre ça en place dans mon pays et je vais m'engager pour mon pays, quoi.
4: Voilà. C'est super. Mathéo, tu y participes à ce programme Village Copain du Monde. Comment tu ressens les choses et quelles expériences tu en retires là depuis?
7: On apprend à parler d'autres langues.
4: Ah oui.
7: Ce qui est super. Parce que quand on voyage, on peut croiser n'importe qui, n'importe quelle langue, tout ça. Et après, ça nous. On est plus sociable aussi. On est moins dérangé envers les autres.
4: Oui. On est à l'écoute?
7: Oui, souvent.
11: Et donc l'année dernière, il nous a accompagnés en Guyane pour aller rencontrer notre club copain du monde guyanais. Mmh. Donc il a eu la chance de faire les 9000 kilomètres.
4: J'ai l'impression qu'il prend du galon, Mathéo. Prend du galon, ce cours populaire.
11: Non, mais c'est vrai. Et puis c'est aussi pour la Guyane, ça reste un territoire français, mais les enfants sont pas pareils là-bas.
4: Ouais.
11: Voilà. Et donc ils ont tourné un film sur les problématiques rencontrées par les enfants en Guyane, qui est magnifique. Ça dure 3 minutes, c'est un court métrage. Et ils se sont éclatés à écrire le scénario, à tourner. Enfin voilà. Parce qu'en fait, les vacances, c'est découvrir d'autres horizons, se faire des amis, avoir du souffle, avoir des
4: souvenirs. Bien sûr.
11: C'est important pour le moral.
4: Et alors, je peux vous demander ce que vous allez faire pour les prochaines vacances? Est-ce qu'il y a des choses de prévues, Sandra? Est-ce que vous avez réussi à organiser quelque chose pour votre famille et pour vous?
9: Partir en famille, pas pour ces vacances-là, mais les enfants partent. Donc, il y a Mathéo et Nolan qui partent en colonie pendant une semaine.
4: Oui.
9: Et j'ai mon troisième enfant et quatrième enfant qui partent en Hollande 15 jours dans une famille qui les accueillit.
4: Oui.
9: Et après, pour les autres, on fera des petites sorties entre deux parce que après, j'ai avec le Secours Populaire, on fait la GOV.
4: La GOV, c'est
11: La Journée des Oubliés des Vacances, et ce sera pour nous le 20 août au Mans.
4: Donc, colonie pour vous, Mathéo et Nolan. C'est quoi le thème de la colonie?
7: Char à voile.
4: Char à voile, c'est super.
11: Et pour Nolan, équitation.
4: Équitation. Oui. Tu mets ta bombe. Merci, bravo.
11: Merci à vous pour votre accueil.
4: Merci Micha, pour le Secours Populaire et ces vacances, ces belles vacances grâce à vous, à votre lumière, les amis. Merci Mathéo, merci Sandra, merci Nolan et bravo.
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0: Groupe phare des années 80, c'était Dire Straits avec Sultans of Swing. Bienvenue en ce vendredi après-midi. J'espère que vous êtes en pleine forme. Jusqu'à 17h, on va faire le plein de bonne musique. On va se balader aussi dans le Berry, hein, avec Philippe Véron dans quelques minutes. Le Véron Good Trip qui nous emmène aujourd'hui du côté d'Issoudun. Et on écoutera également Louane, Conduire, son nouveau titre, et Alain Souchon, Ultra Moderne, Solitude. Bel après-midi à l'écoute de nos programmes sur Issy Berry.
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2: Issoudun, dans l'Indre, est une ville discrète mais pleine de caractère, ancienne cité médiévale. Elle fut au cœur des conflits entre rois de France et d'Angleterre et conserve de cette époque un patrimoine remarquable. La Tour Blanche, par exemple, imposante et solitaire, domine la ville depuis le XIIe siècle, vestige du château féodal. Elle offre un panorama superbe sur les toits d'Issoudun, les clochers, les jardins et les plaines environnantes. On y monte comme on gravit le temps, marche après marche, jusqu'à ce point de vue qui embrasse l'histoire et le paysage. À ses pieds, les ruelles anciennes serpentent entre maisons à colombages, hôtels particuliers et placettes ombragées.
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2: Le musée de l'Hospice Saint-Roch, installé dans un ancien hôpital du XVe siècle, est une pépite culturelle. Derrière ses murs sobres, on découvre un dialogue subtil entre art ancien et art contemporain. Les sculptures médiévales côtoient les installations modernes. Les peintures classiques répondent aux œuvres audacieuses. Le lieu lui-même est une œuvre, voûte en pierre, cour intérieure et jardin clos. Mais Issoudun ne vit pas dans le passé, c'est aussi une ville tournée vers l'avenir. Le centre culturel Albert Camus, par exemple, propose spectacles, conférences, rencontres. La médiathèque est un lieu vivant, ouvert, fréquenté par toutes les générations. Les festivals rythment l'année. Musique, théâtre, art visuel. La ville vibre, crée, partage. Issoudun, c'est une ville qui allie passé et présent, vous l'avez compris, tradition et innovation. Une ville qui mérite qu'on s'y arrête, qu'on l'écoute, qu'on la découvre. Elle ne cherche pas à séduire, elle préfère convaincre.
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0: All Out of Fight, c'est ce qu'on écoutait à l'instant sur votre radio locale, ici Berry. Les infos de 14h arrivent à grands pas, d'ici là on va écouter Michel Sardou, Java de Broadway. Bel après-midi ensoleillé, à l'écoute de nos programmes.
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2: 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Mais il y a toujours ce côté rock et festif.
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2: Cortège de motards et des farandoles de fleurs et de bougies à Florence dans le Gers. Les hommages avant les obsèques de Liana dans une demi-heure. La collégienne de 11 ans retrouvée morte la semaine dernière. Le principal suspect est mis en examen pour enlèvement. À la même heure, ce sont d'autres obsèques qui ont lieu à Paris. Celle de Bernadette Chirac, la veuve de Jacques Chirac. Elle est morte à l'âge de 93 ans. Encore un rebondissement judiciaire. Près de 3 ans après la mort de Naël, tué par un policier à Nanterre, la cour de cassation annule la requalification des faits pour violence, ce qui rouvre la voie à un possible procès du policier pour meurtre. Un peu de rab pour les agriculteurs, la prolongation jusqu'à fin août des aides à l'achat de carburant publiées aujourd'hui au journal officiel, plus 15 centimes par litre de gasoil non routier livré entre mai et août pour des travaux agricoles ou forestiers. Autre conséquence de la guerre au Moyen-Orient, l'inflation en hausse, 2,4% en mai sur un an selon l'INSEE, notamment du fait de l'accélération des prix de l'énergie. Un nouvel entraîneur pour Auxerre, il s'appelle Will Steele, ancien coach de Reims et de Lens. Il succède à Christophe Pélissier, démis de ses fonctions en fin de saison malgré le maintien en Ligue 1 de foot obtenu in extremis. Et puis toutes les femmes sont belles, c'est pour cette chanson notamment qu'il était connu. Franck Michael est mort à l'âge de 79 ans, chanteur italo-belge aux millions d'albums vendus.
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1: On nous annonce plutôt de bonnes nouvelles. Temps très ensoleillé pour ce week-end, malgré quand même la présence de nuages progressivement dans l'après-midi de samedi. Mais dimanche, la journée s'annonce très ensoleillée, avec des températures qui remontent. On va être autour des 29 à 31 degrés pour ce week-end.
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0: Big in Japan, c'était un des grands succès du groupe Alphaville. On garde nos bonnes habitudes avec les trois chansons françaises à la suite, proposées par Issy Berry. Dans un instant, Michel Berger, Diego, Libre dans sa tête. On aura aussi Mentissa. Mentissa, c'est une jeune artiste qui sort son deuxième album, Enfance difficile. L'album sort aujourd'hui, c'est la finaliste de The Voice en 2021. Protégée de Vianney, elle sera l'invitée de Décibel ce soir à 20h, ne manquez pas ça. Et on termine ce trio avec Nino Ferrer, Le Sud, dans quelques instants sur Ici Berry.
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0: Ruralinette et Don du Sang dans votre Berry Express. La Ruralinette, vous connaissez le principe, un camping-car qui se balade dans les communes de l'Indre pour vous permettre de faire le point sur vos dossiers administratifs, vos dossiers santé et tout ce qui concerne également Internet, le numérique. Des services gratuits et ouverts à tous. Prochain rendez-vous de cette Ruralinette de 10h à midi et 13h30 à 16h. Notez les dates et lieux, ce sera à Velles et Saint-Valentin le lundi 15 juin. À Ambro et Ciron le mardi 16 et Souge et Pommiers le mercredi 17 juin. Et puis des dons du sang pour répondre aux besoins des patients. Si vous avez entre 18 et 70 ans révolus et que vous pesez plus de 50 kilos, sachez que vous pouvez donner jusqu'à 6 fois par an pour les hommes et jusqu'à 4 fois pour les femmes. Prochain rendez-vous à Déol au centre socioculturel le lundi 15 juin entre 15h et 19h. Ce sera également possible de donner votre sang à Bourges au hall d'exposition de la mairie le vendredi 19 juin de 8h à midi. Et puis Argenton-sur-Creuse, salle Jean Frappa, c'est prévu le jeudi 25 juin de 15h à 19h. Plus d'informations sur le site efssanté.fr.
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0: Une belle journée ensoleillée et musicale qui se poursuit sur votre radio préférée, votre radio de l'Indre et du Cher, ici Berry. Dans quelques minutes, les infos de 15h pour faire le point sur l'info nationale et internationale. Et on écoute également le grand succès de Jackie Quartz en 83, une mise au point. Mylène Farmer, c'est à qui le tour? C'est son nouveau titre. Et enfin, Easy Lover avec Philippe Bailey et Phil Collins.
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2: Florence dit adieu à Aliana, ses obsèques depuis une demi-heure dans cette ville du Gers, cérémonie en cours dans le cimetière avec des prises de parole. Le corps de la collégienne de 11 ans a été retrouvé la semaine dernière. Un homme est en détention provisoire, mis en examen pour son enlèvement. À Rouen, un policier mis en examen pour corruption en formation. Ici, Normandie, il est suspecté d'avoir vendu des fichiers confidentiels et procédé à des levées d'immobilisation de véhicules contre rémunération. Alerte au feu de forêt. 4 départements du sud-est de la France sont en orange pour risque élevé. Il s'agit des Pyrénées-Orientales, de l'Aude, des Bouches-du-Rhône et du Var. Sans calculette, stylo à la main et pendant 2 heures, plus de 500 000 élèves de première générale et technologique ont planché sur les mathématiques ce matin. Épreuve inédite du baccalauréat et qui comptera pour Parcoursup. Pour les terminales, les épreuves écrites commencent lundi avec la philo. À l'approche des vacances d'été, beaucoup de Français laisseront leurs valises en placard. Plus d'un sur quatre ne partiront pas, selon un baromètre d'Ipsos. Une étude commandée par le Secours Populaire, invitée dans Ma France ce midi. L'association a donc rappelé l'importance de sa journée des oubliés des vacances afin d'emmener des familles à la mer ou à la montagne. Ses œuvres à lui représentaient beaucoup de piscines, des piscines californiennes. L'artiste David Hockney est mort à l'âge de 88 ans chez lui à Londres. Figure majeure de l'art contemporain aux lunettes rondes et dont les œuvres sont depuis rentrées dans la culture populaire.
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1: On nous annonce plutôt de bonnes nouvelles, hein. Temps très ensoleillé pour ce week-end, malgré quand même la présence de nuages progressivement dans l'après-midi de samedi. Mais dimanche, la journée s'annonce très ensoleillée, avec des températures qui remontent, hein. On va être autour des 29 à 31 degrés pour ce week-end.
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0: de Toby, c'était Desiree sur Ici Berry. Prochain rendez-vous, les trois chansons françaises à la suite. Et pour cette deuxième édition de l'après-midi, nous aurons dans l'ordre d'apparition à l'antenne Jacques Higelin, Tombé du ciel. On aura Jérémy Frérot avec Adieu et Jean-Jacques Goldman. Encore un matin, restez avec nous, les trois chansons françaises à la suite avec Ici Berry d'ici quelques minutes.
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0: Une balade de bucolique et un marché nocturne dans votre Berry Express. Le CPIE Brent-Berry organise ce week-end, samedi 13, dimanche 14, la 14e édition de l'opération Bienvenue dans mon jardin au naturel. Le public pourra visiter 32 sites dans l'Indre et le Cher. Et il y en a deux notamment qui se trouvent à Argenton. Ce sera ce samedi de 10h à 17h, le jardin des Paresseux. C'est au 7 rue des Moulinets. Et les jardins partagés de la Grenouille, passage de Valenciennes. Vous pouvez bien sûr consulter les adresses de tous ces jardins sur le site mon-jardin-naturel.cpie.fr. Et puis un marché artisanal semi-nocturne à Ruffec, le samedi 13 juin à 16h. C'est un grand marché qui vous propose bijoux, suspensions énergétiques, bois flotté, couture, créations macramé, des créations en terre cuite et des gravures sur verre. Il y aura aussi de la restauration sur place et des produits régionaux. Des promenades en calèche également. Marché artisanal semi-nocturne, c'est à Ruffec ce samedi à partir de 16h.
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0: L'après-midi se poursuit tranquillement. On s'achemine vers les infos de 16h dans une quinzaine de minutes. On écoutera également Kate Bush, Running Up That Hill. On aura Florent Pagny, c'est la dernière chanson du monde, et Véronique Sanson, Rien que de l'eau. C'est du soleil plutôt qui nous attend, heureusement, cet après-midi pour les jours à suivre. Belle journée à l'écoute d'Issy-Berry.
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2: Nous ne disons pas au revoir à un symbole, une lutte, mais à une enfant de 11 ans et demi, Liana. Les mots cet après-midi du maire de Florence dans le Gers, alors qu'en ce moment se déroulent les obsèques de la collégienne. Son corps retrouvé la semaine dernière et dont la mort provoque une vive émotion en France. C'était il y a presque 3 ans, la mort de Thomas lors d'un bal à Crépol dans la Drôme. Eh bien, le parquet requiert le renvoi de 11 accusés devant les assises pour le meurtre de l'adolescent. Tous nient avoir porté le coup mortel. Dans le dossier épineux de la 69, devant Rollier-Castres à Toulouse, le rapporteur public demande le rejet du pourvoi devant le Conseil d'État, demande faite par les opposants à ce projet d'autoroute et qui sera examiné ce lundi. Il manque 20 000 dons de sang en France. C'est le constat de l'établissement français du sang par rapport à l'an passé, 2 jours avant la journée mondiale à ce sujet. Des stocks trop faibles, notamment après les nombreux ponts de mai et la vague de chaleur. Il réaffirme sa volonté d'aller sur Mars. Elon Musk vient d'acter l'entrée en bourse historique de SpaceX. Sa valeur est estimée à 1,8 milliard de dollars. Et puis vous avez été nombreux à suivre la cérémonie d'ouverture du mondial de foot. Presque 5 millions devant la télé hier soir. Le Canada et les États-Unis entrent à leur tour dans la compétition à 21h et 3h du matin la nuit prochaine. Les Bleus jouent mardi et ont fait hier leur premier entraînement sous la chaleur étouffante des États-Unis.
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1: On nous annonce plutôt de bonnes nouvelles, hein. Temps très ensoleillé pour ce week-end, malgré quand même la présence de nuages progressivement dans l'après-midi de samedi. Mais dimanche, la journée s'annonce très ensoleillée, avec des températures qui remontent, hein. On va être autour des 29 à 31 degrés pour ce week-end.
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0: Ici Berry, il est temps maintenant de tourner une page d'histoire. 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En pleine époque mérovingienne, hommes et femmes ne reculaient devant rien.
1: Aujourd'hui, cap sur l'an 561. Clotaire Ier, dernier rejeton du célèbre Clovis, vient de casser sa couronne pour de bon, laissant ses quatre fils s'étriper pour un royaume des Francs à la découpe.
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1: Dans le rôle des héritiers, tout d'abord, Sigebert, qui siège côté Reims. Gontran, version Orléans-Bourgogne et un peu de Berry. Caribert, roi de Paris et d'Aquitaine. Et Chilpéric, demi-frère, mais roi entier de Soissons. Bref, une carte du royaume façon puzzle et une ambiance de cousinade un peu trop arrosée. Et au milieu de ce joyeux chaos, deux femmes s'apprêtent à leur voler la vedette à tous ces hommes, Brunehaut et surtout Frédégonde. Frédégonde, une jolie fille du peuple, un regard de braise et une ambition dévorante. Servante de la femme du roi Chilpéric, la reine Audovaire, elle n'a qu'un objectif, virer la reine et lui piquer la couronne. Pendant que Chilpéric, le roi des rois contre les ougres, la reine Audovaire accouche. On doit baptiser la petite au plus vite, mais la marraine officielle ne vient pas. Et hop, Frédégonde suggère à la reine, l'air de rien, que la reine devienne marraine au pied levé. Celle-ci accepte. Grosse erreur. Pourquoi donc, me direz-vous? Eh bien, parce qu'en ce temps-là, une mère ne peut pas être marraine de son propre enfant. Et question de droit canon, dit-on.
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1: Et du coup, papa n'a plus le droit de toucher à la marraine. C'est-à-dire sa propre femme. Quand le roi Chilpéric rentre de guerre, il trouve Frédégonde du haut de sa vingtaine et elle se penche à son oreille, faussement inquiète. « Avec qui, monseigneur, couchera-t-il ce soir » dit-elle. Et là, Chilpéric, très laconique et pas vraiment puritain, réplique « Si je ne peux coucher avec elle, eh bien je coucherai avec toi !» Et voilà, Frédégonde arrive dans le lit. Audovaire, après avoir donné tout son amour et quatre enfants à Chilpéric, se retrouve au couvent. Et c'est ainsi que débute l'ascension de Frédégonde, reine futurement crainte. Alors oui, vous trouvez ça tordu, c'est du mérovingien pur jus. Et croyez-moi, vous n'avez encore rien vu.
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0: Gros gros succès de l'année 95, Edwin Collins avec A Girl Like You. Bernard Lavillier, Pascal Obispo, Francis Cabrel et Johnny Hallyday, c'est le trio prochainement dans nos trois chansons françaises à la suite. On aura Stan the Ghetto avec Bernard Lavillier et puis pour le duo Pascal Obispo, Francis Cabrel, c'est nouveau, c'est sorti cette année. Il faudrait que pleuve l'amour. Et enfin Johnny Hallyday, quelque chose de Tennessee avec la belle voix et quelques paroles de Nathalie Baye en introduction de la chanson. Trois chansons françaises à la suite sur Récit Berry d'ici quelques minutes.
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0: Retour dans le passé et Festival d'Arc dans votre Berry Express. À Gargilès, on va retourner au Moyen-Âge. Ce week-end, ce sont les journées médiévales. Découvrez comment vivaient nos ancêtres au Moyen-Âge avec des démonstrations de combat, campements et animations avec notamment l'association médiévale de la Mandragore. Il y aura des ateliers maquillage, dégustation de plats authentiques inspirés des banquets médiévaux et vous pouvez venir costumer si vous le souhaitez. Samedi 13 et dimanche 14 juin, c'est à Gargilès, fête médiévale. Et avec Ici Berry, vous allez pouvoir vivre la 51e édition du Festival d'Arc. Du 11 au 21 août, la place Voltaire va s'enflammer au rythme du son funk de Sinclair. Pour la soirée d'ouverture du festival, le lendemain, il y aura Elmer Footbeat. Ils fêteront leurs 40 ans de scène d'ailleurs. Également annoncés, Emma, Julien Lieb, Suzanne Boulevard Désert et Marie-Claude Pietragala pour un spectacle hommage à Barbara, sans oublier la grande Nicoletta, l'icône des années 70 qui sera présente le dimanche 16 août. En parallèle du festival, vous le savez, il y a plus de 700 stagiaires danseurs qui sont attendus du 9 au 21 août et qui vous préparent le dernier jour un grand spectacle Fantasmagoria. 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

0: Gimme Love, Sia en 2023. La leçon de Berrichon et de Denis Cousin qui, toute cette semaine, rend hommage à George Sand à l'occasion des 150 ans de sa disparition.
1: Ce feuille sur le chemin, ça se répond à trompe-chien.
2: En Berrichon dans le texte.
1: George Sand, quand qu'elle était gamine, elle est venue vivre à Nohant, en que ses parents, chez sa grand-mère. Son père, il s'est tué en tombant de cheval, ça fait que la petite, elle s'est retrouvée en que juste sa maman puis sa grand-mère. Ou au cas s'entendait dire. Elle allait s'amuser avec les gamins du village, puis elle y racontait des histoires, comme nous le dit Hugues Lapeyre. La bonne dame, à 8 ou 10 ans, avec son mignon petit parlage, a charmé en les amusant tous les autres enfants du village. Ils s'amassent d'un seul moncio sous les vieux ormiaux devant l'église. L'André le boiteux, Cadet le roussio, le gros Sylvain, la Fanchon, la Lise, les mains dans le creux du tablier, ça n'en faisait qu'une auditoire. Et tous, à écoutelle, bec boyé, l'aurore qui comptait des histoires. En que les autres gamins, bien sûr, faisaient des bêtises. Dans Histoire de ma vie, elle explique qu'ils faisaient des trompe-chiens. En français, bien sûr, mais moi je vais vous le dire en berrichon. Une autre de nos ch'tis amusements, c'était de faire ce que les gamins du village, ils appelons des trompe-chiens. C'est un croc, un trou, qu'on met une bornille qu'on a faite en touillant de l'iopi de la terre. Une fois plein, on y fait flotter chuck bout d'ardoise, des gros billes, des feuilles mortes, un peu de terre. Si le trompe-chien il est sur une traîne, on s'accroupe-toune dans une bouchture, en guettant le premier traîneau qui va venir s'y embourber en jurant des grous. Bon Dieu de gonné, ils savons donc plus quoi inventer. Le croc, il aurait été plus creux qu'on aurait pu s'y cosser les os, mais entre les noutes, ça craignait rien. Il t'a plus large que creux. Quand que c'est que le trompe-chien, il est dans une allée de jardin, les gamins, ils rigolent de voir la figure du jardineux. Il s'embourbe, puis qu'il se dit que ça va bah y prendre une bonne heure pour tout remettre comme il faut.

0: Un autre monde, le groupe Téléphone. Et oui, on s'achemine vers la fin de cette émission, tranquillement. Il reste encore Benjamin Biolay et Elton John au programme. À 17h, les infos locales. Retrouvez Maxime Daniel ensuite, qui vous accompagne jusqu'à 19h. Maxime qui recevra tout à l'heure à 18h10, Magali Griffonnet, chargée de communication, qui viendra présenter Murder Party au château de Meun-sur-Yèvre. Ça va se dérouler le samedi 20 juin. Vous en saurez plus donc tout à l'heure, 18h10, rendez-vous culturel avec Maxime. Belle soirée à tous, bon week-end également, on se retrouve lundi.
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0: Elton John, Your Song, vous écoutez ici Berry.
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0: Et oui, vous écoutez ici Berry, votre radio locale, il est 17h. Ici Berry Première sur l'info locale. Le journal vous est présenté par Claire Pascaud. Bonsoir Claire.
2: Bonsoir Maxime.
0: Les adieux à Liana.
2: Son corps repose désormais dans le cimetière de Florence, dans le Gers, où elle habitait avec sa famille. Les obsèques se sont déroulées cet après-midi dans l'intimité. La mort de Liana a ému tout le pays. Vous l'entendrez à 18h, certains se sont tout de même rendus sur place pour manifester leur soutien à la famille. Alors que lundi prochain, un nouveau rassemblement est prévu devant les tribunaux, comme à Châteauroux à 19h, pour lui rendre hommage et aussi demander une meilleure protection des enfants.
0: L'été se rapproche et déjà les autorités tirent la sonnette d'alarme.
2: C'est la ressource en eau qui préoccupe les préfectures de l'Indre et du Cher. Les débits baissent. Elle publie donc aujourd'hui des arrêtés de restriction sur les deux départements. Concrètement, à partir de minuit ce soir, il sera interdit de remplir les piscines et les plans d'eau. Les arrosages aussi sont encadrés en journée. Et si vous voulez laver votre voiture, il faudra vous rendre dans une station et utiliser uniquement des lances à haute pression. La sécheresse aggrave aussi le risque d'incendie. Les pompiers n'arrêtent pas en ce moment. Dès le début de la journée, 25 d'entre eux ont été mobilisés avant d'œuvre dans l'Indre pour éteindre le début d'un feu de forêt. Heureusement, ils ont rapidement réussi à maîtriser les flammes. 2000 mètres carrés ont tout de même été brûlés. Et à jouer sur le bois, 52 foyers sont privés de gaz, et ce jusqu'à 19h au moins. La faute à une fuite causée par des travaux sur la voirie, c'est une conduite qui a été endommagée. Des agents de la société GRDF sont intervenus pour sécuriser la fuite. Une habitante a dû être confinée le temps que la situation soit totalement maîtrisée. Retour à la normale prévu donc dans les prochaines heures. Les obsèques de Bernadette Chirac se sont déroulées à Paris cet après-midi dans la basilique Sainte-Clotilde du 7e arrondissement. C'est là qu'elle et Jacques Chirac s'étaient dit oui en 1956. De nombreuses personnalités du monde politique ou du monde en général ont assisté à la cérémonie, au rang desquelles les ex-présidents François Hollande et Nicolas Sarkozy ou encore Lynn Renault. La Banque Alimentaire du Cher et le Crédit Agricole Centre-Loire organisent une collecte solidaire. Jusqu'au samedi 20 juin, les habitants peuvent déposer des produits alimentaires ou d'hygiène dans les locaux de l'association dans le Cher. L'idée, c'est de créer un stock qui pourra être ensuite redistribué aux étudiants les plus précaires.
0: Des pompiers venus de toute la France poursuivent un peu.
2: Demain, à Neuvy-Saint-Sépulcre, c'est les championnats de France de cyclisme des sapeurs-pompiers. Et ça promet d'être sportif, un parcours de 15 km et des pentes de jeu allant jusqu'à 12%. Le premier coureur s'élancera à 10h de la place du Champ de Foire. Puis toutes les deux minutes, un nouveau cycliste prendra le départ. À 18h, nous entendrons l'organisateur Jordan Mitterrand. Il nous donnera un petit avant-goût du parcours. Et enfin, le berruyer Christophe Ruffin est à Châteauroux ce soir à 18h30 dans l'amphithéâtre du Centre d'études supérieures avenue François Mitterrand. L'ex-président d'Action contre la faim, académicien, ancien diplomate et prix Goncourt 97, rien que ça, présente et dédicace son nouveau roman La folie Sainte-Hélène, une intrigue policière dans le décor de l'île où Napoléon a passé ses dernières années.
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2: Les prévisions sont toujours bonnes, Maxime.
0: Eh oui, regardez dehors, Claire, pardon, excusez-moi, ça y est, le beau temps est de retour. L'été, c'est dimanche prochain, mais on peut déjà dire qu'avec le soleil actuel et les températures, il est déjà là. Cela n'empêche que demain, un voile nuageux filtre le soleil, mais pour les températures, nous allons atteindre les 30 degrés au maximum dans l'après-midi. Au réveil, il fera entre 10 et 13 degrés dans l'Indre et dans le Cher. Et actuellement, nous avons 25 à Issoudun ainsi qu'à Levroux, 26 à Bourges, à Vierzon, 24 à la Chapelle d'Angillon, 26 à Neuvy-Saint-Sépulcre et 27 à Argenton-sur-Creuse. Merci Claire, on vous retrouve tout à l'heure à 18h.
2: À tout à l'heure.
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0: Bon début de week-end à vous, il s'annonce très très beau. Alors voici pour vous accompagner sur le chemin de la débauche, Louise Attaque, ton invitation.

0: Vous écoutez Ici Berry, ton invitation c'était Louise Attac.
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0: Allez, on prend un peu d'avance aujourd'hui et on est focus sur le festival d'Arc dans les 3+ d'Ici Berry qui vous propose tous les jours des idées sorties. Fabrice Tirsi nous parle de la programmation musicale de la place Voltaire à Châteauroux entre les 9 et 22 août. Ici Berry, votre radio locale, en connaît un rayon d'ailleurs sur la musique puisque dans cette première demi-heure, Laurent Voulzy, Lola Young, Jean-Pierre Madère et John Lennon. Mais d'abord, voici la jeune génération de la chanson française, Charles Doré, famille ou pas famille.

0: Aucun lien avec Julien Doré, c'était Charles Doré, famille ou pas famille. Le festival d'Arc approche à grands pas. Il a lieu du 9 au 22 août cette année. Et Fabrice Tiercy, dans vos 3+, vous nous donnez une partie de la programmation.
1: En reprenant les mots d'Éric Belay, le directeur du festival, qu'il a résumé en 3 points au micro de Simon Hens.
2: Pérennisation, déjà en premier, parce que 51e édition. Découverte, ça c'est aussi très important. Faire découvrir des artistes qui sont déjà découverts par d'autres. Et puis, festival pour tous.
3: Plus voilà, intergénérationnel.
2: Et ça, j'y tiens aussi énormément.
1: Je vous propose d'abord de la découverte avec Radio Byzance.

0: avec Julien Lippe de la Star Academy.
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0: festival d'Arc à Châteauroux du 9 au 22 août, les artistes cités du 11 au 21 août, avec un spectacle final des stagiaires du spectacle Fantasmagoria.
1: 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Voici Laurent Voulzy, My Song of You.

0: Elle est issue de la Brit Academy où ont aussi étudié Adele et Amy Winehouse. Vous écoutez ici Berry, c'était Lola Young avec Messi. Et dans un tout autre genre, dans une poignée de minutes, écoutez. Jean-Pierre Madère, Macumba, qui prépare vos samedis soirs.
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0: Ah, je vous ai vu chanter du Jean-Pierre Madère dans votre voiture. Macumba, vous écoutez Ici Berry.
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0: Dimanche, échappez-vous à Saint-Maur, terre de cheval. À deux pas de Châteauroux, vivez une journée magique et vibrante au rythme du monde équestre. Vous avez rendez-vous dès 10h pour flâner au milieu d'un village d'artistes passionnés pendant que vos enfants, eux, s'émerveilleront lors d'une balade à poney. Le Point d'Orgue, un après-midi grandiose avec des spectacles équestres de haute voltige avec grâce et complicité. Une ambiance unique, festive et conviviale à partager en famille autour d'une bonne table ou alors de la buvette. Mais également aussi un musée à Aubigny-sur-Nère dans le Cher qui retrace l'histoire de la couture du 17e, 18e et du 20e siècle et dont la mission est de valoriser les savoir-faire et techniques autour du fil en référence à l'industrie textile qui était florissante à l'époque à Aubigny-sur-Nère entre le 16e et le 17e siècle avec les cardeux et les draperies royales mais aussi au 20e siècle avec la présence d'industries textiles comme la chemiserie au musée d'Aubigny-sur-Nère. Dans le Cher, donc.
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0: Émilie Mazoyer dans un instant pour sa chronique quotidienne qui nous parle d'un chanteur programmé cette année pour le Festival d'Arc. Ce sera juste après la légende John Lennon qui chante les femmes avec Woman.

0: John Lennon avec Woman. Vous écoutez ici Berry.
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0: Et il est temps de retrouver notre spécialiste de la musique pop, Émilie Mazoyer. Bonsoir Émilie.
2: Salut tout le monde. Émilie au rapport pour votre dose quotidienne d'actualité musicale. Je parie que l'anniversaire du jour va vous donner le sourire et peut-être, si vous êtes en voix, vous faire chanter à plein poumon.

concert du Roi Lion, dont la toute première projection a eu lieu il y a 32 ans, le 12 juin 1994, à Los Angeles et à New York. À l'époque, les sorties mondiales, ça n'existait pas vraiment. Alors nous, en France, on avait dû attendre 6 mois de plus pour découvrir Simba, Nala, Pumba et l'affreux Scar. Et musicalement, le Roi Lion, c'était un coup de maître, signé Hans Zimmer pour l'instrumental, et puis Elton John et Tim Rice pour les chansons inoubliables. Découverte au sein de son groupe Brigitte, la talentueuse Aurélie Saada présente son nouveau projet en duo avec le rocker Gaspard Royan. Ça s'appelle Ravin.

L'amour fait des ravages, alors le groupe Ravage fait des chansons d'amour. La première que vous découvrez ici, Entre ton épaule et ton cœur, sent bon les années 60 et donne envie d'en découvrir plus. Rendez-vous sur les festivals cet été et sur album, on espère, à la rentrée. La série dont on avait besoin et on ne le savait même pas, Growing Up Dion, l'histoire de la famille de notre reine, Céline.

C'est la première fois que la famille Dion accepte un projet biographique. La série racontera l'histoire au Québec de Adhémar et Thérèse, les parents, et de leurs 14 enfants, dont la petite dernière et future star mondiale de la chanson, Céline. On retrouve Jacques Dion, son frère, à la production, et Jimmy Dion, son neveu, au scénario. En coulisses, en ce moment même, les enchères font rage car tous les diffuseurs de la planète veulent mettre la main sur ce succès assuré. Sinclair reprend la route avec son tube magique Ensemble. D'abord sur les festivals cet été, puis partout en France dès le mois d'octobre. Les billetteries sont ouvertes et prises d'assaut. Il est temps de réserver si vous ne voulez pas le rater.

0: Et rendez-vous le 11 août, place Voltaire au Festival d'Arc pour retrouver Sinclair en concert cet été. Merci beaucoup, Émilie Mazoyer. On vous retrouve ce soir à 20h pour Décibel, l'émission.
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0: Et maintenant, nous retrouvons Mentissa qui est de retour pour son deuxième album qui sort aujourd'hui et s'intitule Ambiance difficile. La petite protégée de Vianney est l'invitée ce soir d'Émilie Mazoyer à 20h pour Décibel l'émission.

0: Et on espère chanter ça le 19 juillet, la France championne du monde face à l'Espagne, peut-être le Brésil. Suspense. C'était Queen, We Are The Champion.
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0: Alors, qui a gagné cette magnifique paire de pantoufles du Berry? Des espadrilles d'ailleurs, pour l'été. Bonjour Magali.
2: Oui, bonjour Maxime.
0: Bonjour ou bonsoir même, il est 17h43.
2: Oui.
0: Vous nous appelez de Saint-Denis de Palin dans le Cher.
2: Oui, tout à fait.
0: Bon, super. Et c'est la première fois que vous jouez avec nous. C'est génial, ça.
2: Première fois, ouais.
0: On aime bien les nouveaux candidats, nous. On adore, voilà. On adore les réguliers, mais on aime bien les nouveaux aussi.
2: Bon, c'est très bien, alors.
0: Bon, bah super. Comment vous allez?
2: Très bien.
0: Le soleil qui revient?
2: Voilà, le soleil qui revient. Un beau week-end en perspective, donc c'est très bien.
0: Bon, on me dit dans l'oreillette que vous débauchez, là, c'est ça?
2: Oui, je débauche, là.
0: Qu'est-ce que vous faites dans la vie, Magali?
2: Je suis conductrice de car.
0: Ah, super. Pour les enfants? Pour les grands?
2: Pour les enfants, oui. Pour les enfants.
0: Bon, est-ce qu'ils sont sages?
2: Oui, ils sont sages.
0: Globalement, il y en a quand même 2-3 qui mériteraient qu'on leur tire les oreilles?
2: Oh, quelquefois. Mais bon, ça va. Dans l'ensemble, ça va.
0: Moi, j'ai des souvenirs incroyables dans les cars quand j'étais enfant. C'est quand il y avait les dodanes et qu'on était... À l'arrière du bus, on faisait des bons incroyables. Alors bien sûr, on les surjouait, hein, c'est bon. Mais je sais pas si ils le font encore, ça, les enfants?
2: Non, pas trop, non.
0: C'est terminé.
2: Non.
0: Ils sont concentrés sur les téléphones, peut-être.
2: C'est ça, exactement. Ils sont concentrés avec leur jeu, ouais.
0: Bon, bah, très bien. Bon, en tout cas, vous repartez avec votre paire de pantoufles du Berry, une paire d'espadrilles.
2: Très gentil, je vous remercie bien.
0: Estampillé ici Berry, bien évidemment, votre radio locale. Et vous pourrez flâner comme ça dans les rues de Saint-Denis-du-Palin ou alors conduire votre car avec cette belle espadrille, cette belle paire d'espadrilles.
2: Voilà, oui.
0: Bon, bah super.
2: Très bien, c'est gentil, je vous remercie bien.
0: Qu'est-ce qu'on peut vous souhaiter pour cet été, Magali?
2: Comment?
0: Qu'est-ce qu'on peut vous souhaiter pour cet été?
2: Plein de bonnes choses. J'attends un petit enfant, donc voilà, je vais être mamie. Enfin, je suis déjà mamie une fois, et là,
0: d'accord,
2: je suis mamie début août.
0: Ah, donc, début août. Bon, elle va devoir passer quelques chaleurs encore, alors...
2: Oui, ma fille, elle va attendre... elle va souffrir encore un petit peu, là, les grosses chaleurs, oui.
0: Bon, j'espère qu'il y a une piscine pas loin d'elle, qu'elle puisse un peu prendre du bon temps.
2: Oui, elle a tout ce qu'il faut.
0: Bon, bah super. Merci beaucoup. Magali, quelle est votre radio préférée, au fait?
2: Ici Berry, bien sûr.
0: Voilà, ça c'est la bonne réponse, c'est la meilleure réponse que vous puissiez apporter. Merci beaucoup.
2: Merci bien.
0: On vous souhaite une très bonne journée, de bonnes vacances et un nouveau-né bientôt. À très bientôt.
2: Merci, au revoir.
0: Au revoir, dans 15 minutes, après le journal de la rédaction, petite météo bien sympathique pour répondre aux souhaits du petit bonheur qui veut du soleil.

0: Vous en voulez, vous en aurez ce week-end et toute la semaine prochaine du soleil. C'était Au Petit Bonheur, vous écoutez ici Berry.
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0: Vous écoutez Ici Berry dans moins de 10 minutes maintenant, toute l'info locale par la rédaction d'Ici Berry. Mais d'abord, petit tour, petit voyage en 1981 avec Michel Polnareff, Tam Tam, ce sera suivi de Christophe Maé avec La Lune. Vous écoutez Ici Berry, merci d'être avec nous, belle journée à vous.

0: Et moi, je salue la mienne car je sais qu'elle m'écoute. C'était Christophe Maé, La Lune. Vous écoutez ici, Berry.
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0: Vous écoutez ici, Berry, votre radio locale. Il est 18h. Ici Berry Première sur l'info locale, le journal avec vous, Claire Pascoe, et une inhumation dans l'intimité cet après-midi pour Liana.
2: Les obsèques se sont déroulées à Florence, dans le Gers, où vivait la jeune fille. Sur place, tous les drapeaux ont été mis en berne. Et dans le village Marc Bertrand, les hommages sont venus de toute la France en mémoire de Liana.
3: La fleuriste est en train de charger des bouquets dans sa camionnette, des commandes venues de toute la France, aux pompes funèbres aussi. Le téléphone n'a pas arrêté de sonner.
4: Des fleurs, des plaques, vous voyez, il y a un petit ange, il y a des lumières. Ah oui, non mais tout le monde est touché. Là, franchement, je pense que les gens, ils sont vraiment très mal.
3: À Florence, tout le monde tient à respecter l'intimité de la famille. Alors, il y aura des rassemblements dans les villages alentours. Céline habite Cadeillan, à 10 km.
5: Oui, à 14h30, l'heure des obsèques, on est appelé à se rejoindre devant la mairie. Ça me semble important, en solidarité pour les parents, puis parce qu'on a des enfants aussi. C'est vrai qu'on dépose les enfants et on ne regarde pas forcément ce qui se passe autour.
3: Devant le collège, les bouquets de fleurs de la Marche Blanche sont toujours là. Les gendarmes patrouillent à l'heure de la sortie. Les professeurs montent la garde. Olivia vient chercher sa fille. Elle se dit que les obsèques vont faire du bien.
6: Ça permet que le village retrouve un peu, pas d'apaisement, mais qu'il fasse son deuil. On est tous en deuil. C'est l'enfant du village, on ne fait peut-être pas partie de la famille, mais on est du village, donc on est en deuil.
3: Cet après-midi, il n'y aura pas de cours. Les élèves et les enseignants sont invités à venir à la cérémonie.
2: Marc Bertrand, envoyé spécial à Florence dans le Gers pour France Info. Et lundi prochain, un nouveau rassemblement est prévu devant les tribunaux, comme à Châteauroux, à 19h, pour rendre hommage à Liana et pour demander une meilleure protection des enfants. Le plus gros fabricant de missiles d'Europe, MBDA, implanté à Bourges, annonce la création d'un nouveau site de production, cette fois-ci à côté d'Orléans. Jérôme Collin, cette ouverture, elle est liée à l'augmentation annoncée de la cadence du fabricant de missiles.
7: 6 fois plus de missiles fabriqués en 2030 par rapport à 2023. Cet objectif de MBDA, il est impossible à atteindre sans la construction d'une nouvelle usine. Le site prévu dans le Loiret devrait donc être 2 fois plus grand que celui de Bourges, dont la taille est pourtant déjà imposante. Le missilier a pour ambition de dépasser la Russie en termes de production de missiles. Un sujet scruté de très près. Lors d'une visite en avril dernier sur le site Berruyer, le commissaire européen à la défense a demandé à MBDA de passer la vitesse supérieure. Évidemment, il va y avoir des embauches, combien ? Au moins une centaine et sans doute plus à mesure que la cadence de production va augmenter. En ouvrant cette nouvelle usine hors du département du Cher, MBDA vise également un nouveau bassin d'emploi moins saturé par l'industrie de la défense.
2: Des précisions de Jérôme Collin.
0: L'été se rapproche et déjà les autorités tirent la sonnette d'alarme.
2: C'est la ressource en eau qui préoccupe les préfectures de l'Indre et du Cher. Elle publie donc aujourd'hui des arrêtés de restriction sur les deux départements. Concrètement, à partir de minuit ce soir, il sera interdit de remplir les piscines et les plans d'eau. Les arrosages aussi sont encadrés en journée. Et ces conditions sèches sont bien sûr propices au départ de feux de broussailles. Il y en a eu 4 rien qu'aujourd'hui dans l'Indre, tous rapidement maîtrisés par les pompiers. Un vol constaté ce midi, avenue de la Châtre à Châteauroux. Les voleurs sont entrés par une fenêtre qu'ils ont brisée dans le local de stockage d'un commerce. Ils sont repartis avec au moins une demi-douzaine de bouteilles d'alcool.
0: Et les pompiers enfourchent leur vélo.
2: Demain et dimanche à Neuvy-Saint-Sépulcre, à l'occasion de leur championnat de France de cyclisme. Le premier jour, les coureurs s'affrontent sur un contre-la-montre à partir de 10h. Le département de l'Indre est connu pour être plutôt un département plat sans difficulté. Donc pour les coureurs, Jordan Mitero, il est le responsable de la section cyclisme de l'Indre et organisateur, lui veut tordre le cou à cette rumeur.
8: On a voulu un petit peu contredire cette rumeur que le département de l'Indre est plat, parce qu'il n'est pas plat partout, et notamment à l'Allée Saint-Georges, hein, la bosse qui est au niveau du château, avec des passages même s'il est court, à 12%, elle est quand même à 8-9% de moyenne, donc c'est vraiment la grosse difficulté du parcours qui se situe à 5 km du départ, qui se place à Neuilly. Hein. Grosse difficulté qui, je pense, va faire le tri dans le peloton. Et puis après, mine de rien, en revenant de Transo, il y a encore quelques petits faux plats qu'il va falloir bien négocier. Donc voilà, ça va être tous les coureurs qu'on a déjà croisés là sur Neuilly qui sont en reconnaissance, sont très satisfaits du parcours et disent que c'est un très beau parcours. Donc on est encore plus flattés, voilà. Donc venez nombreux, il y a des producteurs locaux. Il y a du massage, il y a vraiment tout, du bien-être, voilà, il y a vraiment tout pour passer un bon week-end ensoleillé.
2: Des propos recueillis par Sylvain Rogy et dimanche, place à la course en ligne avec plusieurs boucles de 15 km, avec 3 départs prévus à 8h30, 11h30 et 14h30. L'Observatoire des territoires publie la liste des 10 départements les plus concernés par la vacance immobilière. Et l'Indre et le Cher y figurent respectivement à la 4e et 5e place, puisque dans les deux départements, plus d'un logement sur 10 n'a pas d'habitants. Dans le Berry, ces maisons vides, c'est en grande partie les témoins de la perte de population de ces dernières décennies. Toutes ces informations sont à retrouver sur le site et l'application mobile d'ici. Et on finit ce journal avec une idée de sortie, le concert de l'Orchestre d'Harmonie, prévu ce soir à Châteauroux. C'est gratuit, ça commence à 19h30 sur la place Sainte-Hélène, devant l'École des Beaux-Arts. Et c'est à l'occasion de l'édition 2026 de La Musique prend ses quartiers d'été.
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2: Un petit point sur la météo, Maxime.
0: Bah, il fait beau, c'est incontestable en tout cas. Hein, pour le moment, il y a du soleil et ça fait du bien. L'été arrive enfin, même si c'est que dimanche prochain. Cela n'empêche que demain, un voile nuageux filtre le soleil. Mais pour les températures, nous allons atteindre les 30 degrés. Au réveil, il fera entre 10 et 13 degrés dans l'Indre ainsi que dans le Cher. Et actuellement, nous avons 25 à Issoudun, 26 à Bourges ainsi qu'à Châteauroux. Également 26 à Buzancé, 23 degrés seulement du côté de Sancerre, 26 pour Valençay, 27 à Saint-Amand-Montrond, et allez, pour la dernière, 26 à Sainte-Sévère-sur-Indre. Merci beaucoup, Claire Pascoe. On vous retrouve semaine prochaine.
2: Semaine prochaine.
0: Allez, j'accepte. Ok, ça marche.
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0: 1986, c'est un très très bon cru du Bourgogne au Bordeaux, en passant par le Rhône, à consommer avec modération évidemment, mais c'est sans compter sur Madonna avec La Isla Bonita. Vous écoutez ici Berry.

0: La Isla Bonita, c'était Madonna. 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
0: Une murder party dans le Cher à Meun-sur-Yèvre. C'est ce que nous propose notre invité de 18h tout à l'heure. C'est pour le week-end prochain. Et si vous aimez résoudre des énigmes, il y a de quoi s'occuper à partir de 18h30. Et enfin, vous êtes berrichon et vous êtes fier de le dire à notre micro. Rendez-vous tout à l'heure à 18h45 pour nous dévoiler vos coins de paradis. En attendant, on vous accompagne en musique avec de la chanson française. Voici Matt Pokora et son titre quand même.

0: quand même. C'était M. Pokora. Vous écoutez ici Berry. Des envies de meurtre refoulées, vous rêvez de passer à l'acte, mais vous vous retenez. Bon, c'est la bonne conduite à tenir. En revanche, si vous voulez vous amuser à faire semblant et en plus en visitant une forteresse médiévale du 14e siècle, rendez-vous samedi prochain à 18h30 au château de Meun-sur-Yèvre pour une murder party. Bonjour Magali Griffonnet.
1: Bonjour.
0: Vous êtes chargée de com pour la route Jacques Cœur. Vous nous proposez une murder party. Vous n'êtes pas à votre premier coup d'essai d'ailleurs.
1: Oui, tout à fait. C'est vrai que là, on fête les 15e édition des Crimes au Château. En fait, c'est une animation qui est organisée par la route Jacques Cœur. Et donc là, la ville de Meun-sur-Yèvre a décidé d'organiser une soirée le 20 juin à 18h30.
0: Alors, vous revenez cette année avec un tout nouveau scénario. C'est quoi l'histoire, un peu, sans tout nous dévoiler, hein, bien sûr?
1: En fait, oui, tout à fait. Là, la nouveauté sur 2026 pour Meun-sur-Yèvre, c'est un nouveau personnage qui fait son apparition, qui s'appelle Muriel Rago. Et du coup, il y a 5 suspects pour le meurtre. Donc en fait, pour vous expliquer un petit peu, c'est le même personnage qui décède à chaque fois, mais le meurtrier est différent pour chaque soirée, donc en fonction des indices finalement que vous allez découvrir tout au long de la soirée.
0: Il va falloir résoudre 5 enquêtes, c'est ça que vous dites ?
1: Non, il y a 5 suspects pour le meurtre. Il y a
0: ah,
1: seul
0: d'accord.
1: Meurtre, mais 5 suspects.
0: Ouais. Bon, très bien. Qu'est-ce qu'on doit apporter ? Est-ce qu'on a besoin de son stylo, son carnet ou tout est fourni sur place ?
1: Ah non, tout est fourni en fait. Vous réservez vos places directement sur notre site internet et après vous venez le jour J et donc vous avez une enquête finalement à résoudre par équipe.
0: D'accord. C'est rendez-vous au château, hein, 18h30, c'est ça hein ?
1: Oui, c'est ça, tout à fait.
0: Sur un site historique, en plus c'est une forteresse médiévale. Ce qu'on sait déjà, c'est que les premières pierres datent du 14e, 15e siècle.
1: Hein. C'est ça, ouais.
0: Qu'est-ce qu'on va apprendre d'autre ? C'est quoi cette forteresse ? Qui l'a construite ? Est-ce qu'on va en profiter pour en apprendre un peu plus sur justement ce monument ?
1: En fait, donc c'est à Meun-sur-Yèvre, c'est le château de Charles VII. Et du coup, effectivement, cette soirée des crimes au château permet à la fois de faire une visite historique, puisque finalement, on commence par une visite guidée classique. Et après, les personnes qui participent à la soirée vont être confrontées à des nombreux imprévus. Il y a des personnages loufoques qui vont apparaître au fur et à mesure et donc perturber la soirée, perturber la visite jusqu'à ce qu'un corps soit découvert. Donc, c'est pas une visite classique, c'est-à-dire que si on veut redécouvrir le château, ça vaut le coup aussi de revenir plus tard pour faire une visite un peu plus classique, on va dire.
0: Alors, en plus, si on a de la chance, alors à 7 jours, c'est pas des prévisions très très stables, mais normalement, il devrait faire beau en plus. Ça y est, le beau temps revient hein, samedi prochain. Hein.
1: Donc. Oui, c'est vrai, on a plutôt de la chance, ça devrait être une super soirée.
0: Bon, super. Il y a d'autres choses aussi hein, qui se prévoient vers chez vous. Argent-sur-Sauldre, par exemple, il va y avoir 2 dates à retenir cet été.
1: Oui, pour donc le musée des métiers d'antan à Argent-sur-Sauldre, il va y avoir sur le même principe des soirées crimes donc au musée. Et ce sera les jeudis 9 et vendredi 24 juillet à 20h30.
0: Comment vous expliquez que toutes ces soirées crimes là marchent bien, il y a du monde, les rendez-vous sont complets à chaque fois ?
1: Bah, en fait, les visiteurs sont toujours à la recherche d'expériences nouvelles. Il y a une montée en puissance aussi des animations jeux dans les loisirs. Et là, l'objectif, c'est de passer un bon moment. Ça peut être en famille, entre collègues, entre amis. On résout une enquête pendant 2 heures. On est sûr de passer un super moment rempli d'émotions, de partage, et à la fois aussi un peu d'histoire. Donc voilà, c'est toujours des soirées qui sont très sympathiques.
0: Bon bah super, la murder party, elle, c'est samedi prochain à 18h30 au départ du château de Meun-sur-Yèvre. Les 9 et 24 juillet, là cette fois-ci, ce sera à Argent-sur-Sauldre. Des murder party ouais. Également, hein, c'est ça hein.
1: Exactement, ouais, tout à fait.
0: Bon, et ben voilà. Merci beaucoup Magali Griffonnet. Je rappelle que vous êtes chargée de com de la route Jacques Cœur à Bourges. On vous souhaite une très bonne journée, une très bonne fin de journée, pardon, excusez-moi.
1: Merci beaucoup, à bientôt.
0: Merci, au revoir. Ici Berry, c'est aussi une promesse musicale. Voici In Excess avec Never Tears Us Apart.

0: Axel Bauer avec Cargo de nuit pour la playlist Issibérie qui continue jusqu'aux infos de 19h. Charlotte Cardin, Damiano David, mais aussi... collectif Ensemble qui en 1998 chantait Sa raison d'être, c'est dans moins de 10 minutes.
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2: 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La journée se terminera en musique avec le concert de Mixita et un espace gourmand ouvert à tous. 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

0: Révélée dans The Voice à Montréal, c'était Charlotte Cardin avec The Way We Touch.
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0: Et le CPIE Brain Berry organise samedi 13 et dimanche 14 juin la 14e édition de l'opération Bienvenue dans mon jardin au naturel. Le public pourra visiter 32 sites dans l'Indre ainsi que dans le Cher. Deux d'entre eux se trouvent à Argenton-sur-Creuse et seront uniquement ouverts le samedi de 10h à 17h. Le jardin des paresseux qui se trouve au 7 rue des Moulinets et les jardins partagés de la Grenouille, passage de Valenciennes. L'entrée est libre et gratuite. Renseignements sur mon-jardin-naturel.cpie.fr. 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
0: Le collectif Ensemble avec sa raison d'être, c'était pour le site d'action dans les années 90.

0: Damiano David avec Next Summer, vous écoutez ici Berry. Et on retrouve maintenant Patrice Gascoin avec ses coulisses télé. Et aujourd'hui Patrice, vous nous parlez d'une de vos séries coup de cœur, série qui se termine ce soir sur France 2. Il est vraiment temps alors de regarder Haute Tension.
1: Le capitaine Cerruti, flic à la PJ parisienne et la CRS niçoise, Lisa s'entendent plutôt bien dans la série Haute Saison.
2: C'est chaud, hein. Dans 3 jours il y a le chasse et croisé du samedi, il faut retrouver le coupable avant.
3: Ah oui, ça c'est sûr, on va pas pouvoir bloquer tout le monde. Hein.
2: Ouais.
3: Même si t'es la meilleure CRS de France.
1: Les comédiens Vinnie Dargo, que vous regardez et aimez déjà dans Scène de ménage sur M6, et Joséphine Dry, dont on connaît l'humour, ils sont deux des personnages de cette brigade du Pays Basque, composée d'une équipe venant de toutes les régions de France pour venir en renfort durant la haute saison estivale, d'où le titre de la série Haute Saison. L'épisode pilote diffusé l'an dernier avait cartonné en audience. France Télévisions avait donc commandé une vraie première saison composée de 6 épisodes. Une première saison qui se termine ce soir avec toujours cet excellent dosage entre enquête, histoire personnelle, de la joyeuse bande et la petite touche d'humour qui va bien. J'ai passé un petit coup de téléphone à Joséphine Dry pour lui demander si elle avait dû faire une audition, un casting pour décrocher ce rôle de Lisa. Joséphine Dry.
2: Oui, j'ai passé un casting en présence du réalisateur, notamment du pilote qui s'appelle Clément Michel, avec qui ça a été une super belle rencontre artistique. On a fait vraiment ce qu'on appelle une séance de travail et au-delà d'un casting, avec vraiment des échanges, du jeu poussé. D'ailleurs, je me souviens que quand je suis partie de ces essais, au-delà de me dire j'aimerais trop avoir ce rôle, etc., je m'étais juste dit je suis très heureuse d'avoir fait cette séance de travail parce que j'ai pu rencontrer Clément Michel et j'ai pu travailler dans le jeu au-delà de décrocher ou pas le rôle.
1: Entre Vinnie Dargo et vous, lequel fait le plus vivre l'esprit troupe de la bande de Haute Saison, Joséphine Dry?
2: Ça fait 2 ans bientôt qu'on tourne depuis le pilote. On s'est soudés au fur et à mesure en fait du temps. Et au début, j'aurais dit que c'était moi qui faisais plus vivre l'esprit de troupe parce que justement, j'ai ce côté très fédérateur, très social. Alors que Vinnie peut être un peu plus renfermé dans le sens assez secret, assez pudique. Mais si Vinnie est quelqu'un d'extraordinaire et de très généreux avec qui on s'est découvert une complicité hors norme. Et donc du coup, maintenant, je dirais que la locomotive, c'est vraiment lui et moi et qu'on arrive à fédérer tout le reste du petit groupe autour de nous de manière très fluide. Et on dort tous en plus dans le même hôtel à Saint-Jean-de-Luz, ce qui favorise évidemment les contacts, les échanges, etc. Et donc, l'esprit de troupe s'est fait très naturellement et surtout depuis le début du tournage de la saison 1.
1: Joséphine Dry et la belle équipe de Haute Saison ce soir sur France 2. Et comme avec moi, il n'y a pas de saison. À demain pour de nouvelles coulisses télé.
0: Ça marche, on sera au rendez-vous. Merci beaucoup, Patrice Gascoin. Sortez les guitares. Un grand classique de la musique manouche, Chico et les Gypsy. Joby Joba.

0: Ça apporte le soleil dans le poste et dans le cœur, ça, Chico et The Gypsy. C'était Joby Joba. Vous êtes fier de votre Berry et vous nous le dites chaque jour à notre micro. Et aujourd'hui, David Dargy nous dévoile son coin de paradis en Berry.
1: Sidiaille, l'étang de Sidiaille, magnifique, pleine forêt de troncées, étang énorme, paisible. Même s'il y a vraiment beaucoup de monde, c'est vraiment grandiose et calme.
2: Qu'est-ce qui vous manque le plus pour être heureux dans votre commune ?
3: Oh, rien.
4: J'ai ma conjointe, mes enfants, ma maison, ma vie, donc je dirais pas grand-chose.
3: Il ne me manque rien, j'ai tout. Voilà, je me sens très, très heureuse dans ma commune d'Ardente et je m'y épanouis autant personnellement que professionnellement. Donc pour moi, je ne changerai pas de commune.
5: Si je veux être honnête, moi qui suis natif du sud de la France, j'aurais bien un petit peu de montagne derrière, le paysage, ça me manque, c'est tout.
6: Oh, je suis heureuse, mais que les gens s'intéressent un petit peu plus à l'artisanat et qu'ils osent rentrer parce qu'ils ont peur. Il y a certaines personnes qui ont peur de rentrer parce qu'ils ont peur que ça soit cher.
5: Sinon, après, pour le reste, on y est bien. J'y suis bien.
7: Un petit peu plus de commerce dans le village, ça, ce serait top. Un petit bar, des petites choses comme ça, ce serait parfait.
6: Non, j'ai tous les prix. Il y a pour toutes les bourses. Donc, voilà, faut pas avoir peur de venir me voir.
0: Et voilà votre fierté d'être berrichon à d'autres micros ici Berry. Dans quelques minutes, Amir avec sa chanson « À la parfaite ». Mais d'abord, voici Daniel Balavoine, le chanteur.

0: À la parfaite, c'était Amir. Vous écoutez ici Berry dans moins de 10 minutes maintenant, les infos de 19h.
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Céline Dion, pour que tu m'aimes encore, ne manquez pas ce soir à 20h Décibel avec Émilie Mazoyer qui reçoit Mentissa qui est de retour sur la scène française pour son deuxième album qui s'intitule Enfance difficile. À tout à l'heure pour le journal de 19h.

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1: Vous écoutez Ici Berry, votre radio locale, il est 19h. Et ici Berry, première sur l'info locale, votre journal avec Philippine Thibaudeau ce soir. Bonsoir Philippine.
2: L'adieu douloureux de la ville de Florence, Aliana, collégienne de 11 ans, ses obsèques avaient lieu aujourd'hui dans le Gers, elle dont le corps a été retrouvé la semaine dernière. Cérémonie, Marc Bertrand, que vous avez suivie.
3: Le père de Liana a le visage crispé quand il marche derrière le corbillard. On sent toute la colère qu'il tente de contenir. À côté du portrait de Liana, c'est le maire de Florence, Grégory Bobato, qui prend la parole.
4: Nous ne disons pas au revoir à un symbole, une lutte, mais à une enfant de 11 ans et demi. Liana, nous ne sommes pas dans un combat, mais dans un deuil intime, celui des parents, celui d'une famille, et un deuil collectif, celui d'une ville, d'un territoire et d'un pays qui perd un enfant de trop.
3: Un lâcher de ballon et cette musique, la même qu'à la Marche Blanche. À la sortie de la cérémonie, t-shirt blanc avec écrit « Plus jamais ça », Gloria, 26 ans, pleure de colère. C'est une amie de la famille.
5: Il faut que la justice se réveille, il faut qu'on arrête de laisser toucher nos enfants, c'est horrible. J'ai été victime aussi de viol, ici même en Florence, par un cousin à moi. Et il est toujours là, il est toujours lâché, ça a été classé sans suite alors que j'étais mineure. Et ça arrive pas qu'aux autres. Ça arrive pas qu'aux autres et malheureusement, Eliana, elle en a payé...
3: Elle étouffe un sanglot. Le maire a fait cette promesse aux parents de Liana. Florence ne vous lâchera pas la main. Gloria l'a pris pour elle aussi et pour tous les enfants victimes.
2: Et dans cette affaire, on apprend que les autorités françaises ont reçu plusieurs signalements sur les activités en ligne de Jérôme Barella par une plateforme américaine. Le principal suspect dans la mort de Liana est mis en examen. On parle d'échanges écrits avec des mineurs. D'autres obsèques avaient lieu aujourd'hui à Paris, celle de Bernadette Chirac, l'ex-première dame, est morte la semaine dernière à l'âge de 93 ans. Presque 3 ans après la mort de Thomas lors d'un bal à Crépol dans la Drôme, le parquet requiert le renvoi de 11 accusés devant les assises sur les 14 personnes mises en examen, et cela pour meurtre et pour tentative de meurtre et violence aggravée. Aurélien Tirard, cela ne fait aucun doute pour le procureur de Valence, il y avait bien intention de tuer.
6: Oui, car le procureur le rappelle, lors du bal de l'hiver à Crépol, Thomas a reçu les coups de couteau dans des zones létales au niveau du thorax. Certains témoins, précise le procureur, évoquent même des frappes chirurgicales dont la violence et l'intensité ont été soulignées par les médecins légistes. Ce qui ne laisse donc, selon le procureur, aucun doute sur l'intention de tuer de ces 11 personnes qui ont tout fait pour compliquer l'enquête, insiste le magistrat, qui dénonce la loi du silence. Ces prévenus ont, selon lui, fait disparaître des indices essentiels, à commencer par le couteau avec lequel Thomas a été tué. Alors, 3 ans plus tard, relève le procureur, le déroulement de cette scène de violence qui a duré 8 minutes reste relativement difficile à déterminer. Mais pour lui, il s'agit bien d'une scène unique de violence. Ces 11 personnes peuvent être considérées comme co-auteurs du meurtre de Thomas. Encore faut-il démontrer pour chacun sa participation, relève l'avocate de 2 de ses prévenus. Des violences, il y en a eu de part et d'autre, estime-t-elle. Ce sera désormais au juge d'instruction de décider s'ils seront jugés pour meurtre aux assises des mineurs.
2: À l'approche de la journée mondiale des donneurs dimanche, il manque 20 000 dons, alerte l'établissement français du sang, en cause notamment les ponts de mai et la vague de chaleur. Franck Michael est mort à l'âge de 79 ans, on l'a appris ce matin, chanteur notamment connu pour sa chanson « Toutes les femmes sont belles ». Et puis à leur tour, le Canada et les États-Unis entrent dans le mondial de foot à 21h pour l'un, 3h du matin pour l'autre. Et sur le terrain, il va falloir s'y faire à la pause fraîcheur qui fait déjà polémique. Après le match d'hier en ouverture entre le Mexique et l'Afrique du Sud, Marie de Clette, la durée de ces pauses dépend en fait de la durée des pubs télé.
7: Oui, qu'elles étaient longues ces secondes en deuxième période. Nous sommes à la 70e minute, milieu de terrain. Les footballeurs sud-africains ont le ballon entre les pieds, mais les mains sur les hanches. Tout le monde attend que la pause pub de la chaîne américaine Fox News se termine. C'est l'arbitre même qui fait patienter les joueurs. Un chaos qui résume la manière dont les États-Unis consomment le sport, comme l'explique Virgile Caillé, expert en économie du sport.
8: Dès le premier match, le ton est donné. C'était effectivement la monétisation, le business qui va dicter cette Coupe du Monde 2026. Le sport devient finalement presque un prétexte. Les Américains connaissent ça, ils sont habitués. Hein, le Super Bowl, la NBA, tout ça est rythmé au gré des publicités. Mais c'est vrai que pour nous, Européens amoureux d'un football un peu plus traditionnel, eh bien, on est quand même assez heurtés.
7: Alors la pause fraîcheur, c'est jusqu'à 3 minutes pour laisser les footballeurs aller boire un coup. Et et ce, même si hier, à 13h, il ne faisait que 25 degrés dans le stade de Mexico. Chaque diffuseur a ensuite le choix de mettre ou non une page de pub. C'est autorisé pour la première fois par la FIFA. À la clé des sommes, on s'en doute, astronomiques. Plus de 20 000 euros la seconde en cas de finale des Bleus. Enfin, le biais sexiste des pubs est aussi pointé du doigt, principalement des hommes qui vendent un parfum ou une très grosse voiture.
2: Ouais, et puis vous allez forcément les revoir ce soir à 21h, match États-Unis-Paraguay précédé d'un show façon Super Bowl avec notamment la pop star Katy Perry.
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1: Le temps, c'est un très beau week-end qui nous attend avec des températures en hausse par rapport à ces derniers jours. Demain samedi, un voile nuageux filtre le soleil, mais pour les températures, nous allons atteindre les 30 degrés. Dimanche, les nuages présents au petit matin se dissipent rapidement et laissent place à une journée largement ensoleillée avec des températures similaires à la veille, c'est-à-dire jusqu'à 31 degrés localement. Et actuellement, côté température, on a encore 26 à Vierzon, La Châtre et Sancoin, 25 à Neuvy-Payou, Avord et Sauzet-le-Potier, et 27 pour les maximales à Chaillac et Châtillon-sur-Indre.
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11: Bonsoir à tous. Ce soir encore, on va se replonger dans la décennie qui a vu naître le TGV, Star Wars, Super Mario Bros, Britney Spears, bref, les années 80. Une décennie de tubes qu'on n'a pas oublié. La preuve, ce soir, ça commence comme ça.

0: Collins avec You Can't Hurry Love.
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0: Bon alors finalement, il n'ira pas se produire sur la scène du Rock'n'Roll of Fame lors de son intronisation en novembre prochain parce que Phil Collins a expliqué récemment à la radio anglaise qu'il allait beaucoup mieux mais qu'il n'était pas prêt à remonter sur scène tout de suite. En revanche, il a confirmé qu'il allait retourner en studio pour travailler ou retravailler de nouvelles chansons. C'est une bonne nouvelle ça. Allez vivement la suite, on est heureux qu'il ne débranche pas. Et là vous me voyez venir, des branches. Oui bah d'accord, ok, France Gall maintenant. 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

0: Et c'était Nena avec ses fameux 99 ballons de baudruche. Ah bah oui, ça veut dire ça en français, hein. Une chanson engagée contre la guerre froide, écrite après un concert des Rolling Stones à Berlin, durant lequel sont lâchés dans le ciel des ballons de baudruche afin qu'ils franchissent le mur de Berlin encore debout en 82. Voilà, toutes les chansons ont une histoire. La prochaine a été créée pour nous faire danser. Mission accomplie, Cool and the Gang en 80 avec Celebration, et ça arrive juste après ça.
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0: avec Wonderful Life.
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0: Et il paraît que Black, de son vrai nom Colin Verne Combe, a écrit cette petite merveille en 5 minutes alors qu'il était en pleine dépression, après une succession de galères amoureuses, d'accidents, etc. Donc ce titre, Wonderful Life, une vie formidable en français, c'est de l'humour, hein, de l'ironie. Énorme succès en 1987. Mais pour lui, ça sera le seul. On plombe pas l'ambiance maintenant. On est aussi là pour le sourire. Rien de tel qu'un tube qui fait danser. François Véléry l'a fait en 83. Et du coup, bah, elle danse, Marie, et nous aussi.

0: Thierry Pastor et son coup de folie. Ici. Énorme succès en 1981, le premier pour Thierry Pastor et pour l'anecdote, une chanson produite par l'humoriste Roland McDan. Il avait craqué sur les compositions de l'artiste, tout simplement. Dans un instant, Décibel avec Émilie Mazoyer qui reçoit ce soir Mentissa. Mais ce sera après, entre autres, The Time of My Life, le duo Bill Medley, Jennifer Warnes, qui arrive dans un instant.
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1: Et à 20h sur votre radio, ici l'actu musicale, c'est Décibel avec ce soir une artiste qu'on adore, elle s'appelle Mentissa.

0: Et bam, vous la connaissez très bien, cette chanson, premier tube de Mentissa, signé Vianney, qui avait été son coach dans la saison 10 de The Voice. Depuis, elle a fait son chemin. Mentissa a sorti un premier album, La Vingtaine, et un deuxième qui sort aujourd'hui. Enfant difficile, Mentissa est l'invité de Décibel, et on est très contents.
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0: Salut à toutes, salut à tous et bienvenue dans Décibel, toute l'actu musicale en direct et jusqu'à 21h. Qu'est-ce qu'on vous a préparé ce soir au rayon coup de cœur? Eh bien, il y a une chanson qui est sortie aujourd'hui. Le groupe s'appelle Ravage. C'est le tout premier morceau de ce groupe qui est composé du rocker Gaspard Royan et de Aurélie Saada, la moitié de Brigitte. Et oui, on se demandait où elle était passée. Ben la revoilà avec Ravage. Vous les découvrirez en fin d'émission. C'est la nouveauté du jour. L'anniversaire, eh bien, les amis, nous permettra d'écouter une très belle chanson de Louis Chédid, Anne Masserane. Et puis, le thème du blind test aujourd'hui, le monde. Oui, je sais, c'est un thème un peu large, mais on va y arriver. Le monde, rien que ça. Pour vous inscrire au blind test, vous pouvez appeler tout de suite Alexandra qui vous attend au standard 0810 055 056. 0810 055 056. À gagner ce soir, eh bien c'est Enfant difficile, l'album de mon invité que je file retrouver, l'excellente et rayonnante Mentissa. Mentissa, bonsoir.
3: Bonsoir.
0: Merci de danser sur les jingles de Décibel.
3: C'est parce que je pense que je suis de très bonne humeur aujourd'hui, donc je danse sur à peu près tout.
0: Mais oui, alors c'est un jour spécial évidemment pour une artiste, le jour de la sortie de l'album. Vous êtes beaucoup trop jeune pour que je vous demande si ça vous fait l'effet de la naissance d'un enfant, évidemment. Mais à quoi c'est comparable comme joie?
3: À quoi c'est comparable comme joie? Je sais pas, à une belle journée de victoire.
0: Ouais.
3: Il y a aussi quelque chose de, il y a une émotion de libération. Je me sens libérée, comme si j'avais cet album qui était un énorme secret et que je pouvais pas faire grand chose à part m'ambiancer toute seule dessus. Et maintenant, je me dis, ah, je peux enfin m'ambiancer sur mon album avec les gens, tout le monde. Ça, c'est chouette. Donc oui, je suis très heureuse.
0: 4 ans se sont passés depuis la sortie de votre premier album, La Vingtaine. On réécoute pour le plaisir.

0: de diamants, hein. C'est un vrai succès, EBAM. Donc, est-ce que la joie du jour, la joie d'enfant difficile, est comparable avec la joie de la sortie de ce premier album, il y a un petit peu moins de 4 ans?
1: Oui. Et j'en suis très heureuse de me dire que aujourd'hui ou même hier soir lors de ma release party, j'avais ce même émerveillement.
0: Ouais.
1: Parce que c'est ça qui est dangereux, c'est ça le piège, c'est d'avoir un peu l'habitude, d'être habitué, de parfois se lasser aussi parce que c'est pas un métier facile tous les jours. Et hier soir, j'avais vraiment les yeux qui brillaient, qui pétillaient comme une petite fille, comme la Mentissade il y a 4 ans. Et je me suis dit ah ok, j'ai pas perdu ça heureusement. Et j'espère que je garderai cet émerveillement. Oh, c'est difficile.
0: C'est celui-là. Ouais, celui-là,
1: il est costaud.
0: Il est piégeux.
1: Il est costaud. J'espère que je garderai ça tout au long de mon projet artistique.
0: On dit aussi que les moments de joie, ça nous reconnecte à l'enfant qu'on était. Alors ça tombe bien parce que vous étiez une petite fille qui adorait les majorettes la série Glee, voilà, où tout le monde dans un lycée chantait comme ça dans des chorales, des tubes et tout. Donc, est-ce que c'est vrai? Est-ce que ça vous reconnecte à cet enthousiasme-là?
1: Oui.
0: Des jours comme aujourd'hui.
1: Oui, vraiment. Et puis hier, lors de ma release party, on a recréé une fête foraine.
0: Oh.
1: Parce que c'est ça que je voulais. J'ai dit, qu'est-ce qu'on peut faire pour ma release party? Il faut que ce soit quelque chose en connexion avec l'album, avec le thème de l'album, Enfant difficile. Et je me suis dit, quels sont les moments qui m'ont marqué de mon enfance? Et je me suis dit, mais les moments en fête foraine, quand on y allait tous en famille, on a tous des souvenirs à la fête foraine.
0: C'est vrai.
1: Que ce soit quand on était nous jeunes ou après, même quand on est parents et qu'on emmène des enfants. Et je me suis dit, je pense que c'est un thème qui met tout le monde d'accord. Tout le monde connaît la fête foraine, il y a quelque chose de familial, de chaleureux, de convivial, et j'ai voulu recréer un peu cet espace et de voir tous ces gens hier soir rigoler, s'amuser, de voir des parents, les enfants aussi étaient présents, étaient conviés à ma release party.
0: Il y avait des barbes à papa.
1: Il y avait de la barbe à papa, du popcorn et des hot dogs.
0: Meilleure fête. Qui veut des cocktails, franchement? Qui veut des pina coladas? On veut ça, exactement.
1: Et hier soir, je me suis dit ça, je me suis dit, mais là, je me suis reconnectée à mon enfance.
0: Ouais.
1: J'avais l'impression que j'avais un peu fait ma Sweet 16. C'était vraiment marrant, c'était très chouette.
0: J'adore. La Sweet 16, c'est la fête d'anniversaire pour les 16 ans.
1: Oui.
0: C'est vrai que, alors nous, en France, en Belgique, bon, on fête nos 16 ans, mais les Américains prennent ça très au sérieux.
1: Exactement.
0: Ils font des fêtes incroyables.
1: Ouais.
0: Incroyables. Alors, ces questions sur l'enfance, c'est aussi parce que, au-delà de votre joie presque enfantine de sortir ce deuxième album, il porte ce titre donc Enfant difficile, et au pluriel, s'il vous plaît, la chanson Les enfants difficiles.

0: C'est assez incroyable, on se dit, en vous voyant aujourd'hui, comment ça, quelqu'un a marqué dans un dossier, oh là là, la petite Mentissa, attention, elle est difficile, c'est vrai.
1: Oui.
0: Est-ce que vous pouvez me raconter ça?
1: Oui, quand j'étais plus jeune, moi, de mes 6 à mes 10 ans, c'était vraiment compliqué, moi, à l'école, je ne m'entendais pas du tout avec mes profs. Mes profs ne m'aimaient pas, j'avais un tempérament, je pense, assez fort pour une petite fille de 6 ans. Et ça, c'était quelque chose qui était très mal vu. À 6 ans, tu es censé être docile, et moi, bah, j'étais têtue, je faisais ma vie, et quand j'avais envie, oui, et quand j'étais pas d'accord, bah, je le montrais assez bien. Et ça, c'était quelque chose qui m'a été beaucoup reproché. Je me souviens notamment de toutes ces petites notes. Souvent, en plus, la prof, elle prenait un stylo rouge, pas du noir, du rouge. Et je me souviens, quand j'ouvrais mon agenda, je voyais du rouge partout, et quand je regardais, chez mon camarade de classe à côté, lui, il avait pas autant de rouge.
0: Ouais.
1: Et c'est fou, parce que... Aujourd'hui, avec du recul, j'en rigole, mais je me suis dit c'est quand même quelque chose qui m'a marqué, étant petite, de me dire ah moi il y a quelque chose qui va pas avec moi. Visiblement, je suis pas assez gentille, je suis pas assez je suis un peu à l'écart. Et aujourd'hui, je me dis mais c'est ça qui a fait ma force, c'est ma personnalité justement, ouais. Et c'est mon fort tempérament. Mais à cet âge-là, non, c'était pas quelque chose qui était bien vu. Et donc je pense que toute ma vie, par après, j'ai essayé justement de rentrer dans les cases, de ne pas déranger, de toujours avoir un comportement assez maîtrisé. Je pense que c'est un peu une conséquence inconsciente de
0: ça.
1: Voilà, parce qu'en fait, moi, mes premières interactions, parce que 6 ans, c'est très jeune, mes premières interactions dans le monde social étaient déjà très dures. Et on m'a vite fait comprendre que non, toi, tu vas rester à ta place, tu vas rester calme.
0: Ouais. Oui. Alors après, il y a effectivement le côté enfance, mais les gens à qui on demande de rester à leur place,
1: oui.
0: Quand en plus elles sont femmes,
1: oui.
0: Et quand en plus elles sont noires,
1: oui.
0: C'est d'autant plus étouffant parce qu'on se dit, en fait, c'est pas par rapport à ce que je fais, c'est par rapport à ce que je suis. Donc, c'est pour ça que je trouve qu'il est épatant, le titre de votre album, parce que ça veut dire qu'à un très jeune âge, parce que vous avez 27 ans, vous avez analysé ça et vous avez appris à fonctionner avec ça.
1: Oui.
0: Parce que ce phénomène-là, il s'arrêtera jamais. On demandera toujours aux femmes et aux noirs de parler moins fort que les autres et de surtout pas se plaindre. T'as déjà de la chance d'être à notre table. Donc tu vas la fermer, mais vous arrivez à fonctionner avec ça.
1: Mais en fait, je pense que j'ai compris très tôt que si je voulais être acceptée dans certains milieux, plus moi j'ai grandi en Flandre, donc la partie flamande
0: de la Belgique. C'est là où il y a beaucoup de Hollandais et de nains de jardin dans les jardins. Incroyable.
1: Exactement.
0: C'est incroyable ce lieu, vraiment.
1: Et où on va pas se mentir, l'ouverture d'esprit, c'est pas forcément, ça fait pas forcément partie de la culture là-bas. Donc j'ai toujours compris très vite que pour pouvoir me faire une petite place, il allait falloir que je me dompte. Et c'est seulement maintenant, en fait, 21 ans après, que j'ai compris ce que ce phénomène avait créé en moi, ce que ces premières interactions avaient créé en moi. Et c'est maintenant que je me suis dit, mais en fait, c'est fini ça.
0: Ouais.
1: En fait, j'ai pas besoin de montrer tout le temps, de me montrer toujours hyper reconnaissante, parce que j'ai cette quête un peu irrationnelle de chercher ma place. En fait, si je suis là, c'est que je suis à ma place. Et ça, c'est quelque chose de très difficile. On n'a pas toujours conscience de ça, parce que les gens aiment nous rappeler en permanence que bon, on n'est pas à notre place. Si on est là, c'est parce que coup de chance, coup de bol, si ça.
0: Ouais.
1: Et moi, j'ai envie de dire non. Si je suis là, c'est que je mérite d'être là, c'est que j'ai travaillé pour. Et voilà, et que je n'irai nulle part, voilà. Et cet album m'a vraiment aidé à réaliser ça. Et c'est pour ça que mon album s'appelle Enfant difficile, parce qu'il y a vraiment eu un avant-après cette chanson. C'est en écrivant cette chanson que j'ai compris à quel point ces choses qu'on m'avait dites plus jeune m'avaient marqué, et que j'avais un peu malheureusement créé un peu une identité, on va dire un masque, une façade aussi pour plaire. Et aujourd'hui, je me suis dit, il est temps d'enlever ce masque. Quitte à ne pas plaire à tout le monde, quitte à perdre quelques personnes en route, mais au moins, je veux que les gens à qui je parle sont des personnes qui sont comme moi. C'est ça que je voulais. Avant, j'avais envie de, quand j'ai commencé avec Ebam, je voulais plaire à un grand nombre. Et quand on veut plaire à un grand nombre, alors du coup, on est lisse et on a un discours très maîtrisé. Et en fait, maintenant, je me suis dit, non, il est temps que tu dénonces ce que tu as envie de dénoncer, tu racontes ta vérité. Et c'est sûr que les gens qui vont aimer et qui vont s'identifier avec ton discours, ce nombre-là, il va forcément se rétrécir.
0: Ou
1: et
0: pas.
1: C'est OK. Ou pas, non, ou pas.
0: Ou pas, Mentissa.
1: Oui.
0: Mentissa tombe le masque, les amis. Enfant difficile est sorti aujourd'hui. On en écoute la chanson-titre.

0: Oh, elle est là, oui. Mentissa, deuxième album Enfant Difficile, sorti aujourd'hui de ce beau bébé, deuxième album. Donc, j'avais envie qu'on parle du thème de la chanson avant de l'écouter, parce qu'elle est tellement pop, tellement solaire, tellement joyeuse et sautillante, que si on n'y prend pas garde, et souvent à une première écoute de chanson, on ne fait pas forcément gaffe aux paroles, on ne se rend pas compte de la gravité de ce que vous racontez dans cette chanson. En plus, vous dites « nous », parce qu'effectivement, il y en a 10 par classe, des gosses comme ça. Et donc voilà, c'est pour ça que j'avais envie qu'on parle du thème de la chanson avant de l'écouter. Mais alors maintenant qu'on l'a écouté, parlons de sa forme extrêmement pop. Oui. Vous avez choisi ça. Ça aurait pu être un piano-voix absolument déchirant. Ça n'est pas le choix que vous avez fait. Pourquoi ?
1: Parce que moi, j'aime la pop. Je trouve que c'est un genre de musique dans laquelle on peut, surtout en tant que femme, on peut être libre, on peut oser.
0: À la Kylie Minogue.
1: Exactement. Ouais. Et moi, c'est une musique avec laquelle qui résonne en moi depuis toute petite, finalement. Et pour ce deuxième album, je pense que j'avais envie de un peu revenir à mes premiers amours, qui sont donc la pop anglo-saxonne aussi. Je suis très fan de Gracie Abrams. Ces artistes pop où c'est vraiment la guitare qui lead, qui drive. Et j'aime bien aussi avoir ce contraste entre je parle de quelque chose qui est en fait très triste et très grave, mais c'est pas pour autant qu'on est obligé de pleurer. En fait, on peut aussi se dire que ouais, c'est dur, mais en fait on peut avoir le sourire, parce que la vie c'est ça, la vie c'est finalement plein de moments qui sont difficiles, et il y a aussi plein de bons moments, et ces moments sont finalement si beaux parce qu'en fait on a pleuré la veille.
0: Ouais.
1: Et ce contraste là dans la vie, parfois c'est un peu difficile, mais c'est ça que j'essaye aussi toujours d'emmener, je pense, là, sur cette chanson. Je me disais, c'est bien d'avoir un contraste, parce que sinon, c'est un peu dur.
0: Ouais, ouais. Franchement, c'est le syndrome « Alors on danse » de Stromae, quoi.
1: Mais exact. Mais c'était, d'ailleurs, c'était une de mes références de cette chanson.
0: Ah, c'est vrai?
1: Oui, oui, même le côté un peu... Il y a un côté un peu presque un peu parlé dans les ah bon, et l'idée, je me disais, attends, mais j'ai envie de faire un truc peut-être aussi à la Stromae, en fait. Ouais. Tu peux t'ambiancer sur un texte qui n'est pas du tout joyeux, ouais, à la base.
0: Bah, bravo, parce que c'est un coup de maître, vraiment, pas de maîtresse.
1: Merci.
0: Cette chanson là elle est incroyable, et je comprends bien qu'elle donne son nom à l'album. Alors, on a parlé aussi de ce côté s'accepter soi.
1: Oui.
0: C'est vrai que voilà, vous êtes sur le devant de la scène à un jeune âge, hein, puisqu'en gros à 23 ans tout le monde vous connaît au moment du premier album. Donc forcément, vous êtes regardée, vous avez vos réflexes de petite fille qui veut être la première de classe, et en tout cas, et donc vous êtes un petit peu dans une attitude policée, etc. Peut-être ça vous empêche un peu de profiter, d'ailleurs, de ces premiers succès. Et là, dans l'album, il y a des chansons comme ça qui regardent en face cette façon de faire. Il y a notamment « Qu'attendez-vous de moi ?»
1: Oui. Attends.

0: Qu'attendez-vous de moi? C'est très indiscret la question que je vais vous poser, mais tant pis, vous pouvez m'envoyer balader même si ça... En vrai, vous parlez à qui quand vous posez cette question?
1: Je pense que je parle aux gens, je parle à
0: au
1: mon public.
0: Au public, ouais. D'accord.
1: Parce que je pense que c'est une des questions qui me trotte depuis mes débuts, et c'est peut-être la seule question que je n'ai jamais vraiment posée. Mais parfois, j'ai envie que les gens me disent honnêtement, quand ils viennent me voir en concert, quand ils ont pris un billet, qu'ils ont acheté un billet, qu'ils ont fait la route pour venir me voir, qu'est-ce qu'ils attendent vraiment de moi, honnêtement? Pas le « oui, on t'aime bien, on t'aime ». Non, au fond, qu'est-ce qui vous donne envie de venir me voir, et est-ce que vous avez envie de repartir avec quelque chose ou pas?
0: Ouais.
1: Et c'est une vraie question qu'on se pose tout le temps.
0: Et vous avez peut-être la réponse en vous. Quand vous allez voir une artiste que vous aimez, qu'est-ce que vous attendez d'elle?
1: Bah, c'est ça la question. Moi je pense que j'aime bien voyager quand je vais en concert. Et en fait, je pense que moi, quand je vais voir une artiste que j'aime bien, j'ai envie qu'elle m'emmène là où moi je n'ose pas aller. En fait, j'ai envie de voir en elle qu'elle puisse. Je dis elle, on dirait, parce que j'avoue, je suis souvent fan des artistes féminines, des femmes.
0: Ouais.
1: Mais quand je regarde une femme sur scène, j'ai envie qu'elle me donne le courage de faire des choses que moi je n'ose pas faire dans ma vie. Et c'est souvent ce qui s'est passé quand je rentre chez moi d'un concert. J'ai vu Sabrina Carpenter, j'ai vu Rosalie. J'ai vu Beyoncé. En fait, après ces concerts-là, une fois que t'as vu Beyoncé sur scène, tu rentres chez toi et tu dis bon, ma cocotte. Tu sais, t'as un boost de confiance.
0: Ouais.
1: Et c'est ça en fait. C'est que tout d'un coup, je rentre chez moi et j'ai l'impression d'avoir des ailes, quoi. Et je me dis c'est fini. Moi aussi, en fait, j'en suis capable. Et c'est ça que j'aime bien. C'est ce truc où tu vois, ça met en route quelque chose en toi, de un peu de boost de confiance, et ça fait du bien.
0: C'est beau.
1: En tout cas, moi, c'est souvent ce que je cherche quand je vais voir une artiste sur scène.
0: Il faut aller voir Mentissa sur scène. Ça tombe bien. La tournée est annoncée. Il y a déjà des festivals d'été. Ça fait très plaisir.
1: Oui.
0: Mentissa, on se voit dans 2 semaines au festival Sœurs Jumelles à Rochefort, parce que ici est la Fière Radio partenaire de ce joli festival, et on sera sur place, on fait nos émissions en direct au pied de la grande scène, on va se croiser Mentissa, également le Aluna Festival, le Printemps de Pérouge, enfin il y a vraiment tout un tas de festivals très très chouettes. Évidemment, en Belgique, les solidarités à Namur.
1: Of course.
0: Ça, voilà, c'est obligatoire. Sinon, elle perd sa nationalité. Il faut aller jouer à Namur. C'est obligatoire. Et puis après, voilà, il y a une grande tournée franco-belge à l'automne prochain. Ça commence à Nancy le 1er octobre. Et là, vous faites vraiment toutes les villes de France, Villeurbanne, Lille, Troyes, Belfort, Paris. Vous serez à l'Olympia le 5 novembre, Nantes le 25 novembre, Cholet le 26. Et puis, il y a aussi tout le mois de décembre, Mérignac, Toulouse... Et puis Mons, Anvers et Liège, parce qu'on ne se refait pas, la vie est belge, comme on dit là-bas. Mentissa, lâchez prise. J'ai du mal.

0: alors, il paraît que ça fait très peur de lâcher prise, encore plus quand on est une artiste et qu'il faut lâcher prise devant tout le monde. Alors, ça y est, vous l'avez fait.
1: Je pense que je suis en mouvement vert.
0: Ouais.
1: J'aime bien me dire que la vie n'est pas une image arrêtée. Et donc, bien sûr, c'est pas parce que j'ai écrit Balance que du jour au lendemain, j'étais en mode oh, j'aime trop mon corps. Mais je pense
0: c'était
1: que...
0: sur le premier album. Si vous ne la connaissez pas, Balance, il faut l'écouter.
1: Mais je suis sûre qu'écrire ce genre de chanson, ça m'aide de me dire ok, maintenant que tu l'as dit, il faut vraiment que tu fasses ce travail-là.
0: Et partager l'écriture de chansons, alors, parce que c'est une chose que vous avez faite sur cet album, Enfant difficile. Il y a notamment un garçon qu'on aime beaucoup qui s'appelle Noé Préchov, qui est à vos côtés sur la création de la chanson d'amour.

0: cette chanson qui raconte, je pense, l'histoire vraie de l'histoire d'amour que vous vivez en ce moment, Mentissa, que vous voulez protéger un petit peu, vous voulez pas en parler. Et donc vous appelez votre copain Noé Préchoff pour écrire ensemble cette chanson.
1: Oui. En fait, je pense qu'on avait déjà écrit une dizaine de titres et on se dit, on n'a pas encore la chanson d'amour. En fait, c'est devenu presque un peu une blague. Oui. Chaque session, on se disait, on n'a pas.
2: Il faut le slow.
1: Oui, on a les traumas d'enfance, check. On a la chanson où je dis aux gens de pas trop me chercher, fais gaffe à toi, check. On a la chanson, on a tout. On se dit, on n'a pas la chanson d'amour. J'étais en mode, c'est pas possible.
0: Surtout que vous êtes amoureuse.
1: Oui,
0: alors
1: surtout
0: c'est quand
1: que je suis
0: même
1: amoureuse.
0: Dommage.
1: Et que je suis une grande amoureuse de l'amour. J'aime ce thème, mais en fait on se disait en fait il y en a tellement déjà, en fait si c'est pour écrire une chanson amour bateau, ça sert à rien. Et en fait on discute un peu, il me dit mais toi ta vie c'est comment, je lui dis moi j'ai une très bonne relation, ça se passe bien et tout. Je lui dis c'est vrai que je suis quelqu'un d'assez pudique sur ces choses là j'aime pas trop étaler ma vie sur les réseaux et tout. Il me demande pourquoi. Je dis mais je sais pas, j'ai toujours eu un peu cette pudeur, moi je crois vraiment au vivons heureux vivons cachés. Il me dit c'est ça qu'on doit écrire. Et puis je lui dis aussi, moi j'ai vraiment ce truc où parfois les chansons d'amour mythique, si demain la personne elle part, t'es bien avec ta chanson d'amour. Je pense à plein de chansons d'amour incroyables qui existent. Quand les histoires se terminent, je me dis, tu fais comment? Tu continues à la chanter? Et pour toutes ces raisons-là, je lui disais, j'ai du mal à faire le pas d'écrire une chanson d'amour et d'écrire sur papier, de faire une déclaration à cette personne, parce que, imagine, ça se finit, c'est bizarre.
0: Les chansons, c'est pour toujours. Alors, j'ai posé la question à Oshi, parce qu'elle a fait carrément tout un album avec, c'était sa compagne à l'époque et ça l'est plus aujourd'hui.
1: Oui.
0: Des chansons sur leur rencontre, sur leur amour, sur leur coup de foudre, machin et tout. Et elle m'a dit, non, je chanterai plus.
1: Je chanterai plus
0: sur scène.
1: Tu vois.
0: Ouais.
1: Mais c'est pour ça, moi j'ai anticipé ça. Parce que moi, je suis
0: trop
1: toujours,
0: valide,
1: toujours un coup d'avance.
0: C'est ça.
1: Je dis non. Et donc finalement, c'était marrant d'écrire une chanson d'amour qui n'en est pas vraiment une.
0: Ouais.
1: Je lui dis, en fait, c'est pas vraiment une chanson d'amour. Hein, attention, on va pas s'emballer. Mais bon, quand même. Et à la fin, de dire, peut-être que finalement, c'est quand même une chanson d'amour. Je trouvais ça très marrant d'avoir cet angle-là qui est aussi ce que je pense et ce que je ressens.
0: Désolé, Mentissa, un des grands moments de ce nouvel album Enfant difficile. Vous la découvrez maintenant dans Décibels.

0: Le deuxième album de Mentissa sort aujourd'hui. Et dessus, il y a ce tube, désolé, ça vous va très bien la pop.
1: Merci.
0: Vraiment. Et on a envie de danser avec vous, c'est sûr. 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Vous pouvez appeler Alexandra maintenant pour vous inscrire. 0810 055 056. 0810 055 056. Enfant difficile, c'est le cadeau du soir. Et on revient avec Mentissa, à tout de suite.
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0: Et merci d'avoir choisi ici pour passer votre vendredi soir. On est un rancard sûr, vous pouvez compter sur nous, il n'y a pas de problème. On est ensemble jusqu'à 21h. La chanson anniversaire du jour, c'est l'anniversaire de la naissance d'Anne Frank. Et il se trouve que Louis Chédid écrit une chanson merveilleuse qui parle d'elle et de tout ce qui résonne de son histoire au moment où Louis Chédid chante la chanson, et aussi en 2026 d'ailleurs. Donc on l'écoutera tout à l'heure, Anne, ma sœur Anne. On vous fera découvrir le groupe Ravage, nouveau projet de la chanteuse Aurélie Saada que vous aviez découverte avec le groupe Brigitte. Et puis notre Blind Test, le thème, les chansons qui parlent du monde, fin du monde ou bonheur dans le monde. Il y a un peu tout. Venez jouer avec nous et moi je retrouve Mentissa. Ça ressemble à ce que vous imaginiez, Mentissa, la vie de chanteuse. Parce que vous y pensez depuis que vous êtes toute petite, je crois. Oui. Que vous avez fait The Voice Kids, donc quand vous étiez enfant, vous aviez envie, etc. Oui. Est-ce que ça ressemble à ce qui vous faisait rêver?
4: Je savais pas du tout à quoi m'attendre. J'avais pas vraiment d'image où c'était un rêve. Et ouais, souvent, le rêve, c'est quelque chose d'assez inatteignable. C'est fou, ouais. C'est très flou, c'est très vague. Donc, non, je savais pas du tout à quoi ça ressemblait. Mais maintenant que je le vis, non, je suis reconnaissante. Ouais. Je pense que c'est plus dur que ce que je croyais. Je pense que quand on rêve de quelque chose, on voit que le positif et on se dit pas qu'en vrai, derrière des artistes, des icônes de la pop, en fait, il y a beaucoup, beaucoup de travail et il y a aussi beaucoup de, il y a beaucoup de solitude aussi, je pense, dans ce monde-là. Ouais. Le monde d'artistes, parce que on passe de vraiment, on est sur le devant de la scène, on est acclamé par plein de gens et le lendemain, on rentre chez nous et on est tout seul. Donc ça, c'est quelque chose qu'il faut gérer. Vu que c'est pas quelque chose qui est psychologiquement, personne est vraiment fait pour ça, pour être accablé, enfin acclamé, idolâtré, d'avoir des gens qui viennent vous voir et qui vous disent merci, je vous adore, votre chanson m'a sauvé. C'est pas quelque chose de, et donc ouais, il faut réussir, je pense, à trouver un bon équilibre et surtout à garder la tête sur les épaules, ouais, quand même, à garder les pieds sur terre, pas s'envoler, et aussi justement accueillir les victoires comme les échecs aussi. Je pense que ça, c'est important. Moi, j'ai de la chance d'avoir un bon entourage, mais ça, c'est vrai que j'avais sous-estimé ce que ça fait à l'ego quand on sort un single et que ça marche pas, parce que c'est comme ça,
0: ça prend pas. Oh, bah non, les radios, elles en veulent pas,
4: mais c'est ça. Et là tu en prends un coup, ouais. Et au début je me dis non, ça va, non, je m'en fous, et 3 mois après, en fait, je me dis non, en fait, ça va pas. Et j'ai mis du temps vraiment à. Et aujourd'hui, j'en rigole et je me dis que les échecs ou les flops, comme on dit, ça fait partie d'un parcours, c'est hyper important aussi. Mais oui, il y a plein de choses que j'avais sous-estimées. Ouais. Et je pense l'ego aussi. Ouais. J'avais sous-estimé quand même cette espèce d'ego trip parce que t'es tellement toujours, tout le monde te met sur un piédestal et après, du jour au lendemain, c'est fini. Les gens, ils passent à autre chose. En plus, c'est ça aujourd'hui, ça va vite. On est dans la consommation. Fast food, rapide, quoi. Ouais. Et donc, ouais, il faut pas. il faut pas paniquer, il faut faire son truc, il faut rester sur sa ligne directrice, il faut rester sur son chemin et il faut faire, voilà, il faut faire ce que t'as à faire.
1: Alors vous avez fait un joli petit lapsus puisque au lieu de dire acclamé tout à l'heure, vous avez dit accablé. Mais c'est intéressant parce qu'il y a une chanson sur l'album qui s'appelle Fais gaffe à toi où justement on se dit tiens, elle envoie bouler un peu les médisants. Alors les médisants, il y en a partout.
4: Oui.
1: Il y en a même dans ce bureau, des gens comme ça qui se baladent toute la journée à dire du mal des uns des autres. J'ai souvent tendance à penser que ça dit plus sur eux que sur les gens qu'ils accablent.
4: Mais
1: vous, forcément, étant star,
4: oui.
1: Y a d'autant plus de monde. Nous, on a un relou au bureau, mais alors vous en avez combien ?
4: Oh, des relous, j'en ai pas mal. Hein. Après, honnêtement, je m'en sors plutôt bien sur les réseaux sociaux. J'ai pas beaucoup de haters, comme on dit. Mais ça m'est arrivé.
1: Ouais.
4: Mais je pense que cette chanson, elle est plus axée sur la vie intime et la vie quotidienne de tous les jours, justement.
1: Ouais. Et tout le monde s'identifie, a fait gaffe à toi.
4: Mais oui, mais tu vois, ce mec relou qui fait des blagues, il trouve ça super marrant et tu vois, il te regarde. Et c'est ça, en fait, où des gens qui pensent qu'ils ont leur... En fait, on leur demande pas leur avis. Et ces gens qui ont toujours besoin de donner leur avis constamment sur comment tu t'habilles, sur comment tu es, sur comment tu te présentes. Oh, moi, ça me saoule. Et je me suis dit, c'est quoi, j'écris une chanson pour tous ces relous, ces médisants, comme tu dis. Et je vais leur dire gentiment, hein, de rester à leur place.
1: Ben, c'est ça. Fais gaffe à toi. Exactement. Alors, il y a des moments graves dans l'album. On parlait tout à l'heure de pop et d'envie de légèreté, de lâcher prise, etc. Il y a la chanson Comme un loup, qui parle avec beaucoup de délicatesse. De quand un homme violent entre dans un foyer, qu'est-ce que ça fait aux adultes et aux enfants qui sont dans cette maison ?
4: Comment

0: entre les lignes de cette chanson que vous avez vécu ça, impuissante puisque enfant.
1: Oui.
0: Est-ce que c'est une chanson thérapeutique ?
1: Oui, je pense que c'est une chanson thérapeutique. C'est une chanson qui m'a libérée aussi parce que c'était vraiment, c'était un lourd secret pour moi. Ouais. C'était un fardeau à porter parce que je me rappelle que c'était quelque chose dont je voulais pas du tout parler au début. Et en fait, j'ai l'impression que c'est un truc qui me suivait un peu, que je traînais un peu et je me disais bon, peut-être que ça reste là parce qu'en fait, mon rôle est d'en parler. Ouais. Et cette chanson, je l'ai écrite. J'ai commencé l'écriture toute seule de cette chanson. J'ai écrite, je pense, la fille de ma mère et comme un
0: Ah, bah elle est là, la fille de ma mère.
1: Dans la même période.

0: peut-être.
1: Énormément d'amour hein, dans cette chanson, La fille de ma mère. Mais voilà, si on la met à côté de Comme un loup.
0: Oui, on comprend son cadre familial.
1: Ouais. Et on comprend le titre de l'album. Évidemment que Mentissa, c'est une gosse difficile, puisqu'il y a un homme violent à la maison.
0: Oui, et c'est en fait. Oui.
1: Et elle ne peut pas sauver sa mère.
0: Exactement. Enfin, en fait, c'est difficile quand chez toi, tu manques un peu de repères, tu manques de stabilité. C'est très difficile. De se construire en fait en tant que à cet âge-là, c'était pendant toute mon adolescence, mais
1: ouais.
0: À l'âge de 16 ans en fait, t'as envie de t'occuper, j'en sais rien, du jean que tu veux le jean que t'as envie de mettre, t'as envie de parler de garçon, enfin à 16 ans t'as pas envie d'être là à appeler la police parce que c'est la bagarre chez toi à la maison, et c'est ça qui était difficile, et j'avais aussi l'impression d'être la seule à vivre ça. Je me disais mais je peux pas en parler aux profs, je peux pas en parler à mes copines, les gens ils vont penser qu'on est des fous, et en fait j'avais honte, et la raison pour laquelle j'ai écrit cette chanson c'est que j'ai toujours eu honte d'en parler autour de moi.
1: Parce que vous pensiez que vous étiez la seule. Donc là, cette chanson, s'il y a ne serait-ce que 5 filles qui sont en train de vivre ça, qui l'entendent, vous en aurez peut-être sauvé 5 qui se diront, je suis pas toute seule.
0: Et c'est pour ça que j'ai décidé de la mettre sur l'album. J'étais pas sûre de vouloir mettre cette chanson. À la base, je l'ai écrite juste pour moi me libérer de quelque chose. J'avais visiblement besoin d'en parler encore. Et après, il y a eu vraiment cette question de tu la mets sur l'album ou pas. Je me disais, elle est quand même très intime. Et puis je me suis dit, mais attends, moi, à 16 ans, ça m'aurait sauvé d'avoir une chanson comme ça,
1: ouais.
0: Et de me dire ok, d'accord, alors c'est dur, c'est très dur, c'est très triste, mais je suis pas la seule, et juste le fait de savoir que parfois on n'est pas les seuls à vivre ce qu'on est en train de vivre, ça sauve vraiment, et c'est pour ça que Comme un loup est sur mon album, c'est pour moi et pour toutes ces personnes qui malheureusement vivent ou ont peut-être vécu ces épreuves-là.
1: C'est un vrai voyage ce disque. Alors, c'est marrant, tout à l'heure vous m'avez dit que vous vouliez voyager quand vous allez voir vos chanteuses en concert. Ben, c'est vraiment ça, parce que à des moments on se marre avec vous, à des moments on est vos pom-pom girls, on dit ouais allez Mentissa, tu vas y arriver, et voilà, et en fait vraiment vous nous embarquez, vraiment les amis, je vous recommande d'écouter Enfant difficile, ouais vraiment, et je me suis dit Mentissa que aimer quand même c'était une bonne façon de se dire au revoir ce soir, cette chanson là, on est d'accord
0: bien
1: hein.
0: Sûr, bien pop, bien stade,
1: ouais
0: beaucoup d'énergie, vraiment c'est ma power pop ballad comme on dit,
1: c'est ça,
0: donc,
1: hein.
0: oui
1: très bien, et donc vous la chanterez tout bientôt, le 25 juin à la Luna Festival, le 26 à Rochefort, je serai au premier rang, et les auditrices et les auditeurs d'ici aussi, puisqu'on sera en direct du festival Sœurs Jumelles, et puis pour le mois de juin, on a aussi le Printemps de Pérouges le 28, et pour votre tournée hors festival, ça commence le 1er octobre à Nancy. Ma chère Mentissa, bonne route.
0: Merci beaucoup.
1: Et bravo pour cet album.
0: Merci, merci bravo. Pour l'invitation, merci pour l'échange.
1: À bientôt.
0: À bientôt.

0: Mais on est Mentissa, enfant difficile, sorti aujourd'hui et à gagner maintenant au Blind Test.
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0: On accueille pour jouer avec nous Claire et Christine. Bonsoir à toutes les deux.
2: Bonsoir.
0: Bienvenue dans Décibel. Claire, comment ça va en cette fin de saison, hein, finalement, bientôt les vacances peut-être pour Claire?
2: Oui, ça va. Moi j'ai un peu de vacances là, fin juin, début juillet.
0: Trop bien.
2: Ouais.
0: Ça fait envie, hein. Ça fait... J'espère qu'on aura du beau temps, c'est ça, fin juin, début juillet. Comme on s'est tapé une canicule il y a 2 semaines, après on peut se prendre le contre-coup, hein. Mais je vais faire ce qu'il faut, je vais commander du soleil, Claire. C'est quand exactement le début des vacances?
2: On prend le bateau le 28 juin avec ma fille de 10 ans. On part en Corse.
0: Toutes les deux en bateau? Ah, j'adore! Oui. Excellent! Oh, moi, je suis allée en Corse pour la première fois l'été dernier, du côté de Calvi. Qu'est-ce que j'ai aimé? C'était génial.
2: Ah oui, magnifique. Oui, ben, on n'est pas très loin. On est près d'Île-Rousse, on n'est pas très loin. Mais ah, oui, c'est la Balagne, c'est ma région préférée de la Corse, mais tout est très beau. Hein,
0: sûr. Mais c'est incroyable, c'est-à-dire que oui. On tourne la tête, il y a des montagnes, on peut se baigner dans des torrents et tout, faire des randonnées, et tu tournes la tête de l'autre côté, c'est la plage. C'est fou. Oui. Et au milieu, il y a un énorme plateau de charcuterie. Non, mais c'est mon endroit rêvé. C'est incroyable. Vraiment.
2: C'est bien résumé, oui.
0: C'est ça. Ah là là. Ah bah Claire, je suis ravie. Bon bah vivement le 28 juin. Et Christine, bien. Alors les vacances?
3: Ben moi, je suis toujours en vacances, hein, puisque je suis retraitée. Donc,
0: bravo Christine! C'est bien.
3: Oui, et puis bon, il fait beau là, c'est super. Hein. Donc,
0: on en profite.
3: On profite.
0: Parfait. Alors, Claire et Christine, en plus du beau temps et des perspectives réjouissantes en Corse, je vous offre ce soir à chacune un exemplaire de l'album de Mentissa. Enfin, en vrai, je vous offre, c'est elle qui vous les offre, elle les a apportés tout à l'heure quand elle est venue pour l'interview. Donc, Christine et Claire, vous avez toutes les deux gagné ce cadeau, car au Blind Test de Décibel, on gagne avant de jouer. Et comme ça, maintenant, on va pouvoir jouer. Donc, le thème de ce soir, ce sont des chansons qui parlent du monde. Voilà, en général, le monde, comment va le monde, etc. Et on va vous les passer, ces chansons, et il faut retrouver le nom de l'interprète de la chanson. Voilà, on cherche l'interprète. Et il faudra, Claire et Christine, dès que vous aurez une idée, envie de répondre, bien donner votre prénom avant de donner la réponse, d'accord ?
3: D'accord.
0: Voilà, c'est la règle pour qu'on puisse savoir laquelle de vous deux répond en premier. C'est une espèce de buzzer, mais version radio, quoi.
3: D'accord, oui, ok.
0: Alors, Claire et Christine, première chanson. Il faut me dire, s'il vous plaît, qui chante ça?
2: Claire.
0: Claire.
2: C'est Céline Dion.
0: Oui.

0: Dion. Bravo, dans un autre monde. Premier point de Claire. Et nous, on continue.
1: Les innocents ?
0: Alors, c'est pas les innocents. Ah, j'aimais bien les innocents.
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0: mais non, c'est pas.
1: Bien
0: oui. Ah, bah, je mets un point. C'est Christine qui m'a dit ça ? Un point, Christine, parce que les innocents nous manquent. Non, c'est un groupe. Tout le bonheur du monde.
1: Claire.
0: Claire.
1: C'est Trio.
0: Alors, c'est pas Trio, mais c'est leur cousin.
1: Non.
0: Vraiment, c'est, ils, ont, c'est, ils sont super. C'est.
1: Une familia.
0: Oui.
2: C'est tout le bonheur du monde et que quelqu'un vous tende la main.
0: Cinsémilia qui est
1: chanson.
0: Ah ben oui, on les adore. Et donc le mot Cinsémilia, donc c'est le nom de ce groupe, mais c'est également une variété de plantes à fumer. Donc finalement que vous n'ayez pas le mot Claire et Christine, ça me rassure sur vos shoppings quotidiens. C'est plutôt. C'est ça. Et voilà. Et donc j'ai mis un point à Christine parce qu'elle m'a rappelé que j'adore les innocents. Je vais aller écouter les chansons tout à l'heure. Et Claire, un point, parce qu'elle a trouvé Cinsémilia. Alors, tout le bonheur du monde pour Cinsé, dans un autre monde pour Céline. Et elle est une dernière pour la route.
1: Téléphone.
0: Oui. Vous pouvez chanter chez vous, hein.

0: inusable téléphone, c'est incroyable.
1: Ouais. Il est super, Jean-Louis Aubert,
0: oh là là,
1: j'adore.
0: Ah bah ouais, il est venu souvent dans Décibel, hein. Tous les épisodes sont disponibles sur votre application ici et l'application Radio France.
1: J'aime un autre le jour s'est levé aussi de lui.
2: Ah oui, c'est beau mais c'est un peu triste.
1: C'est très beau.
0: Ouais, c'est très beau. Eh ben, c'était très beau ce blind test. Claire et Christine, merci pour ce bon moment.
1: Merci aussi.
0: C'était trop bien. C'était trop bien. Je vous embrasse toutes les deux et je vous envoie l'album de Mentissa. Et je vous propose pour terminer ce blind test d'écouter Gérard Palapra. Ah, Gérard, mon idole hippie. Cette chanson parle de la fin du monde et de comment on peut s'y préparer, notamment ce qui concerne le stylisme. Vous vous êtes déjà demandé comment vous habiller pour la fin du monde ? Gérard a la réponse.

0: Oh là là, tout plaquer et partir dans le Larzac en patte d'éléphant, on est d'accord. Gérard Palapra en 1971, c'est musique hippie si chère à notre cœur. La chanson s'appelle « Pour la fin du monde ».
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0: On parlait de chansons d'amour tout à l'heure avec Mentissa et la difficulté d'en écrire de nouvelles, puisque peut-être que tout a déjà été dit sur l'amour. Eh bien, ce n'est pas l'avis du groupe Ravage. Ravage, c'est qui? C'est Gaspard Royan, notre rocker spécialiste des chansons de Noël. Il a sorti plusieurs albums de Noël un peu à la crooner américain guitare comme on adore. Lui, il fait partie du groupe Ravage et il n'est pas tout seul. Il est avec Aurélie Saada, merveille parmi les merveilles, chanteuse notamment dans Brigitte, réalisatrice aussi d'un très beau film qui s'appelle Rose. Bref, les deux ensemble, ça doit forcément se passer. Et donc, comme l'amour fait des ravages, eh bien Ravage fait des chansons d'amour. Ils viennent de sortir leur toute première qui s'intitule « Entre ton épaule et ton cœur ». C'est un délice qui va vous replonger dans les années 60. Autant Palapra, c'était les années 70. Ravage, clairement, c'est les années 60. Comme on les aime, régalez-vous et accueillez donc ce tout nouveau projet, notre coup de cœur, Ravage.

Je vous avais dit, c'est vraiment un bonbon cette chanson. Le groupe c'est Ravage, entre ton épaule et ton cœur. Les premiers concerts de Ravage arrivent, ça sera le 26 juin à Capestel, le 7 juillet à Bréa pour le festival Les Scènes de Bréa et les Francopholies de La Rochelle le 14 juillet. Puis tiens, comme notre candidate du Blind Test tout à l'heure, Claire, Ravage fera un

Chédid, sorti il y a une quarantaine d'années, 1985 très exactement. Et ce constat terrible que fait Louis Chédid, 40 ans après la mort d'Anne Frank, la voilà revenue, la nazie nostalgie. La chanson est-elle encore d'actualité en 2026? Il me semble que malheureusement, elle n'a pas du tout vieilli. Alors,

0: Ma sœur Anne, merci à vous d'avoir écouté Décibels. C'est terminé pour ce soir. On revient demain à 20h avec les chansons préférées de Anne-Cécile Maillefert, la présidente de la Fondation des Femmes. Vous l'avez beaucoup vu dans les médias cette semaine pour parler de la loi intégrale contre les violences sexistes et sexuelles. Eh bien, elle s'est aussi parlé de musique. Elle sera dans Décibels demain à 20h. Merci à l'équipe de l'émission. Il y avait Iris Guitoni, Emma Quenardel, Elodie Bianca Maria, Alexandra Sackberg et Franck Moilier. Puis il y avait vous, surtout. Merci d'avoir été là.
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0: Et merci d'écouter ici. Il est 21h. J'allais oublier de vous donner l'heure. Où ai-je la tête? Bisous!
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4: Moi, enfant, je ne connaissais pas la chanson de Johnny. J'ai connu ça à la Starac. J'ai découvert plus tard la version originale écrite par Michel Berger, qui a récemment été chantée aux Enfoirés.

c'est ce qui me l'a rappelé le morceau. Je la chantonnais encore parce que dans, toujours baigné dans le bain des enfoirés. Et j'ai trouvé ça cool de rendre hommage à Johnny.

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0: Est-ce qu'on peut transformer un contrôle fiscal en l'un des plus gros tubes de la chanson française? Pour Florent Pagny, la réponse est un immense oui.
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0: Nous sommes en 2003. Le chanteur est en pleine guerre médiatique et judiciaire avec le fisc qui l'accuse d'évasion fiscale. Il se sent traqué, dépossédé. C'est là que son complice Lionel Florence lui écrit un texte sur mesure. Une réponse en forme de bras d'honneur musical, Ma liberté de penser.

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1: Fanny dresse la liste de tout ce que l'État peut lui prendre, ses meubles, sa télé et même ses chiens. Mais il hurle surtout ce qui lui reste, sa liberté. Le pari est risqué, mais le public adore.

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3: Écoutez Havre avec Nord.
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3: Originaire de Normandie, c'est à Concarneau que Grégoire Théry, alias Havre, a décidé de poser sa guitare. Le chanteur, auteur et compositeur signe son premier 5 titres où se mêlent pop-rock et poésie. Nord en est le premier extrait.

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0: En 1998, le duo Céline Dion et Jean-Jacques Goldman signent un nouveau chef-d'œuvre, On ne change pas, et je vous raconte son histoire.
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0: En côtoyant la star mondiale, Goldman est frappé par un contraste saisissant. Derrière la diva, il perçoit la petite fille de Charlemagne, sa ville natale au Québec. Une enfant fragile, manquant de confiance en elle, malgré les millions d'albums vendus. C'est ce décalage entre la gloire immense et l'innocence restée intacte qui inspire le texte.

0: On ne change pas, un succès qui prouve que l'on garde toujours en soi l'enfant que l'on a été.
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2: 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Mais quand on passe sa vie à chercher des mélodies, d'un seul coup, ça vous met un peu sur le cul. 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
2: 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Ma préférence à moi.
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3: Vous l'avez forcément déjà remarqué en allant de Palavas à Carnon, ce fortin qui trône au milieu de l'étang du Levant. C'est la redoute de Balestras, une tour de guet qui a passé 60 ans emmurée dans un château d'eau.
4: Au secours des pirates !
3: Au milieu du XVIIIe siècle, de nombreux pirates barbaresques arpentent notre littoral et détroussent les navires marchands. Et il y a aussi les Anglais qui se prennent pour les maîtres des mers. Fire ! Pour protéger les populations, Louis XV fait construire tout au long des côtes françaises une série de fortins équipés de sémaphores. Lorsqu'un bateau suspect se rapproche dangereusement, on envoie des signaux pour prévenir les gardes-côtes qui envoient alors au canon quelques coups de semonce. Du Gros du Roi jusqu'à Hague, dont construit un réseau de 8 tours de guet, on peut encore voir celle de Frontignan, Marseillan, Sète, au Grand Travers aussi, et donc celle de Palavas. Dès 1743, la redoute de Balestras assure sa fonction protectrice, et ça va durer plus d'un siècle. Autour de ce fortin, peu à peu, des pêcheurs installent leurs cabanes, et c'est tout un village qui finit par prendre forme. En 1906, on installe sur le toit de la tour une citerne, qui va alimenter en eau les fontaines de la commune. Au début du XXe siècle, la station balnéaire, devenue reine des plages, voit ses besoins en eau augmenter. Alors en 1943, la mairie décide de bâtir un véritable château d'eau. Il y a toujours la cuve sur la redoute qui est alors emprisonnée d'un sarcophage de béton. Il faudra attendre les années 90 pour la redécouvrir. On détruit le château d'eau pour bâtir à la place le phare de la Méditerranée, 45 mètres avec son restaurant tournant au sommet. Et la redoute, elle, est démontée pierre par pierre par les compagnons du devoir. 300 tonnes de pierres marquées une à une et transportées sur un autre site. Il faudra aussi tailler de nouvelles pierres pour remplacer celles qui sont trop altérées.

0: La ville de Palavas a choisi l'étendue Levant pour reconstruire le fortin à l'identique, dans la même orientation qu'à l'origine. Il trouve au milieu des flamants roses un écrin à sa mesure. La redoute de Balestras abrite depuis le musée Albert Dubout, dessinateur caricaturiste qui a contribué à la réputation de Palavas grâce à ses dessins du célèbre Petit Train. Voilà une bonne occasion d'aller la visiter. 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
2: Complètement gaga avec Olivier Glin. Alors bonjour Olivier, on parle d'eau aujourd'hui?
1: Vouille, sagasouille. Bonjour les amis. Aujourd'hui, on va voir des mots qu'on en trouve nulle part ailleurs. Chez nous, dans le Parler Gaga, on a des termes pour tout. Et pour patauger dans l'eau ou la gadoue, on n'a pas un mot, mais trois. Bassouiller, gabouiller et gassouiller. Oui, trois verbes pour exprimer le bonheur de tripoter de la flotte ou de barboter dans la boue liquide. Et, comme on est généreux, hein, quand même, on ne s'est pas arrêté là. On a même des noms qui vont avec. On appelle ça des déverbaux, car ces noms viennent des verbes. On a la bassouille, la gassouille et la gabouille. Ces mots sont employés dans la Loire, mais également dans le Lyonnais et le Beaujolais, et puis de façon plus générale dans une bonne partie de la région Rhône-Alpes. Voici une maxime qui nous est donnée par Jean-Baptiste Martin. T'as beau gabouiller la bassouille, t'en feras pas rien des œufs à la neige. La plupart du temps, c'est juste remuer l'eau, éclabousser, patauger. Bref, faire ce que les mamans, elles y trouvent à redire quand les enfants reviennent avec le pantalon trempé. Et s'il y a des gens qui aiment bien gassouiller, ce sont bien les enfants. Les matrues, il n'y a pas besoin de faire grand-chose pour leur faire plaisir. Tu sors une petite bassine, tu mets un peu d'eau au fond et c'est parti pour la gassouille. C'est que ça peut gassouiller jusqu'à l'évaporation totale. La gassouille, c'est révélateur de la personnalité profonde des gens. Hein. Comme le dit l'adage, dans la gassouille, il y a deux sortes de gens. Ceux et ceux qui y tombent et ceux et celles qui t'y poussent. Bon, la nage n'existait pas hein, jusqu'à aujourd'hui, mais mieux vaut tard que jamais. Ou alors celui-ci, d'adage. Quand t'as les pieds dans la gabouille, c'est pas le moment de chercher tes pantoufles. Et oui, chez nous, la gassouille, c'est souvent un souvenir d'enfance. Mais entre nous, on est tous encore un peu des garagnas, hein. On y aime bien parfois encore. Quel plaisir de gassouiller un peu.
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1: Saviez-vous que la gare la plus belle au monde est dans notre région, à Villejuif, une gare exceptionnelle, la plus profonde de France, un véritable puits de lumière grâce à sa grande verrière. Pour la découvrir, retrouvons sur place Romain Bruno avec son invité dans Les gens d'ici, Pierre-Emmanuel Bécheran, responsable architecture au sein de la Société des grands projets. Romain, vous êtes à l'intérieur de cette gare ?
2: Eh oui, j'y suis, dans la plus belle gare du monde. Elle est chez nous, ça tombe bien, dans le Val-de-Marne, et j'ai avec moi à ma droite Pierre-Emmanuel Bécheran. Bonjour.
3: Bonjour.
2: Alors, vous êtes responsable architecture au sein de la Société des grands projets. En quoi cette gare Villejuif Gustave Roussy est-elle la plus belle gare du monde ?
3: Alors, elle est belle, elle est spectaculaire déjà par ses dimensions. 50 mètres de profondeur, c'est la gare la plus profonde de France. Et puis, vous voyez que la lumière naturelle descend jusqu'au quai, jusqu'à moins 50 mètres de profondeur. Donc là aussi, c'est quelque chose d'assez unique. Et puis, vous avez cet univers de verre, d'inox, qui rappelle un petit peu un vaisseau spatial, une aventure spatiale quand vous vous déplacez sur ces escaliers mécaniques. Au total, on a 32 escaliers mécaniques, 32 escalators dans la gare. Et on a surtout ces escalators que vous voyez là, juste en bas, qui sont les plus impressionnants de la gare, sans doute les plus grands de France, là aussi. 40 mètres de long, ces escalators, ce qui rend aussi l'effet très spectaculaire de descendre dans cette gare.
2: Comment s'est passée la délibération pour élire donc cette gare Villejuif Gustave Roussy, la plus belle gare au monde ?
3: C'est un jury international réuni pour auditionner une dizaine de projets dans le monde. Ils les ont visités et à l'issue de ça, une délibération a conduit le jury à dire que, encore une fois, la plus belle gare du monde, elle est ici, elle est à Villejuif.
2: Une fierté d'ailleurs, ce prix pour le Grand Paris Express.
3: Bah évidemment, on est très fiers d'avoir la plus belle gare du monde ici à Villejuif. Elle n'est pas à Dubaï, elle n'est pas à New York, elle n'est pas à Sydney, elle n'est pas à Singapour, elle est à Villejuif. Et je pense que cette récompense qu'on a reçue finalement quelques mois après l'ouverture d'une première gare vient illustrer que le pari de faire appel à des architectes pour concevoir des stations de métro. Ici, c'est l'architecte Dominique Perrault qui est connu pour avoir construit la Bibliothèque Nationale, la grande bibliothèque dans le 13e arrondissement. C'était un pari juste et un pari vertueux aussi pour les territoires, pour les usagers de ces gares. Je pense que c'est très important d'amener du beau, d'amener de l'architecture dans les lieux du quotidien. Et qui va faire que demain, habiter et vivre et se déplacer dans le Grand Paris seront des expériences sans doute beaucoup plus agréables, beaucoup plus confortables et beaucoup plus belles.
2: Merci Pierre-Emmanuel Bécheran. Je rappelle, vous êtes responsable architecture au sein de la Société des grands projets. Merci beaucoup.
3: Merci beaucoup.
4: Nous vous rappelons qu'il est interdit de fumer ou de vapoter dans l'ensemble de la station.
2: Et c'est important de le signaler d'ailleurs. C'est important, on ne fume pas dans cette plus belle gare du monde. Elle est chez nous, ici, dans le Val-de-Marne.
3: Exactement, et n'hésitez pas à venir la visiter pour le prix d'un ticket de métro.
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5: À Cognac, la solidarité ne date pas d'hier. Il y a plus de 100 ans, on distribuait déjà des repas gratuits aux personnes dans le besoin. Une soupe populaire avant l'heure, en quelque sorte, née dans une loge maçonnique et qui va rapidement provoquer une guerre ouverte avec l'Église. Dès le XVIIIe siècle, la franc-maçonnerie s'implante dans la cité cognacaise, notamment autour du négoce du cognac. Alors on y retrouve des noms bien connus dans la ville, Martel, Hennessy, Autard, des notables, des élus, des négociants qui jouent un rôle majeur dans la vie locale. À la fin du XIXe siècle, dans le contexte de la Troisième République naissante et de ses différentes réformes sociales, eh bien, une idée émerge dans les rangs de la loge cognacaise qui est alors dénommée la Liberté. Il s'agit de créer une œuvre caritative nouvelle, efficace et laïque. Et cette œuvre, eh bien, va prendre le nom des fourneaux économiques. Concrètement, les fourneaux économiques, eh bien, on y distribue gratuitement des soupes, des légumes, de la viande, mais aussi du charbon et du bois de chauffage aux habitants les plus démunis. Et les archives de cette œuvre caritative montrent une solide organisation et un engagement qui va durer près de 40 ans. Donc on est vraiment là, clairement, face à un ancêtre des Restos du Cœur. Jusqu'alors, la charité, eh bien, c'était surtout l'affaire de l'Église. Et avec les fourneaux économiques, eh bien, la loge maçonnique, elle entre sur un terrain sensible et elle va concurrencer directement les œuvres religieuses locales. Très vite, les tensions montent. Des rumeurs circulent, des accusations de mauvaise gestion, voire de sabotage. Écoutez bien, en 1899, un des responsables de l'œuvre raconte même que des personnes payées par le clergé local auraient mis du verre pilé, du verre pilé dans les aliments pour discréditer les fourneaux économiques et affaiblir la franc-maçonnerie cognacaise par la même occasion. Alors là, la riposte est immédiate. L'Église crée à son tour ses propres fourneaux économiques tenus par des religieuses. Derrière l'aide aux plus pauvres, on se rend compte que ce sont en fait deux visions du monde qui s'affrontent. La charité religieuse d'un côté et la solidarité républicaine de l'autre. Malgré toutes ces péripéties, les fourneaux économiques des francs-maçons, ils vont poursuivre leur action jusqu'en 1940 avant d'être stoppés par l'occupation et le régime de Vichy. Aujourd'hui, si on prend un peu de recul, on se dit surtout que ces fourneaux, ils ont été une réponse simple et humaine à la pauvreté du quotidien. Un peu de pain et de chaleur pour ceux qui en avaient besoin.
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6: Bonjour à toutes et tous, Thierry Sagarloïteau pour Affaires Classées, le podcast. Nous sommes en juin 1884. Un vieil homme habitant le village souletin d'Escul est sauvagement assassiné dans une auberge du village voisin de Lannes en Barétous. Qui lui en voulait donc et pourquoi ? Réponse dans un instant.
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6: Au village souletin d'Escul vivait naguère un certain Joseph Larras. Cet ouvrier d'origine espagnole, âgé de 58 ans, était vaillant, bien que de santé assez faible. Sa sobriété et ses habitudes économes le rendaient, disait-on, à l'abri du besoin. D'origine modeste, Joseph n'hésitait jamais à faire état du fruit de son labeur, des espèces sonnantes et trébuchantes qu'il trimballait fièrement dans sa ceinture. Le soir venu, au troquet du coin, cela devenait même un sujet de plaisanterie. Combien avait-il exactement dans sa poche ? 1600 ? 1800 francs ? Nul ne savait vraiment. Nous sommes en 1884 et pour l'époque, ce joli pécule a de quoi susciter l'admiration, la jalousie, voire même aiguiser l'appétit de sujets peu fréquentables. Joseph eut un jour le malheur de prêter une somme d'argent à une certaine Madeleine. L'intéressée était connue dans les environs et pour cause. Elle tenait dans le village de Lannes en Barétous un cabaret où les hommes du canton venaient volontiers s'encanailler lorsqu'ils le pouvaient. Des dames de joie y servaient de l'alcool à volonté avant de faire commerce de leur charme. Ladite Madeleine flaira sans peine le pigeon. Malgré son inconduite notoire, elle put approcher Joseph et le convaincre de lui prêter une petite partie de son bas de laine. Les mois passèrent et le brave ouvrier eut toutes les peines du monde à se faire rembourser. Le 1er juin, il finit par se rendre chez sa débitrice, laquelle, pas gênée pour deux sous, le reçut très amicalement en lui offrant à boire et à manger. La nuit suivante s'avéra cauchemardesque pour le pauvre Joseph qui fut pris de fortes douleurs au ventre.
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6: 3 jours durant, Joseph fut contraint de garder le lit, incapable de tenir sur ses deux pieds. Quand son médecin se présenta, il diagnostiqua sans mal une tentative d'empoisonnement. Un crime très en vogue à l'époque. Il lui fallut une bonne semaine pour se rétablir. Une fois remis, le brave ouvrier aurait fort bien pu s'empresser de déposer plainte à la gendarmerie. Sauf que, en agissant ainsi, il risquait de faire une croix sur sa créance. Joseph choisit donc de ne rien dire afin de revenir de plus belle à la charge auprès de la vilaine Madeleine, laquelle ne fut guère rebutée par l'insuccès de son premier essai de l'empoisonner. Excitée par la convoitise du magot de Joseph, elle se décida cette fois à l'assassiner, non sans voler au préalable, le pognon avant de faire disparaître sa dépouille. Un projet préparé 13 jours durant. Le 10 juin 1884, comprenant que Joseph rechignait à se présenter au cabaret, Madeleine eut l'idée de solliciter l'aide d'un certain Bidard. Et selon le plan ourdi par la maquerelle du village de Lannes, le Basque devait se rendre au domicile du vieux Larasse afin de lui demander un petit service. Bidard, recherchant soi-disant un guide connaissant comme sa poche les routes du royaume d'Espagne, devait accompagner deux dames qui se disaient désireuses de faire un pèlerinage à Saint-Jacques-de-Compostelle. L'idée consistait donc à mettre le marché en main à Joseph. Ah, la belle histoire. Sachant la perversité de sa voisine, Bidard eut un mauvais pressentiment et il se garda bien d'honorer la mission. Deuxième échec pour Madeleine, qui ne songea pas un instant à lâcher prise. Elle revint à la charge le lendemain, mais Bidard ne bougea pas.
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6: Peu importe, le 22 juin, la tenancière de cabaret change son fusil d'épaule. Elle recrute cette fois deux autres acolytes, Thérèse et Jeanne-Marie, qui iront frapper séance tenante à la porte du vieux Larasse afin de lui demander de l'aide. Prétextant se rendre demain à Raqqa, les deux dames ont pour mission de convaincre le futur pigeon de leur montrer la route. Moyennant finance, évidemment. Flairant l'entourloupe, Larasse refuse. Il profite de cette visite inattendue pour leur demander de passer le mot à Madeleine, qu'elle se dépêche d'éteindre sa dette, sans quoi il n'hésitera pas à la traduire en justice au tribunal d'Oloron. Ne voyant rien venir, l'ouvrier espagnol se présente le lendemain dès 7h chez la Madeleine, laquelle l'envoie promener au motif qu'elle dort et qu'il vaudrait mieux qu'il revienne à 16h. Assuré que Joe Larasse se pointera ce soir, la tenancière de cabaret lui prépare cette fois un comité d'accueil plutôt musclé. Elle sollicite une nouvelle fois ses deux complices, Thérèse et Jeanne-Marie, afin qu'elles lui prêtent main forte. Et le plan fonctionnera à merveille. Tout commence vers 15h30. La fille aînée de Madeleine, postée en sentinelle sur le chemin, court à l'auberge afin de prévenir les trois mégères de l'arrivée imminente du vieil homme. Quelques instants plus tard, Larasse frappe à la porte de l'auberge. L'endroit a l'air désert. Il entre. À peine franchit-il le seuil que Madeleine se rue sur lui afin de le jeter au sol, tandis que Jeanne-Marie claque la porte et ferme le loquet intérieur. Les deux dames empoignent violemment Joseph, le tirant dans une chambre de la maison. Mais vous l'avez compris, le pire est à venir.
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6: Thérèse, la troisième comparse, les rejoint. Elle s'empare des jambes de Joseph tandis que Jeanne-Marie lui maintient les bras. Madeleine exulte. Elle peut enfin faire la peau de son créancier et pour cela, elle l'étrangle de toutes ses forces avant de s'emparer d'une corde qu'elle a préparée pour l'occasion. Quelques minutes plus tard, le vieux Joseph pousse son dernier souffle. L'horrible Madeleine va enfin pouvoir s'emparer de la fameuse ceinture qui recèle les économies du malheureux. Le fameux magot caché n'était donc pas une légende. La tenancière sans scrupule arrache les liasses de billets. Elle en distribue quelques-uns à ses deux complices. 35 francs pour Thérèse, 25 francs pour Jeanne-Marie et le reste pour Madeleine. Leur bonheur sera pourtant de courte durée car et elle ne l'avait pas prévu. Il y avait un témoin dehors et c'est très gênant. Marc, un domestique trentenaire, a scruté le manège depuis la maison voisine. Il a vu l'arrivée du vieux Larasse, il a surtout entendu ses cris et, ne le voyant pas reparaître, il a décidé d'aller jeter un œil dans l'auberge de l'horreur. Madeleine l'accueille, pas gênée pour deux sous. Aucune émotion ne traverse son visage. Marc jette un rapide coup d'œil, sans résultat. Il quitte les lieux, puis fait un rapide tour de maison, quand soudain, il aperçoit par une fenêtre le corps du malheureux gisant au sol d'une chambre du rez-de-chaussée. Le jeune domestique fait part de la macabre découverte à sa maîtresse, laquelle s'empresse d'alerter monsieur le maire. Le soir même, les gendarmes rappliquent à l'auberge de l'âne, suivi du juge de paix et du procureur. La perquisition commence. Elle durera toute la nuit.
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6: Après de longues recherches, on finit par retrouver le cadavre du vieil homme. Il a été enveloppé dans un sac de toile, dissimulé entre le matelas et la paillasse d'un lit où dormait, détail macabre, le plus jeune fils de la maîtresse des lieux. Surprise en quasi flagrant délit, croyez-vous que les trois femmes avoueraient leur forfait? Même pas! Elles commencent par nier effrontément l'assassinat de leur proie, avant de se rejeter mutuellement les responsabilités les unes sur les autres. Les gendarmes n'auront pourtant guère de mal pour les confondre. Les trois mégères n'ont même pas eu le temps de dépenser l'argent qu'elles ont volé et qui traîne dans leur poche. La fouille des lieux livrera un autre indice. L'arsenic utilisé lors de la tentative d'empoisonnement du vieux Jo repose dans une boîte en métal. Détail accablant. Embarrés tous, comme en saoule, l'arrestation des trois mégères criminelles sème l'émoi. On savait certes que Madeleine traînait une sale réputation de mère maquerelle, mais de là à assassiner de sang-froid un vieil homme sans défense parce qu'il a eu le tort de réclamer le remboursement d'un prêt, somme toute modeste, il y a un pas. Voilà 10 ans que Joseph habitait la France. Le décès de son épouse n'a sans doute rien arrangé à son tempérament radin. N'ayant plus de contact avec ses trois enfants, il tuait donc le temps dans les troquets du coin, parlant sans doute beaucoup trop de ses économies planquées dans sa ceinture. Moralité, ton secret est ton sang, et si tu le partages, tu meurs. Le procès s'ouvre à Pau, devant la cour d'assises des Basses-Pyrénées, en décembre 1884. Verdict, Madeleine finira ses jours en prison, au bagne. Ses deux comparses purgeront, elles, 20 ans au cachot.
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6: Trois mégères dans le box. Nous étions en 1884 sur les hauteurs de Soule et aux confins avec la vallée du Barétous. Je vous propose dans un prochain épisode d'aller dans la cour de l'hôpital de Bayonne un après-midi de mars 1980. Soudainement, en milieu d'après-midi vers 16h, une voiture explose. C'est la voiture du sous-préfet. Pourquoi cette explosion et par qui? Réponse dans un prochain numéro intitulé « Cheval de Troie ». À bientôt.
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1: C'est ma passion, mais je me sens vraiment libre sur la glace. Je transmets vraiment ce que je ressens dans ma vie de tous les jours, en fait.
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3: Aujourd'hui, on part à la patinoire avec Lou Thérault. Après des années de compétition en couple au plus haut niveau, elle entame un nouveau chapitre en solo. Lou, tout d'abord, la glace. Je crois savoir que c'est une passion familiale, c'est ça ?
1: Très simple, c'est ma maman qui a fait de la danse sur glace quand elle était jeune et qui en faisait encore quand on est arrivé avec ma sœur. Et en fait, moi, je l'ai vue patiner une fois à un gala parce qu'elle patinait déjà dans le club de Belfort. Et j'ai dit que je voulais faire comme ma maman. Donc voilà comment tout a commencé.
3: À 16 ans, tout bascule quand il faut choisir entre rester à Belfort et partir en Pôle France, en fait, non ?
1: Il y a eu, je pense, quand même quelques mois de réflexion où je me demandais si ça valait vraiment le coup. Je savais pas, enfin, je connaissais pas, en fait, le sport de haut niveau vraiment. Donc on se pose la question de est-ce que, effectivement, ça vaut le coup ? Est-ce que je change de lycée ? Je quitte tous mes camarades d'entraînement, mes copains au lycée ? Et en fait, du jour au lendemain, j'ai dit à ma mère que c'était bon. En fait, je crois que j'étais prête et que je voulais partir pour vivre cette expérience et que je trouvais ça sympa d'avoir un double projet déjà étant jeune, en fait, de pouvoir continuer mon lycée et de faire mon sport, ma passion à côté.
3: En fait. Après 10 ans de danse en couple, vous avez décidé de repartir seule en solo. Est-ce que c'est un sacré saut dans l'inconnu quand on est toute seule et qu'on a vécu en couple, en tout cas sur la glace ? Pendant 10 ans.
1: Beaucoup d'appréhension. En fait, ça faisait 10 ans que je patinais en couple, donc j'ai fait du solo en étant petite. Mais c'est vrai que c'était, comme je vous l'ai dit avant, pas du tout le même stress, les mêmes attentes. Et là, de repartir toute seule, j'ai commencé la saison en septembre. J'étais vraiment pas du tout confiante. Enfin, là, on se retrouve vraiment toute seule sur la glace. Je m'entraîne avec Olivier Schoenfelder, mon prof, et je suis arrivée à la première compétition en Angleterre, début octobre, et je lui ai dit, mais je vais faire comment juste pour ça. Pour me présenter quand ils vont m'appeler, je sais pas faire toute seule, enfin je sais plus faire toute seule. Et en fait, finalement, ça va à peu près. Puis le fait de faire plein de compétitions aussi, ça booste un peu la confiance en soi. Mais au début, non, j'étais pas vraiment très sereine de reprendre toute seule.
3: Avec le recul, quel regard vous portez sur tout ce chemin parcouru depuis vos premiers pas ?
1: Franchement, je suis fière de moi. J'ai du mal des fois à me l'avouer, mais vraiment quand je vois par toutes les étapes auxquelles je suis passée, j'adore tout ce que j'ai fait, j'adore tout ce que j'ai accompli et ouais, je suis fière.
3: Lou Thérault, que l'on retrouvera avec impatience lors des prochains championnats de France de danse sur glace, on lui souhaite le meilleur pour ce nouveau défi en solo. En tout cas, c'est elle, notre comptoise qui compte du jour.
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4: Et ça marche très bien de scroller sur les réseaux sociaux. Oh, regarde comme il est mignon. Bon, d'accord, ça c'est mon problème. Mais ça a du bon parfois parce que j'ai découvert un compte Instagram qui va vous être utile et qui marche très bien, c'est Sortir à Laval.
5: Aujourd'hui, déjà, je suis suivie par plus de 7300 personnes. Donc en un an et demi, honnêtement, je m'y attendais pas du tout.
4: Vous l'avez compris, c'est la créatrice du compte Instagram, Elena Viera-Granger.
5: Et l'idée, donc, c'est de mettre en avant des commerçants, des créateurs, des événements, des activités.
4: Via des vidéos et des posts événements comme celui-ci, par exemple.
6: J'ai une super nouvelle pour toi. Une nouvelle adresse gourmande vient d'ouvrir ses portes. Un nouveau lieu qui va te faire voyager avec sa déco sur le thème de l'univers, mais aussi son offre.
4: Ça marche tellement bien que
5: j'ai pas mal de demandes aussi de créateurs, de personnes qui aimeraient être mises en avant, donc de plus en plus chaque mois.
4: Moi, par exemple, j'aimerais bien me lancer dans les chansons pour enfants. Ce rêve bleu. Non ? Bon, d'accord. Et sinon, pourquoi avoir lancé Sortir à Laval ?
5: Je suis une amoureuse de Laval et de la Mayenne. Et en fait, je voulais montrer qu'à Laval et en Mayenne, on ne s'ennuie pas. Il faut venir à Laval, qu'on connaisse ou non. Et même que les Lavallois et Mayennais ont plein de choses à faire près de chez eux.
4: Et ça marche bien parce qu'Elena, elle est dans la com. Donc, elle connaît bien les stratégies qui fonctionnent. Déjà, de centraliser les infos, mais d'une manière précise.
5: Et surtout sur les réseaux sociaux qui se consomment rapidement. On le voit aujourd'hui, la société consomme de plus en plus de contenu sur les réseaux sociaux qui doit être en plus de plus en plus court pour capter l'attention, etc. en même temps qu'on consomme de ses contenus, de ses amis sur Instagram, et bien en même temps on peut s'informer sur Laval. En tout cas sur Instagram, ça manquait.
4: La plus-value, c'est le côté intergénérationnel.
5: J'essaie vraiment de toucher tout le monde, que ce soit des familles, des jeunes, des personnes plus âgées. Donc vraiment, bah, par exemple dans les programmes du week-end que je fais toutes les semaines, donc c'est un poste qui recense toutes les activités du week-end, et bien j'essaie vraiment de mettre autant de la culture, enfin du théâtre, de la musique, des sorties en famille, des choses un peu plus de niche, mais que vraiment tout le monde puisse s'y retrouver.
4: La couleur rose.
5: De base, je suis repartie du logo de la ville, en fait, qui est un peu rose-violet. Du coup, pour avoir une cohérence sur le compte, en effet, que ce soit aussi beau visuellement quand on va sur le compte et qu'on retrouve aussi facilement, parce que sur chaque poste, du coup, il y a le titre, toujours avec de l'écrit pour donner les informations.
4: Et aujourd'hui, Elena, elle fourmille d'idées. Son compte Instagram est un début pour d'autres projets. Elle aimerait, par exemple, organiser des événements, toujours dans le but de mettre en valeur le savoir-faire mayennais. Alors, vous l'avez compris, le compte Insta Sortir à Laval, ça marche.
7: Avoir une belle voix, c'est un vrai sujet.
4: Oh pardon, ça c'est encore mon téléphone, je suis désolée. Promis, je le range. Dans une seconde.
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8: Avaler des légumes aux ados, c'est souvent mission impossible.
9: Parce que c'est pas bon.
8: Et si en plus les légumes sont moches, bah là c'est carrément la guerre.
10: Oh, toi, file dans ta chambre, avec ça saute. Dépêche-toi, allez, housse.
8: Carottes tordues, navets craquelés, patates trop grosses ou trop petites, difficile de leur faire avaler tout ce qui sort des standards parfaits des supermarchés.
11: Non, j'ai pas faim.
8: Du coup, les légumes moches finissent à la poubelle. Pourtant, ces légumes-là ont autant de goût, voire plus de caractère. Mais non, non, non, ils ne rentrent pas dans le moule. Comme dans la vie, ce qui n'est pas dans la norme est souvent mal perçu. Et dans l'alimentation, bah, carrément jeté.
12: Je me rappelle dans le temps que, quand j'étais petite, qu'on ne gaspillait rien.
8: Au lycée d'Avier à Joigny, on a décidé de casser les codes et de ne rien gaspiller avec une soupe un peu spéciale.
13: Tiens, ça c'est de la soupe au chou.
8: Alors, elle n'est pas forcément au chou, mais tous les mercredis, entre 10h-10 et 10h10, c'est l'effervescence dans la cafétéria. Des centaines d'ados, des cuillères qui s'agitent, des verres de soupe qui disparaissent en un clin d'œil, 150 portions englouties avec le sourire. Le secret ? Une soupe préparée avec des légumes moches. C'est tellement bon. Bah oui, des carottes difformes, des pommes de terre irrégulières transformées en un délice réconfortant.
14: Avant, j'étais moche. Ma vie était un enfer.
8: Et puis l'équipe choc de l'association Lycévasion, née en 2025, est arrivée et elle a tout changé. Avec cette idée choc, et si on montrait que moche ne veut pas dire mauvais ? Et ça marche, les élèves adorent, tout se passe comme sur des roulettes au lycée Louis Davier. Voilà un geste d'éducation de bon goût, doublé d'un geste solidaire et anti-gaspi, qui met dans le mille, du coup j'ai envie de m'y mettre aussi. Allez, sauvons les légumes moches.
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1: Ouais, ça c'est un truc que je fais souvent. Alors c'est marrant parce que je le fais un tout petit peu moins parce que je vieillis. C'est des bateaux très violents, les bateaux de course. C'est les IMOCA, les bateaux du Vendée Globe. C'est des bateaux qui tapent vraiment très très très très fort. Je me suis cassé le dos une fois. J'ai cassé mes caméras plein de fois. Je suis reparti l'année dernière sur Tara, sur la goélette Tara. Donc là c'est plus cool, c'est plus smooth.
2: C'était improbable aussi de croiser tous les gens que t'as pu croiser avec Tara.
1: Ouais, je fais pas une liste, mais oui, ça va de Thomas Pesquet. Je sais même plus, je pourrais pas te dire, mais le dernier film sur lequel j'ai bossé, il sort bientôt d'ailleurs. Il s'appelle Mata. C'était avec Mélanie Laurent.
2: Et tu faisais quoi sur ce film?
1: Là, c'était de la photographie de plateau. Photographie de plateau et making-of, ça, c'est un truc que j'aime beaucoup parce que un tournage, c'est compliqué, c'est éprouvant, c'est 6 semaines de travail intense. Et quand on est à ce poste, en fait, on est mobile, on fait ce qu'on veut, on se balade et ça rejoint mon amour du documentaire.
2: On va revenir sur le fait de naviguer parce que tu as participé à différentes courses, tu as navigué avec des grands skippers, des marins pêcheurs, des sauveteurs de la SNSM. Comment on filme en mer?
1: Sur les bateaux de pêche et sur des gros bateaux, c'est très facile. Et sur les IMOCA ou les ultimes, c'est la guerre. C'est vraiment, on est à genoux, on est malade, on se cogne partout. Et là, j'avais fait la face nette avec Jérémy Bayou et Franck Camas sur un IMOCA. On utilise 1% des rushs parce que le reste, ça bouge et c'est pas cadré, quoi.
2: Le gars qui est dans le chaos total, quoi.
1: Ouais, ouais, puis les bateaux sont fermés, ils vont vite, ils sautent, ils volent, enfin tout ce qu'on veut. Et par contre, il y a un truc qui est très très chouette et très formateur là-dedans, c'est que quand on revient à terre, et ben, tout paraît facile. On appuie sur un bouton, ça fait un café, on a des toilettes normales et quand on cadre, ben, c'est cadré. Donc c'est une très très bonne école, c'est une sorte de mini-service militaire express.
2: Comment est-ce que tu pourrais la décrire, justement, la mer, toi? Ça t'a appris des choses sur elle de la filmer?
1: Eh ben, en fait, c'est même pas que ça m'a appris des choses, c'est que moi je suis né à Cherbourg, j'ai grandi à l'école de voile de Cherbourg, j'ai fait l'optimiste du 420 en compétition. J'ai même été champion de basse Normandie en 93 d'optimiste. J'ai toujours fait du bateau. Quand je suis allé habiter à Paris, quand j'étais prof, j'ai acheté une péniche parce qu'il me fallait de l'eau autour de moi. J'ai tout fait pour revenir à Cherbourg et ça, c'est un attachement qui est vraiment profond. Et moi, le Cotentin, on parle de presqu'île, mais je le vois comme une île en fait. Et j'ai toujours été passionné par les îles. J'avais un bateau dans le port que j'ai vendu il y a pas longtemps parce que j'avais plus le temps d'en faire et que je naviguais beaucoup trop sur les autres bateaux. Quand je rentrais, j'avais pas envie de faire du bateau. C'est toujours un truc d'aller vers Origny, Guernesey, Cerques. Il y a un petit côté passionnant, là, comme les Robinson ou la série Lost, ou ce genre de choses. Et donc, moi, le Cotentin, je le vois vraiment comme une île, pas comme une presqu'île, un lieu de retraite. C'est pour ça que j'ai jamais fait le choix d'habiter à Paris. Ce serait plus facile, hein, pour plein de choses. Mais je préfère vivre ici et prendre le train pour aller travailler que l'inverse, que travailler à Paris et prendre le train pour aller me reposer au bord de la mer. En fait, quand on a grandi ici, on est né ici, c'est pas quelque chose qui fait partie du décor, c'est le décor.
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3: Louis Thomas est notre invité et il a choisi l'Auvergne depuis un an déjà. Louis Thomas, l'Auvergne vous a ouvert les bras et vous êtes donc chez nous dans cette si belle région, on peut le dire. Même si la douceur du Tarn n'est pas là, la région vous plaît?
4: La région me plaît, ses saveurs aussi. Avant de venir à Clermont-Ferrand, j'avais commencé par m'acheter tous les fromages d'Auvergne pour...
3: pour être bien sûr de votre choix.
4: Ça faisait rire ma compagne. Je regardais les deux racines et des ailes sur l'Auvergne. J'essayais de m'imprégner avant d'arriver et je ne suis pas déçu.
3: Vous avez grandi dans le Tarn, dans une maison que vous appelez votre maison du bonheur et un peu auberge espagnole. Pour quelle raison?
4: Pour plusieurs raisons. Enfin, déjà le terme. Une maison où on a reçu toujours beaucoup, beaucoup de monde, des amis, déjà enfants, famille, amis de mes parents, avec des enfants qui avaient le même âge que nous, à tous jouer ensemble, construire des cabanes. Non, c'était vraiment une belle époque. Et puis ensuite, moi, j'ai pris le relais au lycée pour organiser mes premières soirées aux grandes dames de mes parents.
3: Ah oui. Ah là, ça plaisait moyennement, si je comprends bien. Peut-être trop d'amis et trop souvent à la maison.
4: Ouais, mais ça va, je ne cassais rien ou peu de choses ou des choses trop petites pour que mes parents le remarquent.
3: Un petit malin, un petit cachotier.
4: Oui, voilà.
3: Donc, vous avez évoqué les spécialités auvergnates, en tout cas ce beau plateau de fromage que nous avons la chance d'avoir. Qu'est-ce que vous aimez manger donc ici? Qu'est-ce que vous avez découvert de notre région Auvergne?
4: Alors moi, je connaissais le Roquefort parce qu'une partie de ma famille est avéronnaise. Et je dois vous avouer que je préfère le bleu d'Auvergne. Ouais, c'est beaucoup plus crémeux et je le préfère tout simplement. Ensuite, je vais régulièrement à la Régalade. lieu emblématique de Clermont-Ferrand. Effectivement, son plateau de fromage est incroyable. Entre la Font d'Ambert et la Comtesse de Vichy, bon, c'est un peu plus haut, mais fromage et sa carte des vins aussi est exceptionnelle.
3: Mais vous ne vous nourrissez pas de vin et de fromage. Quel autre plat cuisiné est-ce que vous aimez?
4: Alors moi, c'est plutôt l'Italie, car j'ai beaucoup voyagé, déjà dès le lycée, et j'y vais tous les ans. Tout ce qui va être gastronomie, je suis plutôt parti sur l'Italie que sur les plats français.
3: On le disait, hein, nous sommes dans votre showroom. On pouvait nous décrire un peu tout ce qu'on aperçoit, en tout cas les pièces maîtresses de ce showroom?
4: Tout ce que nous avons autour de nous provient de collectionneurs amateurs du 18e siècle, que ce soit des meubles ou des peintures. C'est vraiment les grands siècles. On a vraiment une expression des grands siècles français ici. Des commodes, des secrétaires, des fauteuils Louis XV, des portraits royaux, des tapisseries. C'est vraiment une expression classique. D'ailleurs, c'est le nom de cette vente, Intérieur Classique, qui pourra, je l'espère, satisfaire les envies de Clermontois pour meubler leur intérieur.
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5: Ah, le matin, on fait la toilette et faut pour nous prendre pour des gobettes.
6: Berrichon dans le texte.
5: La gobette, c'est la truie ou la métreux, qu'elle est de ses petits gouris. Ah, par chez nous, c'est pas comme chez les Bertans, j'en pas de gros élevages de cochons. Dans le temps, dans les fermes, on engraissait un verra, en que des truches et puis les yeux grasses. Puis, on y faisait sa fête. C'était la Saint-Cochon. Tout le monde venait aider la famille, les voisins, pour éplucher les oignons, faire le boudin puis les saucisses, saler la viande, et puis casser la croûte. On buvait une goutte, puis bien souvent une deuxième. Celle-là, on l'appelle le rince-cochon. Même si on l'élève pour le manger, ça l'empêche pas de l'avoir de la tendresse pour le cochon. Écoutez donc ce qu'en dit Jules Gilbert.
6: En Berrichon dans le texte.
5: Ah, oh, je l'avais acheté sur le champ de foire, le 1er de septembre à Saint-Martin. Oh, il était vif, c'est à pas croire. Deux grandes oreilles, le museau mutin. Le soir, un coup formé dans l'étable, il a ben dû trouver le temps long. Il a regretté ses bains manchables, tous ses petits frères, les autres laitons. Oh, doucement, il s'est fait à son auge, ou qui avait dû boire à gogo. À la paille fraîche qui fait sa bauge, ou qui ronflait comme un sous l'eau. Oh, pour le pousser, je peine à ingérer. Toute la journée, il dévorait. Puis un soir, j'ai dit à ma vieille, c'est temps, faut qu'on tue notre bestiau. Eh ben, ça nous a fait quelque chose, à la Mélie puis à moi. Ça l'a pas empêché de faire la fête. Ce chagrin-là, c'est vite passé. J'en fais des pâtés en clatette, des grands boudins que j'en épicé. J'en ai mangé de la couchouna et que j'en arrosé en du vin gris. Des andouillettes et des tripoilles, des saucisses et du boudin frit. Le soir, hein, j'étais ben tout un peu pompette. Ouais, émotionné pour de bon, j'ai ben failli gâter la fête. Comme un vieux, je pleurais mon cochon.
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7: Bon, tout va bien, Sébastien ?
8: Ouais, tout va bien. Oh, mais moi, je fais une belle balade avec vous. Par contre, il va falloir s'arrêter, Claire, pour faire l'interview.
7: Bon, ben attendez, je m'arrête là. J'attends le plat. Ça y est, c'est bon.
8: Ah, ça fait bizarre. Hein. Bonjour, Claire Gombeau.
7: Bonjour, Sébastien.
8: Vous faites partie de l'association À Vélo Sans Âge à Toulouse. Et d'abord, on va raconter un peu votre... Avant de raconter ce qu'est l'association, on va raconter votre parcours. Vous êtes retraitée, mais qu'est-ce que vous faisiez dans la vie?
7: Alors, j'étais institutrice au départ, puis chef d'établissement. Donc, pendant plus de 38 ans, je me suis occupée des pitchounes.
8: Et à la retraite, quand arrive l'heure de la retraite, vous vous dites quoi?
7: Je me dis, oh, chic, je vais me poser. Et... patatras, je lis un article dans un journal qui raconte l'odyssée d'un vélo sans âge. Et je me dis, mais qu'est-ce que c'est que ce truc? C'est génial. Je les appelle et ils me disent, il n'y a pas d'antenne entre Bordeaux et Nice. Claire, il faut que tu en montes une.
8: C'est quoi ce slogan?
7: Du vent dans les cheveux et de la lumière dans les yeux. C'est magique.
8: Ouais. Alors, que fait l'association?
7: On propose aux personnes à mobilité réduite ou personnes âgées, isolées ou en EHPAD, des balades en triporteur. Figurez-vous que vous avez deux personnes devant et un bénévole derrière qui pédale.
8: Et c'est génial parce que, évidemment, vous mettez des étoiles dans les yeux des personnes que vous transportez, notamment des personnes âgées et ce couple qui pourrait en être un. Émile et Gaston, deux copains.
7: Oh, Émile et Gaston, magique. Quand on a ouvert l'antenne, Gaston a inauguré le premier triporteur. Il avait mis la cravate de son mariage, trop fier, en disant « Aujourd'hui, c'est jour de fête ». On est parti place du Capitole, où on a été accueillis par le maire. Gaston était le roi du jour. Tout le monde voulait monter avec lui pour découvrir ce drôle d'engin. À la suite de cette première balade, il ne ratait jamais une balade avec son copain Émile.
8: Avec Quel âge tous les deux?
7: Je pense qu'Émile avait déjà 91 ans et Gaston devait en avoir 92. On a emmené des personnes jusqu'à 104 ans.
8: Ah, magnifique. Il y a aussi la petite Élise.
7: Élise, extraordinaire, une jeune autiste qui, quand elle arrive, elle hurle de joie, de je ne sais. Et à partir du moment où elle s'installe sur le triporteur, elle s'arrête net, les yeux pétillent, elle sourit pendant toute la balade et dès qu'on rentre et qu'on remet le pied à terre, elle se remet à hurler. C'est quand même magique.
8: Et vous alors, le bonheur que ça vous procure, vous nous en parlez ?
7: Honnêtement, ce sont les personnes qui nous le transmettent parce que ce sont que des sourires, que du bonheur. Et j'avoue qu'il y a des jours où on se donne un petit coup de pied dans le derrière pour y aller parce qu'on a la flemme. Mais quand on rentre, on se dit heureusement qu'on y est allé, c'est magique.
8: On repart, Claire ?
7: Allez, on y va, en route !
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9: 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J'espère que vous allez bien. Aujourd'hui, on va parler d'amour ou alors de célibat. Enfin, je sais pas, parce que on voit tellement de choses sur les réseaux sociaux. Oui, les hommes ceci, les femmes ceci. Il y a une femme, elle m'a fait du mal au cœur. Mon mec m'a fait du mal au cœur. Il m'a trompé. Il est parti. Mais en fait, pourquoi vous vous mettez en couple? Vous savez qui vous mettez en couple? Vous vous mettez en couple avec un être humain. Alors un être humain, je vous rappelle quand même ce qu'il est capable de faire. Un être humain, ils ont créé la guerre, l'esclavage, la torture, le viol, le génocide et la télé-réalité. Et après vous êtes surpris quand votre partenaire, qui est un être humain, il vous a mal parlé ou alors il vous a trompé, machin et tout. C'est vous qui choisissez de sortir. Pourquoi vous sortez avec un être humain? Et après vous êtes surpris quand ça se passe mal. Vous avez l'arrogance de croire qu'un être humain, il va bien vous traiter pendant 30 ans. Il y a des êtres humains, ils trichent au Scrabble. C'est quoi l'intérêt de tricher au Scrabble? Et vous leur confiez vos émotions, vous leur confiez votre cœur à un être humain et vous êtes surpris quand l'être humain il vous fait un coup de Trafalgar, mais vous n'êtes pas bien. Arrêtez de vous mettre en couple. Mettez-vous en couple avec un esprit, voilà. Tu mets en couple avec un esprit, voilà, l'esprit au moins il va pas t'emmerder. Enfin, en même temps, un esprit, c'est un ancien être humain, donc si ça peut être emmerdant. Non, mais pas les esprits. Arrêtez de faire confiance aux êtres humains. T'as cru que ton partenaire, c'était qui? C'était Jésus. D'ailleurs, même Jésus, ils l'ont tué, les êtres humains. Même lui, il s'est fait avoir. Et vous exigez une loyauté pendant 30 ans. Arrêtez ça. Arrêtez de vous mettre en couple avec des humains. Mettez-vous avec un arbre. Voilà. L'arbre, c'est solide, calme, silencieux, stable. Et en plus, il est enraciné, il peut pas partir. Voilà. Ton ex, il aurait dû essayer. L'arbre, tu peux lui faire des câlins. Il parle pas, il t'engueule pas. Tu peux oublier les sacs poubelles, il dit rien. Tu peux lui raconter ta journée, il te juge pas. Et c'est mieux qu'un mec, c'est mieux qu'une meuf, c'est mieux qu'un psy. Alors après, niveau sexe, bah écoute, c'est du bois. Il est toujours dur. Alors après ça dépend de ce qu'on aime, hein, ça dépend de ce que t'aimes, tu vois. En même temps, si c'est pas très fun, au moins il te ghoste pas, l'arbre, tu vois. Il a pas d'insta, il poste pas de story ambiguë en mode « je suis dans une forêt chelou ». Et le pire, c'est que des fois, tu parles à un arbre dans la vie, tu vois. T'as plus de réponses que quand tu parles à une copine. Parce qu'un arbre, lui, il te fait pas rien. Non, rien. Non, c'est pas ça, mais laisse tomber. Alors, moralité, si vous vous mettez en couple avec un être humain, n'oubliez jamais qu'en face de vous, bah, vous avez un être humain. 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
10: 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Je vous retrouve très vite pour une nouvelle découverte locale.
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0: Maya, chanteuse originaire de Valence, est révélée par la Star Academy 2024. Maya avec Tout ira bien.
1: Une sélection ici de Drôme Ardèche.
0: Tout ira bien.
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3: Un invité dont je sais que, dès que vous entendrez le nom, une musique mystique démarrera dans votre tête. Le nom de mon invité, c'est Héra. Et la musique, c'est ça. C'est l'œuvre d'un homme, compositeur et producteur, Eric Lévy, dont le parcours commence avec le rock, le hard rock, passe par les États-Unis, croise le pape Jean-Paul II et jacouille la fripouille. Et au milieu de tout ça, Héra, donc un succès énorme et un huitième album qui vient de sortir et qui va vous surprendre. Bonsoir Eric Lévy.
4: Bonsoir.
3: Je suis ravie de vous accueillir dans Décibel. Je le disais tout à l'heure, j'ai vu que ça vous a fait sourire. On entend le mot Héra et tout de suite on entend... Incroyable la marque laissée par cette musique.
4: Oui, c'est
3: Ameno.
4: Vrai. Oui, oui.
3: D'ailleurs, votre prochaine tournée s'appelle Ameno Tour.
4: Oui.
3: Elle est toujours donc au cœur de vos concerts.
4: Oui.
3: Est-ce que vous pouvez me raconter si au moment où vous avez créé Ameno, qui n'est pas juste une musique, mais aussi une création linguistique,
4: oui.
3: Est-ce que vous sentiez que vous teniez quelque chose de particulier ?
4: Absolument. J'étais assez sûr de moi, je dis ça en toute humilité bien sûr, mais depuis ma jeune enfance, j'ai toujours aimé tous les grands tubes, quels qu'ils soient, du classique, du hard rock, de tas de musiques différentes. Donc j'ai une oreille assez, quand j'aime, vous savez, j'entends les choses qui
3: vous
4: marchent bien.
3: Vous entendez ce qui marche.
4: J'ai une bonne oreille,
3: ouais,
4: pour ce qui marche. Et j'ai réussi, alors, j'ai eu cette oreille pour moi-même, donc c'est un peu bizarre à dire, mais... Voilà, donc j'étais persuadé que ça allait bien marcher, mais pas dans ces proportions-là. Mon rêve, c'était de faire 500 000 albums. Je me rappelle, je me dis, je fais 500 000 albums entre l'Allemagne, les pays de l'Est, parce que je sais qu'ils sont assez friands de dramatique, de l'épique, tout ce qui est un peu opératique comme ça. Non. Et voilà, on a fait 10 fois plus. Donc
3: c'est... Vous avez vendu 15 millions d'albums en tout, hein, avec
4: entre tous les albums,
3: ouais,
4: voilà. Ouais.
3: C'est ça. Et alors, vous parliez d'oreille, cette oreille du tube que vous avez. Les patrons de maisons de disques et les programmateurs radio, à l'époque, l'ont pas eu, en fait. Hein.
4: Oui. On va dire même pas du tout.
3: Ils ont dit, mais non, ça ne marchera jamais.
4: Oui, on me l'a carrément dit, oui, ça ne marchera pas. J'ai eu droit à tout. Enigma, c'était il y a 20 ans,